0: Rags and Bones, tiré de l'excellent album Wrong de No Means No. Yeah. Il y a 37 ans cette année. Salut Alex.
1: Salut Éloi, comment ça va?
0: Ça va bien, et toi?
1: Ben oui, ça, c'est sûr que ça va bien. Surtout quand tu commences avec un classique canadien.
0: Oui, ben oui, c'est le fun des fois de pas nécessairement commencer en nouveauté. Je suis allé du côté de No Means No, on va aller dans un peu toutes les directions. D'ailleurs, cette
1: c'est
0: semaine,
1: vrai, hein?
0: Dans le mat toujours, on va aller dans le doom metal, le trash metal. Le punk, beaucoup, beaucoup de belles choses pour cette 489e émission. Voilà, bien hâte d'être en votre compagnie pour les prochaines 50 minutes. Garantie 100% bonne musique, comme à chaque semaine, le mercredi soir.
1: On se promet du fun. T'as fait jouer No Means No. J'en profite pour faire du push, l'album du batteur de No Means No, qui est paru cette année, le projet Dead Bob. Hautement recommandé. Plus je l'écoute, plus je le trouve bon. Fait que ça vaut la peine. Du bon stock local, extensionné. Si on était en Europe, on dirait local. Fait que beaucoup de bonnes nouveautés. On va y aller tout de suite avec un projet que je suis maintenant depuis deux albums. Fontaines DC. Bien, bien content. Ils vont sortir un nouvel album. Dans le fond, beaucoup de monde sûrement à remercier pour avoir mis ce groupe-là sur ma trajectoire. Mais on a un nouvel album qui s'appelle Dopamine Chamber qui va sortir le 16 octobre. Je remercie mon ami Crawford de m'avoir dit qu'il y avait un nouveau simple qui était sorti. On le salue au passage.
0: Ben oui.
1: Le simple s'appelle Marianne. Et il a fait une excellente comparaison en disant que ça sonne très Depeche Mode, cette pièce-là. Et effectivement, on est dans quelque chose de plus électro. Fontaines DC, groupe irlandais qui se donnait dans le post-punk indie. C'était beaucoup plus guitare au début de la carrière. Et plus ça avance, plus qu'il y a de l'électro là-dedans aussi. Ce qui est pas un style trop, trop différent quand on parle de post-punk. Il y a toujours eu un peu de sonorité de ce côté-là. Mais là, ce simple-là, effectivement, est beaucoup plus électronique qu'instrument organique. Fait que j'ai hâte d'entendre l'album au complet. Ils font tout le temps du stock de qualité.
0: Est-ce qu'on pourrait dire que ça nous rappelle Fantomas un peu de certaines façons?
1: Je peux faire un lien avec Fantomas. Non, j'ai pas vraiment de lien avec Fantomas là-dessus.
0: Je m'essayais.
1: Malheureusement, on salue au passage Fantomas. Les fans de Mike Patton et autres pourraient peut-être aimer Fontaines DC. Mais oui, fait qu'on va pouvoir écouter ce simple-là. On connaît pas encore le reste, les noms du reste des pièces, mais on sait qu'en octobre, on va avoir le reste, peut-être d'ici là un autre simple, on aura la chance d'en faire jouer. Sinon, Quicksand, bien content, nouvel album pour Quicksand, groupe des années 90 qui sont revenus dans les années 2010, là, un bon retour qui avait été fait là-dessus. On est dans une espèce de, oui, c'était la période grunge, mais on est dans quelque chose de un peu plus heavy. L'album Bring On The Psychic, excusez-moi, à date, très bonne écoute, j'ai hâte de réécouter. Ils vont être en spectacle aussi à Montréal. C'est début octobre, fait qu'on aura la chance de s'en reparler pour ça. Mais un bon line-up, je pense ils font un spectacle avec Fucked Up, un groupe qu'on aime beaucoup, nous aussi, ici. Donc, ça va être un très bon line-up. Quicksand, on va écouter la pièce Regenerate de Quicksand. Avant ça va être Fontaines DC sur les ondes de CISM 89.3 FM.

0: le cours de maths se poursuit avec différents stocks que tu avais le goût de nous faire jouer.
1: Oui, on va s'en aller dans... je parlais un peu de métal tantôt. C'est là qu'on va aller pour commencer. Early Moods, c'est le premier simple. C'est le nom du groupe qui va faire paraître un album le 18 septembre prochain. La pièce Ready for the Graves, c'est la pièce éponyme de l'album qui va paraître. On est à Los Angeles, on est dans un stoner doom assez entraînant néanmoins. Belle découverte, découvert ça récemment, je dis jamais non, à du bon métal bien graisseux. Et c'est là qu'on va s'en aller pour débuter. Par la suite, on va aller complètement ailleurs en fait. Il y a un lien, vous allez voir un petit peu plus tard, mais N-Trax que je vais faire jouer, bon, c'est une petite mise en bouche, ils vont faire un spectacle dans deux semaines, j'ai le goût de dire, à Montréal, où on sera tous les deux.
0: Ben oui.
1: Ils vont être le premier de trois artistes qui vont enflammer le parc Jean Drapeau avec Megadeth et Iron Maiden. Gros show.
0: Des petits artistes émergents.
1: Vous viendrez nous voir dans la salle. On va être facile à spotter.
0: Oui, oui.
1: Donc, j'avais envie de faire jouer une de leurs pièces qui est en 7-4, donc en 7 temps, une partie du temps, notamment dans l'intro et la première partie de la pièce. Donc, la pièce Time, tirée de l'album presque du même nom, Persistence of Time. Donc, voilà, pas plutôt compliqué que ça. Early Moods pour commencer, N-Trax pour poursuivre, et nous, on va poursuivre après ces deux excellentes pièces.

0: Anthrax, bien content d'être décidé de faire jouer du Anthrax. Vous êtes toujours sur les ondes de CISM 89.3 FM et on a un invité spécial. On a Étienne Dubuc qui est là pour nous faire un petit exposé sur un festival qui a lieu en fin de semaine. J'y laisse la parole.
1: Bonjour à tous. Je m'appelle Étienne Dubuc et aujourd'hui, pour mon exposé, je vais vous parler du Warped Tour. Eh ben, il y a généralement un nom de compagnie de vêtements là, qui précède ce nom-là, mais je vais me garder une petite gêne là, pour pas leur donner de la publicité. Le Warped Tour, ça a été fondé par Kevin Lineman en 1995 et ça s'est tenu de façon annuelle là, jusqu'en 2019. C'est sûr que ça l'a fait de ce festival-là, un festival itinérant, puis c'est lui qui a eu la plus longue vie. C'est une des particularités là, du Warped Tour. Chaque jour, le festival s'installait dans une nouvelle ville là, tout au long de la période estivale. Et ça résultait en à peu près une quarantaine de dates là, dans les années les plus chargées. Il y avait une centaine de groupes qui se déplaçaient de ville en ville là, pour offrir du punk, du rock, du métal et à peu près tous les sous-genres là, de ces styles de musique-là aux quatre coins de l'Amérique du Nord. Et là, ben, parce que la nostalgie, ça a un moteur bien fort et que ça fait rouler le capitalisme et que ben les ados là, qui ont vécu des journées incroyables au Warped Tour dans le milieu des années 2000, ben aujourd'hui, on espère qu'ils sont bien placés dans leur vie, ben ils bénéficient de ce fameux dollar plaisir qu'ils peuvent dépenser. Ben le Warped Tour, il est de retour depuis 2025 dans une édition limitée de trois villes en 2025. C'était Washington, D.C., Long Beach et Orlando. Puis là, ben, cette année, en 2026, ils ont décidé d'ajouter deux villes, Mexico et Montréal. Puis ça, c'est les 21 et 22 août prochains. Ça, c'est en fin de semaine. Il y a pas mal moins de groupes là, qui font les cinq dates qu'à l'époque parce que ben, les dates sont tellement éloignées entre elles qu'on peut pas faire de tournée avec ça. Là. On parle d'environ presque un mois entre chacune des dates dans les différentes villes que je vous ai nommées. Fait que l'aspect itinérant du festival, ben, c'est essentiellement disparu. Hein. Mais bon, hein, au moins, toutes les villes maintenant ont droit à deux jours plutôt qu'à un. Hein. C'est mieux comme ça peut-être, je sais pas. Une autre particularité du festival est ben, qu'il est pas possible de connaître l'horaire des passages de groupe avant la journée même. À l'époque, il y avait un système de pige là, qui assignait une scène et une heure à chacun des artistes, sans égard à leur statut. Du moins, c'est ce qu'on nous disait, hein, parce que les années que je suis allé, j'ai jamais vu un groupe particulièrement bien établi jouer en plein milieu de l'après-midi. Je jouais pas mal toujours le soir. Mais pour la refonte 2026, pas mal sûr que l'aspect loterie a été évacué. Mais par contre, la tradition d'annoncer les horaires seulement au début de la journée, ça persiste. Puis là, ben, qui c'est qu'on va pouvoir voir au parc Jean-Drapeau? Pour le Warped Tour à Montréal en fin de semaine. C'est la première fois en 14 ans hein, à Montréal, dans la métropole du Québec. Donc, on s'attendait à quelque chose de bien. Mais on peut voir Jimmy Eat World, qui va jouer l'intégrale de leur album Blade American. Je sais pas si la chanson The Meadows, ça dit quelque chose à quelqu'un. Sinon, Thursday, Taking Back Sunday, Trice, Sublime, A Day to Remember, Joyce Manor. Ben, et pour des groupes plus locaux, ben, il y a entre autres Simple Plan, Despised Icon, Bastards, Sudden Waves, The Planet Smashers, Mulch, Béton Armé, qui, vite comme ça, semblent être les seuls à chanter en français au complet, selon ce que j'ai pu regarder dans les listes de groupes présents. Puis, quand on regarde justement la liste complète, on remarque une petite différence aussi avec la version des années 2000-2010. Il y a très peu de groupes hot du moment. Ben, il y a Joyce Manor qui, en ce moment, fonctionne bien à cause de leur album I Used to Go to This Bar, qui est très, très bien reçu, qui est sorti au début de l'année, mais en même temps, le groupe y roule depuis 2008. Et c'est encore une fois peut-être la preuve que la nostalgie, ben, c'est une bonne vendeuse. Et que permettre à des gens de découvrir des groupes de demain ou d'aujourd'hui, ben, c'est peut-être pas une priorité du capitalisme. Hein? Ah, et puis si vous êtes fan de musique chantée ou jouée par des femmes, là, vous allez peut-être devoir vous contenter de pas grand-chose. Un examen non scientifique de la programmation m'a permis de trouver 10 groupes sur l'affiche qui sont pas exclusivement composés d'hommes. Hein? Mais bon, hein? Le monde brûle puis on sait pas trop s'il nous reste beaucoup de temps sur cette planète, fait que YOLO. Aussi bien y aller, se faire du fun pareil, puis crier les paroles emo comme si on avait encore 16 ans et que la chose la plus importante était de savoir si elle ou il nous aimait. Allez, on se revoit dans le pit.

0: béton armé avec la pièce Montréal. Et avant ça, c'était Thrice avec la pièce The Grey. Deux groupes qui vont jouer en fin de semaine au Vans, au Warped Tour. Merci beaucoup à Étienne de nous avoir fait un petit exposé là-dessus.
1: Ça m'a fait plaisir.
0: Et on va continuer en nouveauté.
1: Oui, Yvette Young, donc, qui est connue pour être la meneuse de Covette, mais qui mène aussi une prolifique carrière solo de guitariste de grand talent, qui a sorti un petit trois pièces judicieusement intitulé « Three Pieces for String and Guitar ». Ça a un autre trait de musique classique. On est un peu plus loin du matraque et des envolées techniques de Covette, mais ça reste très, très bon. La pièce... Part E, Love and Hold Nothing Back. Vous allez voir, on est beaucoup dans les textures, dans l'atmosphère, justement là, dans une structure très mélodique, très douce, mais c'est très bon, super intéressant de voir un petit peu où elle amène son jeu de guitare. Et ensuite, je vous parlais qu'il y avait un lien là, tout à l'heure quand j'ai fait jouer N-Trax. En fait, on va aller du côté de Montegudo, un petit matrock assez classique, mélodique, instrumental, qui nous vient de l'Amérique du Sud, qui est paru en juin dernier. Belle mélancolie, mais assez groovy quand même, pas trop emo non plus. Guitare majoritairement absente de distorsion, comme c'est pas toujours, mais souvent le cas dans le matrock d'Amérique latine. Puis en fait, le lien, bref, l'album, j'y viendrai, l'album Encierro, et on va entendre la pièce Drews Bickinson, donc un beau jeu de mots. Donc voilà, c'est ça qui m'a fait penser à jouer du N-Trax, parce que Iron Maiden sera au show au Parc Jean Drapeau également. Donc on va l'entendre Yvette Young, on va aller entendre Montegudo, et on va revenir.

0: Et c'est toujours le cours de maths. Pour quelques minutes encore, c'était Drews Bickinson, excellent nom de pièce. De Monte Gudo, Yvette Young nous a joué ça avant. Une des pièces de son petit EP, Three Pieces for Strings and Guitar. C'est la fin pour nous, merci d'avoir été là.
1: Ben oui.
0: L'épisode 490 la semaine prochaine, ce qui veut dire que, je dirais, dans début novembre, on va faire notre 500e, si tout va bien. Ça va être excitant. Ben restez sur les ondes. Comme d'habitude, on est squeezé entre deux gabs. Donc, on va avoir Fumetal K.O. maintenant. Et on avait parlé pour jaser juste avant. Au cab en reprise ensuite, Jeunesse Cosmique et Chi vont, j'allais dire, fermer la nuit ou la commencer. Ça dépend de votre horaire. On se laisse avec une dernière pièce de notre côté.
1: Oui, pièce canadienne Cancer Bats, groupe que j'aime beaucoup.
0: Oui, monsieur.
1: Qui se donne dans le stoner, dans le hardcore. Nouvel album, Give Me Dirt, et on est bien content. Je te dis, ils font 4 dates au Yukon. Fait que c'est très le fun. C'est rare des bands qui vont jouer là-bas.
0: Ça nous rajeunit pas.
1: Ça nous rajeunit pas. On va écouter la pièce Ocean Crash de Cancer Bats, puis on se reparle la semaine prochaine.
0: Salut bien.

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0: crime, il y a donc un micro à ouvrir puis à monter aujourd'hui. Vous écoutez Feu Métal Chaos sur les ondes de CISM 89.3 FM, La Marge. Gabriel Bouvier au micro, accompagné de Pascal Tremblay, comme d'habitude.
1: Yo, yo, yo.
0: Pascal, on est quand même pas seul aujourd'hui à l'émission. On est avec le groupe de musique Les Chatons.
1: Oui.
0: Qui ont sorti leur album Miaou Metal le vendredi dernier.
1: Ouais.
0: Vendredi dernier. À la mi-août.
2: Oh. Rien de moins.
0: Est-ce que, Pascal, je te laisse l'opportunité là, ce soir de nous les présenter un petit peu?
1: Ben non, je vais les laisser s'introduire. Merci d'être là. Bienvenue à l'émission.
3: Ah, ça me fait plaisir.
1: Je vous laisse dire un petit mot sur qu'est-ce que vous faites dans le groupe, c'est quoi vos noms?
4: Salut, je m'appelle Guillaume, nom de chaton locaux, nom de famille Lessard, et je suis le chanteur et guitariste du groupe.
5: Moi, je suis Julian Toto Jourdain et je joue de la bass dans le groupe.
3: Moi, c'est Pascal ou Floppy, puis je suis guitariste.
1: Okay, donc, il nous manque juste Hugo, ça, ce
3: Hugo,
1: soir.
3: Hugo, hein? Drummer.
1: All right. Donc, vous avez fait votre lancement vendredi dernier. C'était au Piranha Bar, si je ne me trompe pas.
4: Oui.
1: Ça s'est passé comment?
4: Pour de vrai, la foule était en délire, ambiance de feu. On a eu quelques petits problèmes techniques, mais je pense qu'on s'en est très bien sorti au long et large. Puis on a donné un bon show. On a vraiment eu des bons commentaires. Fait que, ouais, moi, j'en sors très positivement.
3: Ouais, c'était le fun. Moi, j'ai du plaisir. J'ai eu vraiment le feeling que la foule a eu du fun. Puis au final, c'est ce qui est important.
5: Ce qu'ils ont dit.
1: Super. Donc, Miaou Metal, ça, c'est le nom de votre nouvel album. Bien, votre premier en tant que Les Chatons. Mm-hmm. Parce que vous étiez dans... Vous avez un autre groupe aussi.
4: Ouais.
1: Qui vous ouvrez dans le fond avec la même page, je pense, Beyond All Boundaries.
5: Ouais. Exactement.
1: Okay. Puis d'où c'est venu ça, cette idée-là, là, Les Chatons?
3: Ben à la base, quand on s'est rencontrés au cégep, on aimait tout le même style de musique, on aimait Metallica, Avenged Sevenfold, ces artistes-là. Fait que naturellement, on est allé faire ce qu'on connaît. Fait qu'écrire en anglais, écrire des chansons heavy, techniques pour le fun. Puis finalement, comment que ça s'est rendu à Les Chatons, c'est qu'on voulait s'inscrire à Cégep en spectacle à Marie-Victorin. Puis Cégep en spectacle, c'est un... t'es obligé d'être en français.
1: OK.
3: Puis le nom, c'est pas que je dis qu'on s'est obstiné, mais on a discuté vraiment longtemps de quel nom on allait avoir. Puis à un moment donné, ça aboutissait pas, il fallait le trouver. Puis pendant qu'eux, ils étaient pas là, j'ai pris la feuille.
1: OK.
3: J'ai écrit Les Chatons, puis... Je l'ai donné. C'était comme, OK, les gars, ça va être ça. On niaisait un peu. Puis après ça, tout le personnage, tous les costumes, c'est venu par après en assumant 100% cette
0: ouais, c'est ça. Vous êtes comme aller all-in pour Les Chatons, pareil, là. Ouais. Ce qui est quand même drôle, la merch, puis tout. Là.
3: Ouais, mais je pense que si tu rentres dans ce personnage-là, puis tu veux faire ce style-là déguisé, vas-y à 100%, assume-toi. Si tu le fais à moitié, ça va juste pas marcher.
5: Puis je pense que la musique aussi est venue après le groupe, right? On a écrit « Tire une piste » par la suite. « Tire une piste », c'est notre première tune qui est parue sur notre album, justement, comme tu disais, quand on était Beyond All Boundaries également.
1: OK.
3: Ça fait presque 10 ans.
0: Presque 10 ans.
5: On n'est pas vieux, mais on n'est pas jeune. Hein?
3: Non, c'est ça.
1: Donc, c'est né d'un projet de « On avait besoin d'être en français pour un projet », puis vous avez comme fait un nouveau nom.
3: Oui.
5: Exactement.
3: Puis, en fait, on a sorti un album avec Beyond All Boundaries un peu après qu'on a créé, en guillemets, Les Chatons, qui n'étaient pas tout à fait encore assumés à ce moment-là.
1: OK.
3: Puis, qu'on a. Miaou Metal est comme un deuxième album, parce que c'est les quatre mêmes membres. Il n'y a rien qui a changé là-dessus. Puis, plus que ça avançait dans ces idées-là, plus qu'on a composé là-dessus, puis qu'on se rendait compte qu'au final, composant en français, c'est quelque chose qui est important pour nous autres. Qu'il y a, je ne vais pas dire un marché, mais il n'y a pas beaucoup de métal en français.
1: C'est un problème constant. C'est une bataille qu'on livre à tous les semaines, des fois, parce qu'on veut mettre des thèmes très spécifiques, puis des fois, trouver du métal en français dans ces thèmes-là, ça n'arrive pas. Surtout quand on choisit...
0: Le grindcore indonésien.
1: C'est ça. on va mettre du grind en français, mais on n'en trouvera pas en Indonésie. Quoique, des fois, on trouve le groupe qui a fait une piste pour le fun ou des fois un album complet parce que ils ont un chanteur français ou des choses comme ça, mais c'est toujours vraiment le fun quand on trouve des groupes qui décident de faire des projets vraiment francophone,
0: pas juste. C'est quand même drôle parce que tirer une piste, c'est comme la toune en français sur l'album de Beyond All Boundaries,
3: c'est comme une bonus track qu'on avait mis après Je sais plus trop combien de temps. 4 minutes 20?
5: 4 minutes 20 secondes.
3: Bien sûr.
1: Ah, ben oui.
3: Bien sûr.
5: On a toujours été très sérieux, tu sais.
0: 4 minutes 20 secondes?
3: Après, avec la chanson sur Spotify, elle dure 19 minutes.
1: Y a-tu eu un froid quand que, après comme le moment initial où les autres ont vu la feuille qui avait été signée, les chatons?
3: Pas ce que je me rappelle.
5: On a trouvé ça, moi je m'en rappelle, j'ai trouvé ça très très drôle. J'étais très content que tu prennes le choix pour nous, parce que c'est vrai qu'on n'arrivait pas à s'entendre pour une raison qui m'échappe complètement, parce que c'était pas si sérieux que ça.
3: Pas du tout, c'est déjà un spectacle.
1: Ah, des fois tu veux juste vraiment bien faire, puis tu réfléchis trop.
5: Exactement.
1: Ouais, il suffit de laisser aller les choses.
0: Exactement. Mais c'est quand même drôle que cette petite joke-là de cégep en spectacle, ça a mené après comme une dizaine d'années, on dit?
5: Oui.
3: On est rentré au cégep en 2017.
4: 2016.
3: 2016, 10 ans.
0: À un album complet.
5: Oui.
3: Ouais, mais c'est travaillé sur longtemps. T'sais.
5: Il y a aussi beaucoup de choses qui sont entrées en compte, dans le sens que si c'était pas du fait qu'on avait gagné... les prix. Mais non, mais même avant ça, les prix du public à Cégep en spectacle, je pense que ça a été un gros coup de motivation pour nous autres de faire comme, hey, il y a du monde qui aime ça puis qui trippe à écouter notre musique. Fait que là, on s'est lancé dans Ma première place des arts. On s'est lancé à, tu sais, on a reçu une invitation de Quel talent. On a, tu sais, Guillaume a fait la voix. Mm-hmm. C'est plein de petites affaires qui ont fait en sorte qu'on a fait comme, ah, OK, ce projet-là, peut-être qu'il y a plus de torque dedans que ce qu'on pensait initialement en 2017 quand on a fait les chatons, j'imagine.
3: Ouais.
0: Juste parler des tunes qu'on vient de passer. On a commencé avec Belle Journée, qui est la première chanson de votre album Miaou Metal. Et après ça, on a passé Protest the Hero, parce que moi, je suis allé comme ausculter vos réseaux sociaux pour essayer de savoir c'était quoi vos groupes préférés. J'en ai comme plusieurs qui viennent de vos reels que vous avez faites, puis vos stories et tout ça. On va découvrir une couple de petites affaires au courant de la soirée. Mais le truc, c'est que j'écoutais Belle Journée. Puis je disais à Pascal, comme, man, je suis fou, est-ce que je détecte comme une touche de rhapsodie là-dedans? Genre, y a-tu comme une espèce d'inspiration power metal, tu sais?
5: Ah, oh, c'est intéressant ça.
3: Je me suis fait dire le power metal après le show. Ben, ça, je pense que ça vient surtout de la voix, là.
4: Ouais. Je pense que c'est à cause de ma technique vocale qui est très proche du power metal, de la technique classique. Je pense que c'est ça qui donne la puce à l'oreille aux gens sur mon style vocal.
0: Mais, tu sais, avec comme réflexion, puis en regardant vos bands favoris, là, je me suis dit que, OK, ouais, c'est probable, parce qu'il y a comme une instrumentalisation ou des riffs qui sont quand même un petit peu power metal dans cette tune-là. Mais je me suis dit que, OK, ben, ça vient clairement de Avenged Sevenfold ou Protest the Hero un peu, qui ont comme cette espèce d'affect néoclassique-là par moment, genre.
3: Ouais. Ben, sur Belle Journée, c'est sûr que Avenged Sevenfold, c'est vraiment l'influence qui ressort le plus, on va dire, pas de leur dernier album, là, mais... mais, par exemple, tu penses à Nightmare, surtout, je pense qu'au niveau des refrains, de l'approche mélodique, des riffs, ça sort beaucoup d'Avenged Sevenfold dessus. C'est sûr que dans le milieu, on a comme un bout un peu plus technique.
5: Mais ça, c'est plus protest, là, clairement.
3: C'est plus protest, mais
5: c'est... Pas de goût d'app.
0: Ah oui, clairement, genre. Ouais. Juste de même, le dernier album de Protest, comment vous l'avez trouvé, vous autres?
5: Incroyable.
0: Ah ouais.
5: Il est tellement bon, je trouve. Moi, ce qui m'a vraiment touché dans cet album-là, c'est les thèmes qui sont abordés.
0: Oui, c'est fort.
5: Je trouve que c'est très terre-à-terre, c'est très... tu sais, c'est fishhook. Mm-hmm. Je la réécoute, puis j'adore cette chanson-là.
0: Ça parle de relations sociales, essentiellement, puis du moment qu'on traverse présentement en tant qu'être humain. Puis c'est fucked up que ces gars-là écrivent des textes. Mais je dis ces gars-là, comme c'est surtout comme Rhodey, je pense.
5: Ouais.
0: Parce qu'il est tellement goofy, ce gars-là.
3: Ouais, pour l'avoir vu en show une couple de fois.
0: Ouais, moi aussi.
3: Tu
0: ouais.
3: Se prends pas au très au sérieux.
0: Non, pas vraiment. Mais ses textes sont quand même sentis. Oui. Des fois, un petit peu trop comme t'es on the nose, je dirais. Il est pas subtil. Mais il va chercher quand même des bonnes émotions avec ses textes et tout ça. Puis honnêtement, genre, au début, j'étais pas sûr. Le single Mouthpiece, je le trouvais comme pas si intéressant que ça. Ah. Mais écoutez, comme l'album, j'ai fait comme. Ah, c'est probablement un de leurs meilleurs.
3: Je pense que moi, j'adore Parlem 6.
5: Ah, c'est vrai que Parlem 6, c'est incroyable. Little Snakes, tout ça.
0: Mon préféré, c'est Volition.
3: Ouais.
5: Ben oui.
0: Puis je trouvais que Parlem 6 était meilleur, même si Volition, c'est mon préféré, parce qu'il est mieux composé, Parlem 6. Puis je pense que Wedding est encore mieux composé, parce qu'il n'y a pas de moments qui sont superflus au tonne.
3: L'affaire avec Protest, je pense que ça prend beaucoup d'écoute pour aller apprécier à sa juste valeur. J'ai pas eu le temps de tant que ça, je l'ai écouté quelques fois, là, mais il y a tellement de choses qui se passent que t'es obligé de l'écouter plusieurs fois pour te rendre compte de tous les éléments qui peuvent intégrer dans leur musique. Puis c'est pour ça peut-être que je dis justement que Palimpsest, c'est mon préféré en ce moment, mais peut-être que Witten...
0: Non, mais c'est quand même correct de dire « Ah, ça, c'est mon préféré, mais je trouve que lui, il est meilleur. » Il y a quand même une espèce d'aspect de « Je trouve que Volition, il rock tellement. » Même si les tunes sont pas exactement super bien composées à certains aspects, c'est des bangers du début à la fin.
3: Puis le drum de Chris Adler dessus.
0: On va en parler tantôt de ça. Là-dessus, on va aller écouter une couple de tunes. On va commencer par Bilou Bilou Bilou de Mon Oncle Serge et Anonymous, que j'imagine que vous aimez bien ce band-là. Et on va continuer avec justement Tirer une pisse de Les Chatons. Vous écoutez Feu Metal Chaos sous zone de CISM 83 FM. Miaou!
6: On va se le dire, là. Anonymous, c'est de la calisse de merde.
7: Bon, c'est vrai que c'est pas, je m'avoue.

0: Et j'ai été de retour à feu Metal Chaos à CISM sur les ondes de la marge. C'était à l'instant tirer une piste de l'album Yao Metal par Les Chatons qu'on a ici en direct avec nous en studio. Puis avancé avec Bilou Bilou Bilou de Mon Oncle Serge et Anonymous.
1: Ouais, je me suis trouvé quand même drôle de mettre Bilou Bilou Bilou dans des tunes qui est comme genre des gros solos dedans. Mm-hmm. Puis je trouve ça quand même drôle aussi que Mon Oncle Serge fait une tune qui s'appelle, tu sais, qui rit un peu des gros solos en étant comme avec Anonymous, tu sais. Mm-hmm. Qu'est-ce qui se passe, mon gars? Avez-vous une opinion sur les solos, les gars?
2: J'aime ça.
3: On en met dans toutes les tunes. Plusieurs fois.
2: Pas dans le pont.
3: C'est vrai, c'est la
4: ouais,
3: seule.
4: Mais c'est du new metal. Il n'y a pas de solo dans le new metal.
3: Il y a techniquement un solo de bass.
2: Je pense que...
4: Ah, c'est un bridge, arrête. Tu me lances des fleurs que je mérite pas.
2: Je pense que les solos aussi, c'est une manière de s'exprimer musicalement. Que, par exemple, moi, je chante pas. Ouais. Fait que si je veux transmettre un message, je peux écrire des textes, évidemment, mais ça va être Guillaume qui va les interpréter pour moi. Mais on me laisse un 30 secondes, 45 secondes, une minute. Ou est-ce que c'est moi qui prends les devants puis qu'il y a un message à transporter, que c'est pas par des mots, c'est par des notes, puis les émotions peuvent être autant transmises par là. Fait que je pense que vraiment les solos, que ce soit de guitare, de bass, de piano, de drum, ils ont leur place. C'est le métal, évidemment, c'est un bon style pour ça.
1: On va envoyer ça à notre ancien adjoint d'IKEA.
0: Il chialait tout le temps quand on mettait des tunes avec des solos. Puis on a fait à un moment donné un épisode spécial avec juste des gros solos pour lui.
3: Ça, c'est bon.
0: On l'avait-tu fait celle pas de solo?
1: Non, je pense pas.
0: Puis là, il nous a quittés.
1: Il nous a quittés, ouais.
4: On se demande pourquoi.
3: Moi, j'ai un point de vue un peu différent sur les solos, dans le sens que je suis entièrement d'accord avec ce que Pascal a dit, mais pour moi, mes solos, vu que le message, pour moi, il passe à travers les paroles, ben pour moi, le solo, c'est un moment où est-ce que je peux faire absolument n'importe quoi. Puis on l'a vu dans le solo de Tirer une piste, c'est un des premiers solos que j'ai écrit. J'ai mis plein de petits gags à travers ce solo-là. Il y a le thème de Mario, il y a Fur Elise, il y a Darude Sandstorm. Mais t'es comme, mais où est-ce que ça s'en va? Puis c'est plein de panoplie de petites niaiseries, de petits clins d'œil. Je pense, prochain solo, je rentre de lick.
1: C'est quoi déjà de lick? C'est. Ouais, c'est ça.
0: Nice.
4: On va devenir un band jazz.
3: Ouais.
4: C'est qu'il faut.
2: Sans façon.
0: Mais vous avez mentionné tantôt un peu que vous avez été influencé, tu sais, Avenged Sevenfold, Protest the Hero. Y en a-tu d'autres gros noms comme ça? Puis depuis combien de temps vous êtes là-dedans, là, le métal, vous autres?
4: Il m'a parlé pour Hugo, puisqu'il n'est pas là. Mm-hmm. mais Lamb of God, c'est une influence vraiment importante au niveau des riffs, je pense. Tu sais, il y a Belle Journée aussi. Non, L'Épopée d'un déprimé, pardon. Parce que je me suis inspiré beaucoup de Holy War, Punishment Due pour le riff principal.
1: Grosse tune.
4: Ah ouais, mais non, c'est incroyable comme chanson. Mais c'est ça, tu sais, je me suis inspiré des intervalles qu'ils utilisent justement pour faire des accents. Puis tu sais, au niveau de Coupon King, par exemple, c'est Limp Bizkit, c'est un nom qui ressort beaucoup. Moi, personnellement, j'aime beaucoup Dead Obies. Fait que j'ai essayé de m'inspirer un peu de leur style d'écriture pour les paroles, puisque pour le couplet que j'ai écrit, puis pour les refrains. Puis je vous laisse la parole, parce que ça fait une éternité que je parle.
1: Mais je voulais juste, comme avant, parler de Coupon King, parce que c'est quoi déjà la partie du poulet barbecue? Là? C'est...
0: Ouais, le bout à la fin.
4: Rapporte-moi donc.
0: C'est-tu inspiré de le rap de Rocky Balboa?
4: Oh non. Okay. C'est volé.
2: on a demandé les droits, c'est correct.
0: Oui.
4: C'est volé légalement de Radio Enfer.
2: Ouais.
4: C'est le. T'as raison de mentionner Rocky Balboa parce que c'est André Ducharme qui juge, mon Dieu, Michel Charrette, merci, le personnage de Michel Charrette dans un concours de talent, genre.
0: Okay.
4: Puis le rap qui a improvisé, c'est rap, rap, rapporte-moi-en, une grosse pizza, petit lait au chocolat. Tu se comprends, bridge.
0: Ah oui, OK. Là, je m'en souviens maintenant que tu le mentionnes au complet avec la scène, parce que j'ai écouté toute cette émission-là d'un bout à l'autre quand j'étais jeune. Mais ça me faisait vraiment penser au bout de rappelle-moi donc, c'est quoi ton joli nom?
4: Oui.
0: Parce qu'ils font la même chose, ils font rap, rap, rappelle-moi donc.
4: Ouais,
0: puis là,
4: ouais,
0: c'est
4: ouais.
0: Ça venait me chercher, puis je suis comme, ça peut pas être juste une coïncidence. Personne ferait ça sinon.
4: Non, c'est vrai. Mais justement, c'est un peu le but que j'essayais d'atteindre. Hein, parce que, dans le fond, on avait essentiellement tout écrit la toune quand on est arrivé au bridge. Puis on se demandait qu'est-ce qu'on voulait faire, tu sais. Puis on arrivait un peu à rien. Fait que là, j'ai essayé de m'inspirer d'autres œuvres qui parlent de bouffe. Puis je suis tombé justement sur le rap des aliments de Jean-Loup dans Radio Enfer. Puis j'ai juste fait comme, ben, le monde va reconnaître ça. Le monde va avoir quelque chose à quoi rattacher cette chanson-là qui a un aspect nostalgique un peu. Fait que c'est winner, là.
3: Hugo
4: c'est...
3: Dumas, il l'a pas reconnu, lui.
4: Non, il belle version d'Hugo Dumas. Mon Dieu, non, c'est ça. Il a écrit un article quand on a été au Franco.
3: Au Franco, ouais.
4: Ouais, c'est ça. Puis il a dit qu'on n'allait pas gagner de Félix.
0: OK. C'est fin.
4: Avec des textes comme ça. Mais écoute, il n'y a pas de tort, on n'en a pas encore.
0: Ben oui,
2: ça s'en vient, ça s'en vient.
0: Donnez-vous une chance.
4: Ben, on le prend avec un grain de sel. Hein. On, ouais, ouais. Parlez-en bien, parlez-en mal.
0: Mais lui, en as-tu des prix pour son écriture?
4: J'ai pas fait la recherche.
2: Je m'embarque pas là-dedans.
4: Ouais, c'est ça.
1: Là, là. Mais pourquoi le new metal? C'est-tu parce que vous aimez ça ou parce que c'est drôle?
4: Moi, personnellement, j'ai grandi avec ça. Je sais pas pour toi, t'avais l'air d'avoir quelque chose à dire, Guillaume.
3: Ah, ben oui, dans le sens que moi aussi, j'ai écouté beaucoup de new metal. J'adore le style. Pourquoi est-ce qu'on y a été vers le new metal style Limp Bizkit spécifiquement? Pourquoi est-ce que j'ai un genre de personnage qui imite Fred Durst? Ben, c'était vraiment pour avoir l'attitude macho, un petit peu douchebag, puis le gars qui se croit beaucoup trop. Fait que c'était tout dans le personnage.
2: Mais on avait-tu vraiment ramené ça en la composant Limp Bizkit ou c'est après qu'on s'est rendu compte que ça ressemblait un peu à du Limp
3: Bizkit? Je te rappelle que quand Julian a écrit la toune, il y avait nommé le projet Biscuit Mou.
4: Oui, c'est vrai.
3: Biscuit en français.
4: Mais oui, moi, j'avais dans l'idée de faire un riff très, très simple. Parce que j'ai... OK, ce qui est arrivé en premier, c'est que j'ai eu l'idée de... Fred Durst qui parle de l'épicerie. Genre, c'était ça que j'avais dans ma tête. J'ai quelqu'un avec une snapback rouge qui était comme... Yo, le prix de l'épicerie! C'est fucking cher, man! Puis, genre, j'ai écrit le texte, puis je suis arrivé chez moi, puis j'ai fait comme... C'est quoi qui pourrait être le riff de ça? Puis j'ai été écouter du Limp Bizkit. C'est tous des riffs super simples, mais tellement, tellement efficaces. Fait que j'ai sorti ma guitare baryton, puis j'ai fait comme, ben, on va se tuner en drop A, puis on va voir qu'est-ce qui sort. Fait que c'est ça que ça a donné. Tu sais, je voulais laisser vraiment la place au texte, puis à ce que Guillaume allait comme créer comme personnage pour cette chanson-là.
0: Nice. Fait que avant votre groupe, avant peut-être même vos rencontres, là, c'est quoi votre initiation au métal? Puis ça date de quand?
2: Ça fait un bout de ça. Au secondaire, à écouter Peace Sells dans l'autobus en me rendant.
1: Hell yeah!
2: Je pense que vraiment le premier moment, c'est que je me considère comme un petit métalleur.
4: Ça, c'est quand même un flex d'avoir écouté Peace Sells.
2: Ouais, c'était quoi? C'était...
0: Surtout que t'étais pas nécessairement de cet âge-là à ce moment-là.
2: Non, en effet. Sinon, écouter Bad Country quand Reg LaPlanche te montrait ça à l'ultime combat des clips. Ça, c'était aussi mon départ de là. Mais tu sais, avec les années, évidemment, oui, on fait du métal, mais on écoute de tout, là.
1: Mm-hmm. Puis, je pense que ça paraît quand on écoute l'album.
2: Oui, puis plus, justement, en décidant de faire la musique en français, je me suis beaucoup plus intéressé à la musique francophone. Puis évidemment, ça paraît peut-être pas dans nos textes, là, mais tu sais, toute l'écriture de Jean-François Posé puis de Beau Dommage, par exemple, c'est vraiment des artistes que je trouve qu'on gagne à aller écouter, à aller chercher pour amener ça puis amener un petit peu plus de culture québécoise dans notre musique aussi.
1: Bien, vous êtes quand même, je pense, content de ce qu'on va passer dans la deuxième partie de l'émission. Là-dessus, on va quand même aller écouter... regardez pas notre feuille de route, là, pareil. Là,
2: genre... Je pense qu'on en a pas.
1: Non, mais je parle Pascal flip là, man.
0: Okay.
1: Mais on va aller écouter une couple de tunes quand même, des affaires que je pense qui vous rejoignent. On va aller écouter Shed, la version 2026 remasterisée de Meshuggah. Après ça, Blood of the Scribe de Lamb of God et Subhuman du nouvel album de Periphery, A Pale White Dot, featuring Will Ramos aux vocals. Vous écoutez Feu Metal Chaos sur les ondes de CSM. On jase avec les chatons, puis on écoute aussi de la musique qui bâche. Mais...

0: Oh, hell yeah! On vient d'entendre Periphery avec la chanson Subhuman featuring Will Ramos de leur dernier album, A Pale White Dot. Avant ça, c'était Lamb of God avec Blood of the Scribe de Ashes of the Wake, qui est considéré comme un des plus grands albums de Lamb of God.
1: Mon préféré.
0: Ton préféré?
1: Personnellement, oui.
0: C'est généralement ce que les gens tendent à dire sur Internet. Moi, j'avais quand même pas mal aimé, je pense, l'album après celui qui avait Redneck dessus, là.
1: C'est-tu l'album avec Walk With Me In Hell?
0: Je pense que oui, ouais. Il est comme un petit peu...
1: C'est Sacrament.
0: Sacrament, ouais, un petit peu plus prog, cet album-là,
1: ouais,
0: je pense.
1: Je l'ai beaucoup aimé aussi.
0: Ouais.
2: Sacrament pour les Québécois. <Ouais. rire>
0: Puis, ben, on a commencé avec Meshuggah et la toune Shed. Ils vont sortir un nouveau remaster de leur album que j'ai oublié le nom, là. Vous le savez, là.
1: C'est pas... Pale White. Attends.
2: Non, de Meshuggah.
1: Oh,
2: je le sais pas, je suis très excité en ce moment. Ouais. J'ai hâte de voir c'est quel album qui remaster.
0: On va checker ça sur les archives du métal tantôt, là. C'est trois groupes qui sont dans le groove metal, pareil. Vous tirez quand même une bonne influence de ce genre-là. Mm-hmm. Guillaume?
1: Oui.
0: T'as pas eu le temps de répondre vraiment à comment t'as découvert le métal. Mm-hmm. Est-ce que le groove metal, ça fait partie de comme le début de ton influence?
1: Ah, oh, absolument. Moi, un des premiers bands que j'ai découvert par moi-même, c'était Pantera. Et ben c'était mon père qui m'avait mis la puce à l'oreille que c'était un de ces bands les plus avis qu'il écoutait. Puis par curiosité, j'étais allé écouter quelques albums, puis je suis vraiment tombé en amour avec leur musique. Je pense que j'avais 13 ans à cet âge-là, puis je montrais ça à tous mes amis. Il y en a qui ont accroché, il y en a qui m'ont ouais. fait des signes de croix.
0: C'est quel album?
1: Principalement Cowboys from Hell. Je l'aimais beaucoup. Mais en grandissant, je pense que... je dirais peut-être j'ai une préférence pour Vulgar Display of Power.
0: Ouais.
1: Mais ouais, quand j'étais petit, c'était vraiment Cowboys from Hell.
0: Ben, Pascal, je pense qu'il te file là-dessus.
1: Oui.
0: Moi, personnellement, Vulgar Display of Power, c'est vraiment l'album type de Pantera. Mm-hmm. Mais oui. J'aime vraiment beaucoup Far Beyond Driven.
1: Ah oui.
3: Moi, je suis d'accord avec toi.
4: Il y a quand même mm-hmm. de gros hits dessus sur cet album-là aussi. Là. Mais c'est comme Cowboys, on dirait que c'est comme le...
0: Ouais,
4: mais... C'était le début, puis j'ai comme vraiment aimé ce son-là, puis j'aurais aimé ça qu'il en fasse un petit peu plus.
0: C'est le début-ish, parce qu'il était comme dans le cock rock avant. Genre.
4: Ouais, que j'ai découvert juste comme genre 20 ans après, parce que tu m'en as montré. Ouais.
3: Ils ont comme 4 albums, comme ça.
0: Ouais.
3: Mais voyons donc, les uniques paroles de Terry Glaze.
2: Mais c'est ça, c'était pas Phil Anselmo dans ce temps-là.
0: Phil Anselmo a fait un album dans la période...
1: L'album Power Metal en 88.
0: Ouais. Exact.
4: Mais ça me venait de mon père, moi aussi. C'est lui qui écoutait ça, en fait. Puis ouais. Moi, j'ai juste comme hérité.
0: Moi, je veux juste dire que vous avez fait des reels sur Instagram où est-ce que vous choisissez entre un album puis l'autre ou un truc puis un autre. Il y a Lamb of God avec Ashes of the Wake d'un côté puis Far Beyond Driven de l'autre. Vous allez tous vers Lamb of God. Puis j'étais comme un petit peu déçu genre à ce moment-là parce que je suis comme, me semble que, tu sais, je pense que Far Beyond Driven est une coche au-dessus, genre.
4: Ah ouais.
2: Moi, j'y suis allé pour les breakdowns, honnêtement. Je trouve que les breakdowns sur Ashes of the Wake sont absolument incroyables.
0: Ouais, ce qui n'était pas a thing quand Far Beyond Driven est sorti.
2: C'est vrai.
1: Bon, il me semble, moi, j'avais voté pour Far Beyond Driven.
0: Ouais, t'es comme la seule et unique personne qui a penché vers
2: c'est
0: la
2: c'est lui qui a édité les vidéos lycées.
3: Pascal n'avait même pas voté.
2: C'est ça?
3: C'était le seul que t'avais walk out parce que tu pouvais pas choisir.
2: J'avais pas dit.
0: Ouais, ça, il y a comme une couple de vidéos, genre de reels que vous choisissez entre soit des tunes, soit des albums, soit des groupes ou
2: des niaiseries,
0: aussi. Genre. On va en parler un petit peu plus dans une quinzaine de minutes. Mais là-dessus, t'sais, votre présence sur les réseaux sociaux, est-ce que vous faites ça un peu à reculons ou c'est quelque chose que vous appréciez faire quand même parce que vous pouvez un peu lâcher votre comme crazy dessus?
3: Je dirais que... On le fait par obligation, mais je pense qu'aujourd'hui, c'est un peu pas le choix. Tu sais, ça nous a pas pris particulièrement beaucoup de temps faire ça parce qu'on s'est dit, OK, on va prendre une soirée, on va en faire plein, puis on va avoir du fun avec ça. Puis ça, honnêtement, je pense que ça nous a fait du bien à ce moment-là parce que, tu sais, on était vraiment dans la production de l'album. Avant ça, c'était tous les concours, là, c'est qu'on n'avait pas vraiment eu beaucoup de temps juste de se voir comme amis parce qu'à la base, c'est ça qu'on est. Tu sais, on est juste 4 gars qui font de la musique puis qui ont du fun. Tu sais, je veux pas, ça fait 10 ans qu'on se connaît. Le premier album qui arrive. Fait que le fait de faire ça, de prendre un moment pour s'amuser, ça nous a fait du bien. Puis après ça, ben, on a eu du stock pour un méchant bout. D'ailleurs, on doit en refaire bientôt.
1: Ouais. c'est moi qui se bat aussi avec le montage. Fait que, t'sais, lui, il dit on a du fun quand on fait ça. Moi, je les réécoute et j'ai encore plus de fun, puis je rajoute mes niaiseries par-dessus.
0: Ah, mais c'est le fun, ça. T'es comme le editor's note, là.
1: Ouais. Exactement. Comme un moment donné, j'avais voté pour une affaire, puis j'étais comme, ouais, je suis pas d'accord de mon choix à l'editing, je me suis swappé de place.
2: Là. C'est ça qui me semblait aussi. Malade. Qu'à un moment donné, j'étais comme, c'est pas ça qu'il a dit.
1: Coup de magie.
4: Aïe, voyons. Ouais, je sais plus, là.
0: All right. Mais juste question comme ça, juste par intérêt geek, là, avec quoi tu montes?
1: Ah. Avec Adobe Premiere Pro.
0: Ah, ouais. Tu l'as payé?
1: Ouais, je l'ai payé.
4: Ta moula.
2: Riche de main.

0: Ah, OK. Ouais, mais okay. Je comprends. Puis c'est quand même un logiciel qui est standard. Oui. Je te dirais que, personnellement, si j'ai besoin de faire du montage vidéo, DaVinci Resolve fait quand même pas mal la job relativement gratuitement, quand okay. même.
1: Relativement gratuitement.
0: Ouais, ouais, ouais, c'est ça. Mais parce que c'est le genre de truc que tu peux comme avoir de manière comme un peu amputée sans, sans payer comme le truc. Mais ouais, tu sais, j'ai payé récemment comme Adobe Photoshop puis Lightroom parce que j'ai comme beaucoup de photos puis il n'y a rien d'autre qui fait vraiment la job, là.
2: Ouais. Même pas GIMP pour Photoshop?
0: J'ai GIMP, man.
3: Je suis déçu.
1: Je m'en suis servi full depuis deux jours. Comme je fais un projet pour la job avec ça. Là, okay. Puis j'haïs tellement ça. Ah, je l'ai pris parce que.
0: C'est un programme de programmeur, ça.
1: Parce qu'il est comme gratuit, là, mais il y a plein de fonctions que j'étais habitué d'utiliser avec mes vieux comme Photoshop 3.0 dans le temps. Puis je suis juste comme. Pourquoi c'est pas là-dessus? Là? Pourquoi comme il n'y a même pas une fonction pour faire des polygones?
0: C'est là-dessus, mais sauf qu'il faut que tu fasses comme 3-4 flips pour y arriver.
1: Ah, c'est insane.
0: Après avoir comme repayé Adobe pour avoir Photoshop, j'ai comme fait une coupe. J'ai fait un meme, genre. Puis là, j'étais genre comme. Je me souviens d'où est-ce que sont tous les boutons, man. C'est facile. Écoutez, on va aller écouter une coupe de pub, puis après ça, on va revenir avec la musique. D'habitude, on l'annonce, mais c'est quand même un bloc un petit peu spécial. Fait que je vais laisser.
1: On va le laisser secret.
0: Ouais, okay. Ça, je vais laisser la musique parler pour elle-même. Là, si vous écoutez Feu Metal Chaos sur les ondes de la marge, on parle avec les chatons. On vous revient dans un petit bout.

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0: T'es, hey, t'es de retour à Feu Metal Chaos, puis on espère qu'on est les seuls qui te font de l'effet. Nous autres aussi, c'était illégal par Barf. Avant ça, on avait un cover de... C'est quoi le nom de la toune?
1: Mentir.
2: Ouais, mentir. Le plus gros hit des chatons. Les gars, yes! Vous étiez en feu quand vous avez composé ça.
3: Clairement.
0: Puis avant ça, Barbie's Resto Bar Grill, version badass par Étienne Bertrand. Puis on avait commencé le bloc avec Rouge Pompier, Les Yeux du Rock.
2: Vous avez compris, c'était comme notre partie cover, genre à cause en partie, en totalité, de votre cover de Marimé Mentir. Qu'est-ce qui vous a pris de faire Mentir avant de rencontrer Marimé, je pense, right? Vous l'avez rencontré après.
3: Ouais, quand même. Moi, j'ai une blonde dans la vie.
4: Ah oui?
3: Ouais, ouais, ça...
2: Je suis vraiment curieux de savoir où est-ce que ça va s'en aller. Ouais,
3: non, mais c'est qu'elle m'a fait redécouvrir mon amour pour la musique du début de la carrière de Marimé. Tu sais, ces trois premiers albums, je réalise que comme... Elle me les a fait réécouter pendant qu'on était dans un road trip, puis j'étais comme, je connais toutes ces chansons-là. Puis, en les réécoutant, j'ai réalisé que... il y a beaucoup d'influence métal dans ce qu'elle fait. Ben, dans ce qu'elle faisait. Tu sais, puis justement, tu sais, Mentir, c'est un bon exemple, mais il y a aussi Emmène-moi. Je m'excuse, mais je m'entends en double, puis j'ai un peu de la misère à me concentrer.
2: Ouais, ouais.
3: Mais c'est correct, il n'y a pas de stress. Emmène-moi, il y a beaucoup d'influence de métal aussi. Tu sais, Emmène-moi, dans ma tête, c'est une tonne de Rammstein. C'est Du Hast.
0: OK.
3: C'est du métal industriel. Tu sais, il y a d'autres tonnes comme ça qui ont beaucoup d'influence métal, puis. Ça m'a donné l'idée, justement, de remettre Mentir à notre sauce à nous, d'un peu disséquer cette chanson-là, puis de sortir tous les éléments métal qui avaient été comme cachés dans cette chanson-là, dont le riff principal qu'on a repris un peu à la black metal, tu sais, avec le tremolo picking. Nous autres, on a rajouté du blast beat dessus pour que ce soit vraiment comme très heavy, très sombre, très...
2: Oui, je sais, c'est la partie qu'on remarque, tu sais, vers la fin, justement, il y a le blast beat qui rentre, puis t'es comme, OK, oui, là, on est dans le terrain métal, tu sais. Mm-hmm. Parce qu'on sait que pour être métal maintenant, il faut que t'aies du blast beat, là.
3: Pas le choix. Rien de moins, hein.
5: Gojira sont plus métal, ils font plus de blast beat.
2: C'est hot take, mais je suis d'accord. Non,
3: le reste de l'émission, on fait juste bâcher Gojira. Ah. C'est tout ce qu'on fait. Non, on les aime.
2: Okay. J'espère. En tout cas, je ne parlerai pas du prochain bloc de musique, mais...
0: T'as mentionné tantôt, toi, que t'as fait la voix.
2: Oui.
0: C'est pas la première fois qu'on a un invité qui... On fait participer à des talent shows comme ça, même à l'extérieur, jusqu'aux États-Unis et autres. Mm-hmm. Ton expérience d'aller dans ce genre de, comme, disons, spectacle-là, c'était quoi pour toi? À quel point c'était décevant ou pas?
5: Non, pour de vrai, moi, je suis allé là avec la tête ouverte. Je me suis dit, un gars qui arrive là, qui fait du métal, ça va se faire sortir. Hey, j'ai déjà fait les auditions une couple d'années avant. Je voulais chanter Fear of the Dark après deux phrases. Nice. J'étais encore dans le bout de grave. Puis je me fais dire, OK, c'est bon, tu peux t'en aller. Je suis comme, ah, oh, ouais! Pourtant, j'ai rien démontré. Fait que, tu sais, moi, je rentre là avec la mentalité préconçue que le métal se fait pas aimer à la voix, mais que je suis juste là, puis j'ai du fun, je fais mes affaires. J'en faisais même des fois des jokes à l'émission, à la production, genre, hey, c'est sûr, les matantes du Québec vont être immondo. Je sors de là, puis je me fais adorer par les dites matantes du Québec, et je ne comprends pas...
0: L'avais-tu caché un peu? Parce que j'en vois des fois dans des extraits qui passent sur les réseaux. Puis souvent, comme quand il en montre une personne qui fait ce genre de chant-là, il commence toujours par quelque chose d'autre, comme que ce soit de l'opéra ou juste un show de clown ou n'importe quoi pour le cacher. Puis là, un moment donné, bang, le rugissement embarque. Mm-hmm. Puis là, comme là, ils font les faces de « on savait pas que ça s'en venait, on t'a pas entendu 8 fois aux auditions avant. » Mais que...
5: Non, moi, je pense que je les ai vraiment surpris. Surtout que moi, ma mentalité là-bas, c'était « je veux démontrer tout ce dont je suis capable ». Fait que j'ai choisi ma toune méticuleusement pour pouvoir démontrer du scream, différents types de scream, mais aussi démontrer des notes suraiguës, démontrer des belts puissants. T'sais, je voulais vraiment démontrer le plus de techniques possible. Puis j'ai commencé avec un scream. Fait que là, évidemment, moi, je pouvais pas voir leur face quand ils étaient de dos, mais après avoir vu l'émission, genre Roxane qui saute de sa chaise, ah, oh, maudit! OK, j'ai fait effet, finalement.
0: Super.
2: All right. Écoute, on va passer tout de suite en musique parce que dans notre planning, on n'avait pas mis illégal au début, mais je pensais que c'était une bonne idée. Mm-hmm. On va aller écouter une couple de trucs qui ont justement des screams dedans, mais aussi une petite surprise, hein, la toune de Collapse de l'album First Light de Beyond All Boundaries. Ensuite, du Gojira avec In the Wilderness de From Mars to Sirius. Puis on va finir avec Killing Fields de Slayer de leur album Divine Intervention. Vous écoutez Feu Metal Chaos avec les chatons qui sont en train de se demander exactement qu'est-ce qu'ils doivent faire présentement.
3: Toutes les tunes de First Light prennent celle-là.
2: Ah, mais écoute, je suis content d'avoir fait le bon choix. 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

0: Hell yeah! Slayer avec Killing Fields de leur album Divine Intervention. Un album qui n'est pas tant apprécié quand même. Genre, il y a un fil de drum dans cette tune-là qui est quand même assez insane. Je sais que.
1: Dave Lombardo, c'est un esti malade.
0: Ben oui.
1: On va se le dire.
0: C'est un métronome quand même. Il y a une coupe comme ça, t'es Dave Lombardo. J'aime bien gros aussi. Là, présentement, le nom m'échappe. Mais le gars, il a drummé pour Death, puis Strapping Young Lad.
2: Il a drummé pour Death?
0: Oui. Je savais
2: pas.
0: Mais pas Dave Lombardo, mais quelqu'un d'autre.
3: Non, c'est OK, il me semblait aussi. Tu disais pas son nom, mais je sais c'est qui.
0: Gene Hoglan. Gene Hoglan, qui est aussi un autre métronome. Les deux, c'est deux ultra grosses pointures.
2: Hugo de la Rossville.
3: Un jour dans les...
0: bientôt. Avant ça, c'était Gojira avec In the Wilderness. Puis on a commencé avec Beyond All Boundaries et Collapse, une toune qui a quand même suscité beaucoup de réactions des chatons qui sont en studio avec
4: comment
0: nous.
4: Comment ça?
5: Ben là, c'est rendu un peu une joke entre nous. Parce qu'on en discutait justement pendant que ça jouait. First Light, il y a beaucoup de bon travail là-dessus. Mais ça paraît que c'est un premier jet d'un groupe qui essaye de se découvrir. Puis il y a la première partie de l'album qui a des qualités. La deuxième qui est, à mon avis, beaucoup plus solide. Puis c'est rendu une joke entre nous, la chanson Collapse. Justement, l'intro où est-ce qu'il y a un gros yeah qui se donne. Des fois, on dit rien, puis on est juste toute la gang. Yeah! C'est rendu une petite
1: mais
5: blague.
1: Mais pendant le recording de cette chanson-là, on avait eu un glitch technique où est-ce que les tracks se sont propagés un petit peu partout. Fait que là, le yeah, il arrivait à des moments complètement hasardeux dans la toune. Puis là, un moment donné, on pratique la toune, puis là, yeah! Pendant un bout complètement inusité. Fait que c'était comme devenu un running gag. Mais je pense que ce qui nous surprend le plus, c'est aussi le fait que c'est la première toune qu'on a composée ensemble. Fait que pour nous, c'est clairement aussi la moins travaillée. Fait que ça nous fait rire un peu.
0: C'est un peu comme un jet de dés des fois quand on choisit une chanson pour passer à l'émission. Je me posais vraiment. Je savais que mettre n'importe quoi de cet album-là allait susciter une réaction pour vous. Mais je pensais pas autant que ça. Puis je dois dire que une des raisons pour laquelle j'ai choisi, c'est une question de temps, surtout. Genre, j'ai pris une chanson qui allait comme fitter un peu dans nos timings. Mais de là à ce que j'ai choisi la première tune que vous avez composée, je suis fier du destin, en fait. Merci, destin.
4: Merci, destin. La providence.
0: Parce que, ben, des fois, on le sait pas. T'sais, il y a de quoi qu'on fait, puis... ça suscite une réaction, ça pogne. J'imagine que vous avez comme eu une expérience comme t'es relativement similaire des fois à ce que vous avez fait comme t'es une chanson un petit peu niaiseuse, puis là ça a pogné, puis vous avez fait comme oh shit, on savait pas que ça allait être comme si t'allais chercher autant d'émotions que ça.
1: Ben, ça nous est arrivé avec Tirer une piste, hein, quand on a fait Tirer une piste pour la première fois à Cégep en spectacle. Moi, je marchais dans les corridors du Cégep, puis tout le monde me répétait ma punchline, j'ai pissé sa statue du Plessis. J'ai dit, ça a marqué les gens.
6: Ouais, c'est vrai, Hugo, puis moi aussi, on s'était fait reconnaître parce que j'avais aucune idée, c'était qui, puis il était comme yo, ouais. T'es le bassiste des chatons, j'ai fait quand.
5: Yo, famous.
6: Hein? T'es qui?
5: Quoi?
0: C'est un peu comme la raison pour laquelle les gens se parlent des bandes de rock des fois. Hein? T'sais, on le sait, se faire reconnaître par des personnes qu'on voudrait qu'ils nous reconnaissent. Là. Ouais.
5: Moi, mon rêve dans la vie, c'est de me promener genre au centre-ville de Montréal pour voir quelqu'un avec ma casquette ou mon chandail. Puis clairement que cette personne-là va pas me reconnaître, mais moi, je vais aller la voir. J'ai comme, yo, je vais prendre une photo.
0: Ouais, comme le reverse.
5: Oui, c'est ça. C'est l'artiste qui va voir le fan, il
4: saura pas pourquoi.
5: Non, mais... c'est comme, t'es...
1: C'est sa tante qui a acheté. Nomme trois chansons.
0: Le gars, il dit ça à toi, genre, ouais, comme nomme trois chansons ou des chatons, puis là, t'es comme la 1.
6: Je m'en comme mentir, de m'arrimer.
1: Donc, où il donne juste les surnoms des tounes, parce que entre nous, les tounes ont des surnoms comme Poésie culinaire. Pour nous, c'est Poutine.
6: Ouais, c'est Poutine.
1: Ouais. Fait que, tu sais, il dit aux fans, ah ouais, Poutine, c'est pas une toune, ça.
0: Oui, c'est quand même intéressant comme remarque. Quand vous avez composé justement ou enregistré Beyond All Boundaries, First Light, ça, est-ce que vous étiez dans un studio professionnel?
5: Non, on était dans le fond, quand on l'a composé, on était au Cégep, puis tous les mardis soirs, c'était vraiment, on se rencontrait puis on jamais jusqu'à la fermeture qui était je pense 10h.
6: Ouais.
5: On se commandait de la pizza.
6: Mon Dieu, on a tellement mangé de pizza.
5: Des bêtises comme kicker les lutrins dans les murs. c'était terrible. C'était vraiment le cliché band metal dans un cégep. Là. Écoutez,
0: ben, il faut que je pose la question.
6: Excuse.
0: Quel c'est... cégep?
5: Marie-Victorin.
0: OK.
3: Yes, sir.
0: Laval.
5: Puis
3: Montréal-Nord.
0: Montréal-Nord. Je me mélange toujours entre Marie-Victorin et l'autre cégep.
1: Montmorency.
0: Montmorency.
5: Mmh. Ouais.
0: Ah, mais c'est parce que c'est vrai que Marie-Victorin a quand même un programme de musique qui est relativement bien reconnu.
1: Oui. Genre. Montmorency a rien de ça.
5: Je suis entre les profs.
6: Ouais. On a beaucoup aimé nos profs. La première chose qu'on s'est fait dire à notre première pratique, c'était genre « Hey, vous autres, vous allez pas durer 2 ans à jouer fort de même. Hein? »
5: On en a duré 3.
6: Mais il avait raison. C'est ça. On en a duré 3.
5: Puis je suis sourd.
6: Hein?
5: Puis je suis sourd maintenant.
0: Est-ce que Beyond All Boundaries, c'est quelque chose qui va revenir?
5: On a un album on a genre 50 minutes de musique qui est pas release à peu près. Parce que dans le fond, Beyond All Boundaries, la différence avec les chatons, c'est qu'on va vraiment travailler des affaires plus prog, puis on se censure absolument pas au niveau de la musique, tandis que les chatons, sans dire qu'on justement on censure, mais on a une approche vraiment plus, je sais, simple par rapport à ça. T'sais, des fois, on se met des défis avec les avec Beyond All Boundaries, de dire, OK, on a une chanson, où est-ce qu'on va faire une mesure de 8, après ça de 7, de 6, de 5, puis on essaie de mélanger bien des affaires dessus, fait que ça fait des tunes qui durent 8 minutes, puis on en a l'équivalent d'à peu près 50 minutes de plus. Peut-être un jour, mais encore là, comme artiste indépendant, financer des albums, ça coûte cher et on travaille tous temps plein.
6: Fait que vaut mieux y aller avec des valeurs plus sûres qui ont un peu comme, tu sais, on a fait un peu nos preuves avec le concept des chatons, où est-ce qu'on s'est fait inviter à quel talent Full Metal Chaos, c'est notre plus gros accomplissement là, probablement. Comme je pense qu'on va redescendre de là, puis ça va pas filer pendant une semaine. Mais pour vrai, tu sais, on a gagné ma première place des arts, on a gagné les prix du public, comme on a parlé à Cégep en spectacle. Je pense que c'est ça qui nous a poussé vers le projet des chatons en tant que tel, plutôt que le projet de Beyond All Boundaries. Puis c'est.
5: Ouais, puis comme j'ai dit, je pense le faire en français.
6: Ouais.
5: Au final, c'est important. Tu sais. Mais oui, un jour sûrement, il y a des chansons qu'on est super fiers. Entre autres, on en a joué une qui n'est pas été qui est pas sur les plateformes, excuse-moi. Purple Sky, qui fait partie de quasiment toutes nos shows. Moi, c'est justement, on n'a pas assez de chansons encore en français pour faire 1h15, 1h30 de matériel. Puis c'est des chansons qu'on est super fiers puis qui sont très travaillées, mais c'est ça, c'est une question de temps, question de budget, je pense que.
0: Ouais. Puis, tu sais, à vous entendre parler, vous êtes des gars qui connaissez la musique aussi. T'sais, c'est pas juste, vous êtes une bunch de dudes qui aimait aller au pub, puis on boit une bière, puis on fait comme des yes sir, man, ça rock. Vous êtes intéressé par, t'sais, juste comme la partie technique de la musique. Fait que j'imagine que, t'sais, les chatons, des fois, c'est pas exactement la place où vous allez nécessairement mettre ça de l'avant. Fait que vous gardez Beyond All Boundaries à côté.
5: Ouais, mais on le fait quand même dans les chatons. On peut le voir dans Belle Journée, entre autres, où est-ce qu'il y a des mesures de, je sais pas, 17.
6: Mais il y a comme 5 contre 4, là. Je me rappelle plus. Ça fait longtemps que j'ai compté.
1: De 13, 16.
5: Ah. Des fois on s'amuse quand même dessus, mais oui. Mais là, ça fait quand même un petit bout qu'on a composé avec la préparation de l'album puis la sortie. Là, on se discutait justement de ce qu'est les prochaines étapes pour composer. Parce que oui, on va en faire un autre éventuellement.
0: Mmh. All right.
6: Les chatons 2.
0: Ben, écoutez, c'est pas mal comme la fin de notre émission parce que on a genre 2 tunes, dont une grosse. T'sais, on va finir avec une tune de Dream Theater.
6: Oh, let's incroyable.
5: Hein? Let's go.
0: Parce que Metropolis Part 2, Scenes from a Memory, genre, c'est un gros album pour moi aussi. Fait que j'ai choisi une tune qui était longue dessus, qui est pas Home. T'sais, Scene 4, Beyond This Life.
5: Très fort.
6: Incroyable.
1: Wow.
0: Avant ça, on va écouter Poésie culinaire.
5: Un segment prog.
4: C'est comme 2 fois qu'ils font des commentaires sur une chanson qu'on s'apprête à mettre dans le bloc d'après. Ouais. Tantôt, c'était juste Gojira. Puis...
1: Vous ne savez pas, je lis dans vos pensées.
0: Ah,
4: c'est ça. Hein?
0: Écoute, moi, j'ai rien vraiment à cacher. Genre, c'est toi qui veux juste être troublé par tout. Mais votre album Yao Metal est disponible sur toutes les plateformes. On peut aller l'acheter sur Bandcamp. On peut aller l'écouter pas mal partout, je crois.
5: Oui, toute la merch est disponible sur Bandcamp aussi.
0: Excellent.
5: Y compris nos tablatures.
0: Est-ce que vous allez faire des shows bientôt?
5: C'est pas, on n'en a pas de prévu en ce moment, mais notre prochaine étape, c'est de trouver un booker pour s'enlever cette
6: pression-là. Alors, si quelqu'un qui écoute et qui est booker, qui souhaite travailler avec les chatons,
1: On lance le
6: mon
1: message.
6: Numéro d'assurance sociale.
4: Tu passes une agence de booking, gars.
0: Yeah. Ça, c'est un de mes plans. Mais écoute, on s'en reparle, Pascal, hors micro. 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Toutes les tunes qu'on a passées ce soir vont être disponibles sur notre page, sur ce site web-là. On est aussi disponible sur Apple Podcast. Je sais plus que c'est quoi déjà comme les affaires que je dis, mais tu as d'autres choses à dire, Pascal?
4: Ben merci énormément d'avoir été là, les chatons.
5: Ouais, merci à vous
4: ce soir.
0: C'était très le fun. Et écoutez, merci d'avoir été là et
4: à la semaine prochaine. Yo.

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3: Aujourd'hui, à l'émission, petit retour sur le show de DJ White Sox and Friends. On jase d'un artiste créateur très actif présentement et je vous présente des rappeurs anglo à la direction artistique très soignée. Bienvenue au Québec.

Bon lundi à tous. Il est 15h, très exactement, bientôt 15h01. Et on est le 17 août, cette fameuse période de l'année où votre entourage, qui a un sens de l'humour assez médiocre, va vous sortir le fameux jeu de mots avec le chat et son fameux bruit, donc la miaou. Alors, mes sympathies, ou en fait, force à vous, tous ceux qui auront à endurer ce genre de jeu de mots pendant la prochaine semaine. En fait, on est sur la fin, là, officiellement, à la mi-août. C'est le 15, donc on est dans la fin de cette souffrance des jeux de mots assez médiocres. J'en ai entendu quelques-uns déjà, et c'est ce qui fait que je vous en parle, en fait, parce que je compatis. Et oui, on est de retour à Okeb sur les ondes de CISM 89.3 FM La Marge. Et l'été tranquillement tire à sa fin. J'espère que vous avez profité de l'été et que vous avez le sentiment, et là, c'est pas terminé encore, là, je sais, sauf que c'est quand même la période où le cégep, la rentrée du cégep commence. Après ça, il y a les intégrations aussi, les activités d'intégration universitaire et collégiale qui commencent. Donc, tranquillement, pas vite, on retombe dans une routine scolaire, académique, une rentrée qui est plus qu'imminente. Et voilà, alors je vous souhaite une bonne rentrée à tout le monde qui pour qui c'est le cas dans les prochains jours.

Et voilà, je voulais en fait vous parler. Je suis content, moi personnellement, du déroulement de mon été, bien que je trouve que ça passe plus vite que jamais le temps dans les derniers mois. Franchement, c'était assez impressionnant. Je suis vraiment satisfait et content du temps que j'ai... En fait, comment j'ai occupé mon temps, je devrais dire. L'occupation de mon temps cet été a été excellent, selon moi. Je suis vraiment satisfait et je n'ai aucun regret. Alors, je vous souhaite que vous êtes dans cette même posture que moi et je vous souhaite de la reconnaissance aussi, de prendre le temps de revoir. Moi, j'ai une activité que j'aime beaucoup faire dans les discussions avec mes amis, ma famille, essayer de ressortir un top des meilleurs moments, des pires moments, des derniers jours, par exemple là, ce serait l'été. Donc, faites ça, c'est amusant aussi de faire une petite rétroaction. Les trois meilleurs moments de son été. Le pire aussi, des fois, c'est intéressant de se rappeler des moins bons moments. Pas nécessairement pour se morfondre dans sa misère, mais plus pour prendre le temps de réfléchir. Alors, voilà, je vous suggère, à cet été qui tire à sa fin, tranquillement, pas vite, de faire cette activité. Meilleur moment de l'été, pire moment de l'été, en discuter. Mais nous ici, on est là pour écouter de la musique, bien sûr. Et je propose de commencer avec un tout nouveau single de HL. HL qui fait partie de ce grand univers de 3Hertz. 3Hertz collectif hyperpop électro dont je parle assez fréquemment, que je trouve vraiment cool, qui représente une nouvelle vague de jeunes bien motivés avec une direction artistique qui est très intéressante. Et qui sort des projets toujours bien plaisants. On avait parlé de Zed à la dernière émission avec sa chanson Un animal qui reprenait l'instrumental de Stolen Dance de Milky Chance. Et bien cette fois-ci, HL y va avec une trame instrumentale originale produite par lui-même et Frizou Matteo de son vrai nom. Donc une petite chanson pop, électro, hyper-pop, quand même assez délicat. Et voilà. Et tout de suite après, on va écouter le nouveau titre de Fior. Fior qu'on a découvert au Francouverte, qui fait beaucoup de contenu sur ses réseaux et qui a sorti une nouvelle chanson en prévision de son album. La chanson s'appelle Jenny. Et voilà. Donc, Fior qui qualifie d'ailleurs ce titre, ce single en prévision de son album de High Key, une diss track. Donc, à écouter. Prenez le temps d'écouter les paroles parce que ça tire dans tous les sens. Alors voilà, on lance cet épisode d'Okeb officiellement. On est lundi 17 août, il est 15h05 et vous êtes sur les ondes de CISM 89.3 FM La Marge.

Je sais pas si je vous en ai parlé, mais mercredi, le 12 août dernier, il y avait un spectacle auquel j'ai assisté, DJ White Sox and Friends, et bien sûr, je sais que je vous en ai parlé parce que depuis les deux dernières émissions, c'est pas mal l'objet central de mes sujets de conversation, parce que ben ça regroupait beaucoup d'artistes, oui, qui sont diffusés à OKEB, et bien j'avais envie de vous faire un petit retour sans m'éterniser trop longtemps non plus sur le sujet. Parce que des shows live, c'est tout le temps difficile de les traduire en description orale parce que ça n'a jamais le même vibe que lorsqu'on est en présentiel. Alors, rapidement, je voulais juste vous soulever les petits points forts que j'avais trouvés. En fait, les points forts du spectacle, selon moi. Un spectacle qui était très haut en dynamisme. Franchement, le premier point, j'ai vraiment été impressionné par la prestance des artistes, des rappeurs qui étaient sur scène, sur une très petite scène, je dois le dire, mais avec un setup quand même cool, une mise en scène intéressante où il y avait un gros écran derrière DJ White Sox qui diffusait des vidéoclips, des visuels différents pour chaque artiste avec leur nom écrit. Donc, si tu les connaissais pas, tu pouvais savoir un peu qui performait devant toi. Et les vidéoclips aussi ajoutaient au dynamisme. Et franchement, la prestance des artistes était très intéressante. Les gars étaient contents d'être là. C'était dynamique. Ça s'enchaînait de rappeur en rappeur. Il y avait des featuring entre les différents rappeurs présents au spectacle. Donc, il y en avait qu'on revoyait au fil de la soirée. Et les gars sont très, très, très bons. C'est du rap technique qui était vraiment bien fait. Et mention spéciale vraiment à Young Rose que... déjà, j'aime beaucoup Studio, mais que j'avais jamais vu en show et qui m'a vraiment impressionné par son aplomb, son assurance au niveau de la livraison de ses bars, de son ton de voix aussi. On a vraiment ce feel de contrôle du rap, chose qui, selon moi, joue beaucoup dans la balance parce que c'est ce qui différencie les shows intéressants et moins intéressants au rap, surtout lorsque c'est un show où il y a seulement un DJ derrière avec une trame instrumentale et le gars qui rappe en avant. S'il y a juste une trame instrumentale derrière, il est mieux de connaître ses affaires en s'il vous plaît, parce que toute l'attention est sur lui, c'est vraiment lui qu'on écoute. Et même s'il y a une trame instrumentale sans musicien, notre attention naturellement va se porter sur le chanteur. Et vraiment, Young Rose, mais tous les autres aussi, j'ai vraiment été impressionné de la maîtrise de leur texte, de la livraison, du flow. Vraiment, ça rappe très, très bien. Vraiment, tous des artistes qui m'ont impressionné. Mention spéciale, DJ White Sox m'avait prévenu, mais vraiment, sur place, c'est autre chose. Dio, The Outcast, franchement, très impressionnant. Busy NASA aussi, deux rappeurs qui sont vraiment cool, qui sont vraiment très, très techniques, qui ont une belle prestance, qui sont vraiment heureux d'être là. Et j'ai vraiment été impressionné par leur livraison de rap. Vraiment, c'est le point fort. Après ça, ce que je trouve dommage, c'est pas un reproche, mais c'est que les gens qui étaient présents au concert, c'est beaucoup des gens de l'industrie, des amis, des artistes, et bien que ça soit fantastique qu'ils soient là à encourager, et j'en fais partie, là, je m'inclus là-dedans, bien que ça soit cool qu'on encourage et que les gens se présentent pour aller encourager leurs amis ou leurs collègues musiciens, si je peux m'emprunter le terme, eh bien, ça joue beaucoup dans le dynamisme de la crowd et dans la réceptivité, parce que on est moins dans le tripage, et dans prendre le temps d'apprécier la musique, parce que les gens connaissent déjà beaucoup et ben sont souvent plutôt chill, tu sais, ils ont pas nécessairement sont là plus pour encourager que pour vraiment aller écouter de la musique et danser partout, et ça joue beaucoup dans la balance au niveau de l'énergie de la crowd. Alors ça c'est vraiment pas à eux, c'est à tout le monde qui trippe sur la musique, trippe sur le hip-hop, d'aller voir des shows, d'aller triper et d'aller vraiment apprécier toute la musique qui se fait à Montréal, au Québec, dans le hip-hop, parce que franchement, c'était vraiment cool. Et la Soterénéa, vraiment, c'est une salle qui est très cool dans le sous-sol. Tu descends sur Saint-Laurent, dans un petit sol, il y a un petit bar, des petites lumières, des divans même pour jaser. Vraiment très nice. Et
à cet événement, ce dit événement, il y avait un artiste et créateur que je trouve super. Il ne performait pas, mais il était là pour venir encourager. Et c'est Berlam, Lambert de son vrai nom. Donc, on voit ici le Verlan, donc Lambert Berlam. Berlam qui est un chanteur qui fait... qui flirte avec le R&B, le hip-hop, la pop, un peu de rock aussi dans son son, quand même assez raw, quand même assez brut. Et lui était à Oceaga, donc il y a quelques semaines, vraiment cool. Et il fait beaucoup de diffusion live Twitch ces temps-ci, beaucoup de contenu extra-musical où il jase avec du monde, il y a beaucoup d'amis dans le milieu et il rend très accessible ce monde-là. Et vous me connaissez, c'est un truc que je trouve très intéressant, la discussion autour de ce milieu de la musique, autour des musiciens, leur vie, ce qu'ils font, leur processus créatif, cette espèce de barrière-là qui est le fun de... ou de direction, tu sais, que les artistes prennent de ce qu'ils présentent, ce qu'ils montrent à leur auditoire. Et Berlam le fait en faisant des diffusions Twitch où il jase justement avec S-Burn, par exemple, qui est un autre rappeur vraiment cool et qui met de l'avant vraiment la musique, qui montre son quotidien. Et son show à Oceaga avait l'air franchement d'un grand succès. Si vous n'y étiez pas, il a mis beaucoup de contenu sur YouTube et sur Instagram pour genre un review, recap de ce show-là. Et c'est vraiment nice. Il y a vraiment une direction où il veut rassembler les gens. Ça a été beaucoup ça. Il valorise énormément, je devrais dire, les connexions autour de lui. Autant dans son équipe d'identité visuelle, son équipe qui est le style, ses musiciens, ses bookers, vraiment une grande équipe autour de ce Berlam. Et lui, n'hésite pas à les mentionner aussi dans son œuvre et tout au long de ses concerts et de ses apparitions publiques, que ce soit justement en show ou dans son contenu. Alors, je vous propose qu'on aille écouter une chanson de Berlam, suivie d'une chanson de S-Burn aussi, parce que S-Burn, bon ami de Berlam, qui était présent aussi au show. Alors, on s'en va écouter Balance de Berlam, son plus récent titre. Juste après, c'est S-Burn avec une toute nouvelle chanson qui est sortie vendredi. Ça s'appelle Bateau Bateau. C'est vraiment cool. Il y a un flow vraiment nice, S-Burn. J'aime beaucoup ce qu'il fait. Et finalement, on va écouter Snowpiercer, qui est une chanson de Kama, Nicki Savage, et faire les choses sur le EP 1885.

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il se passe tout un univers au niveau du hip-hop en ce moment à Montréal, surtout au Québec. Et parfois, il y a tout ce débat-là. On a déjà parlé au Québ de la scène anglophone qui a un peu plus de difficulté à s'établir vraiment dans le grand univers de l'industrie de la musique québécoise. Donc, bien qu'ils fassent la musique, qu'il y ait une crowd, de vraiment s'installer en tant qu'artiste québécois anglophone dans le hip-hop, c'est difficile. Et justement, il y a ce côté très politique-là de la langue française où souvent la province va mettre de l'avant davantage les artistes francophones, bien que l'anglais fasse partie quand même, veut pas, du Québec et de son expression créative. Et Nicholas Craven, producer de Montréal, justement, bien réputé, qui travaille beaucoup sur la scène anglophone, justement. Il a travaillé avec Saint-Sucré, principalement artiste francophone, bien sûr, mais œuvre beaucoup avec des artistes américains et anglo-montréalais. Et il y a justement eu un article sur lui dans Le Devoir récemment qui parlait de son impact en tant que producer montréalais, québécois à travers le monde et ici sur la scène locale. Et je trouve ça cool qu'il ait cette couverture médiatique-là en tant qu'artiste anglophone. T'sais, même si c'est pas lui qui rappe, il travaille beaucoup avec des artistes anglophones. Lui, parle beaucoup en anglais aussi. Il travaille avec des artistes des États-Unis. Donc, belle couverture. Le Devoir qui fait un article qui parle de son travail, de son évolution. Vraiment très nice. Et il a aussi passé en entrevue à Radio-Canada. Et il parlait justement de ce truc de d'indépendance que tu dois avoir, tu sais, quand tu parles en anglais ou que tu veux œuvrer en tant qu'artiste anglophone au Québec, parce que c'est un peu, t'es un peu par toi-même. Il y a pas vraiment de gens qui vont t'aider encore. Je pense que ça peut venir, je pense que ça va arriver, mais c'est vraiment toi qui dois faire tes contacts, qui dois évoluer, qui doit, si nécessaire, aller passer du temps dans les provinces anglophones du Canada ou aux États-Unis pour vraiment travailler avec des artistes et croître en tant qu'artiste pour finalement revenir au Québec et avoir une certaine notoriété qui va te permettre davantage de te faire reconnaître en tant qu'artiste d'ici. Et il y a deux artistes anglophones du hip-hop montréalais que j'ai envie de vous parler, qui sont vraiment cool et qui, je pense, prennent un peu cette avenue-là. Je leur ai pas parlé, alors je veux pas leur mettre des mots dans la bouche, mais c'est des artistes qui, bien que ça fonctionne avec une certaine crowd montréalaise, ils vont aussi, ils ont quelques écoutes aux États-Unis et évoluent davantage sur la scène anglophone et moins francophone. Ces deux rappeurs anglophones, justement, je veux vous parler de Andre Waite et de Sona Boy. Donc, Andre Waite, on a déjà mis quelques tunes de lui à l'émission depuis le début de cette émission en janvier, qui lui, d'ailleurs, depuis janvier, a sorti un album et un EP. Donc, un album vraiment au début de l'année, là, je pense, on parle du 21 janvier. Et plus récemment, donc fin juin, Andre Waite a sorti un EP. Et Sona Boy, lui, a sorti un premier album, Love Persona, en 2025. Et finalement, a sorti son album Sona Boy 2, qui, lui, est sorti le 11 juillet, donc un peu plus récent. Et c'est deux gars de NDG, donc Sona Boy et Andre Waite. Et je parle de eux ensemble juste parce qu'ils sont bons amis. Et là, c'est affiché. Ils font beaucoup de chansons ensemble. Ils repartagent beaucoup leurs trucs sur les réseaux sociaux, commentent, sont dans les clips de l'autre. C'est vraiment une petite clic ou de deux artistes qui travaillent ensemble. Sona Boy encore un peu plus émergent qu'Andre Waite. Andre Waite qui a peut-être un peu plus établi son nom sur la scène musicale québécoise anglophone. Et c'est ça, ces deux gars de NDG. Andre Waite, lui, un rap très, une voix très distincte, un flow qui permet d'être reconnu aussitôt qu'il embarque sur les beats et qui a aussi une particularité qui a appris lui-même à mixer et à produire. Donc, on a vraiment il y a un plein contrôle sur sa direction créative. Et c'est pour ça que je veux parler de ces gars-là, parce que leur direction artistique, oui, la musique est vraiment cool. On a des beats, ça rappelle un peu les G.I.D., les Baby King de ce monde du rap trap, mais quand même très raw, avec des voix qui sont quand même distinctes. Et ils ont vraiment une technique musicale très impressionnante. Ça sonne bien, leur production est cool, leur rap est nice, c'est catchy, c'est real. Mais ils ont aussi une identité visuelle qui est vraiment, vraiment très cool. Et c'est ce qui me fait accrocher autant à ces artistes-là et qui me fait croire en leur potentiel de vraiment percer et devenir des noms un peu plus mainstream, parce qu'ils ont une vision très cool,
ils ont des styles vestimentaires très nice et leurs vidéoclips sont tout le temps filmés, leurs vidéos professionnelles sont tout le temps filmées d'une très belle manière avec des belles couleurs, un ton vintage. Ils se promènent un peu partout à travers la ville de Montréal pour montrer un peu ce qu'ils font, montrer d'où ils viennent, représenter. Et je trouve ça vraiment intéressant, je trouve ça cool, une esthétique aussi soignée niveau visuel. Je pense que en 2026, plus que jamais, quand t'es un artiste, tu veux faire de la musique, tu veux réussir, tu te dois, oui, d'avoir de la bonne musique, mais aussi d'avoir une identité visuelle auquel les gens veulent se rattacher. Les gens trouvent plus que jamais ça vraiment intéressant de connecter avec l'artiste derrière la chanson, et c'est plus vraiment quelque chose purement musical. Ça l'a jamais vraiment été, on se le dira, mais là, avec les réseaux sociaux, avec tout ce qui se passe vraiment, les médias, tu veux avoir un peu l'impression de connaître ou de savoir qui fait la musique. Et si t'apprécies après la personne, tu vas encore, on dirait, apprécier plus sa musique. C'est un peu le même concept qu'avec les shows, où souvent c'est plus facile d'apprécier la musique live quand tu la découvres, par exemple, parce que t'as un contact avec l'artiste. Et ces deux gars-là, Sona Boy et Andre Waite, sont vraiment très, très cool, ont une identité visuelle qui est vraiment super. Alors, je vous invite à aller voir leurs vidéoclips, à aller vous abonner à leurs réseaux sociaux, Andre Waite et Sona Boy. Ils ont vraiment un truc super et on va écouter, bien sûr, de leur musique. Donc, vous allez pouvoir avoir une idée un peu de ce qu'ils ont à offrir auditivement. Mais évidemment, on est à la radio. Alors, tout ce qui est de l'identité visuelle, c'est à vous d'aller le voir, de prendre le temps d'aller découvrir toute ce bel univers que eux présentent en tant qu'artistes qui mettent beaucoup d'importance dans leur direction créative. Alors, sans plus attendre, on s'en va écouter leur musique. Les deux premières chansons qu'on va écouter sont de Sona Boy. La première s'appelle Mode. C'est en featuring avec le rappeur Ja. Et c'est sur son album, justement, Sona Boy 2, qui est sorti le 11 juillet dernier. Et tout de suite après, une autre chanson tirée de ce même album. Cette fois-ci, c'est Sona Boy et Andre Waite sur la même chanson. La chanson s'appelle Put It On God. Et finalement, on se transfère avec Andre Waite et John Rivera. John Rivera, un autre rappeur anglophone de Montréal qui œuvre avec les deux gars. Et la chanson s'appelle Jardim da Saudade. Et cette chanson a été jouée aussi dans playlist numéro 3, plus tôt dans le mois d'août. Alors, on se la remet parce que c'est très bon, puis parce que c'est sorti il y a quelques semaines. Alors, sans plus attendre, en ordre, on s'en va écouter Mode, Put It On God, and Jardim da Saudade.

Et voilà, donc un peu plus chill, un peu plus smooth pour finir après deux grosses tunes hip-hop. Cette chanson de John Rivera et Andre Waite, vraiment un cool vibe. Alors voilà, on l'entend, tu sais, le son poli, le son... c'est bien produit, c'est cool, leur ton de voix est très intéressant, je trouve, à écouter. Ça leur permet, ça leur donne une belle couleur. Et je vous invite encore une fois à aller voir leur identité visuelle, que ce soit en écoutant des clips, en checkant leurs réseaux sociaux. C'est vraiment super magnifique. Maintenant, j'avais envie de jaser vite vite d'une étude qui est sortie. En fait, chaque année, cette étude sort. Et là, c'est sur l'article de Radio-Canada. Et c'est... des statistiques sur les plateformes de diffusion, donc d'écoute en continu. On parle de Spotify, Apple Music, Tidal et toutes les autres, là, Deezer pour ceux qui utilisent Deezer. Et eh ben l'article, il va comme il va d'un angle où il présente que la croissance des plateformes de diffusion de musique en continu ralentit au Québec. Alors c'est la première fois depuis un bon moment que en 2025 la croissance ralentit quand même d'une manière importante. Alors il y a une hausse de 3% en 2025 de l'écoute, donc de gens qui écoutent la musique sur les plateformes, 3% seulement, alors qu'en 2024, elle était de 12% et en 2023, 16%. Donc, on a quand même un bon jump. Déjà qu'entre 2023 et 2024, on commençait déjà à descendre un peu de 16 à 12%. Là, cette fois, en 2025, c'est une hausse de 3%. Et pour ce qui est du Canada, c'est la même chose. Là, on parle évidemment de... au Québec, mais aussi au Canada, c'est une hausse de 6% alors qu'elle était de 10%. Donc, ça continue à monter, bien sûr, mais ça monte beaucoup moins. Alors, est-ce que c'est qu'on écoute moins de musique? Est-ce que c'est qu'on y va de d'autres moyens que la diffusion, que par la plateforme de musique, de diffusion de musique en continu? Oui, je vais l'avoir, pardon. Et, on y va aussi... du côté du physique, des albums physiques, que ce soit les CD et des vinyles. Depuis 2008, il y a une hausse constante de la vente de disques, des vinyles. Et ça, c'est quand même cool. On voit que ça redevient à la mode, que les gens l'utilisent aussi comme pièce de collection. C'est sûr que, évidemment, on perd peut-être un peu l'essence même de l'écoute de la musique par le vinyle, mais ça devient un objet de collection. Ça encourage l'artiste. C'est quand même tout de même très cool. Et... 400 000 vinyles vendus en 2025, c'est quand même pas mal. Évidemment, les CD, là, on est quand même dans un dans une grosse baisse. Par exemple, en 2024, 13 millions d'exemplaires de CD, de disques compacts étaient vendus. En 2004, oui, 13 millions d'exemplaires, alors qu'en 2025, on est rendu à 500 000. Donc, c'est quand même un changement drastique, mais ça, c'est sans surprise. Alors, je vous invite, en fait, où je vais aller avec ça, c'est que on aura le temps d'en reparler, mais il y a cette fameuse journée, on vient de passer la journée d'achat de livres québécois, et il y a cette fameuse journée de la journée de l'album québécois qui a lieu souvent vers la mi-septembre, donc dans un mois environ. Et je vous invite à acheter de la musique québécoise, à consommer de la musique québécoise, parce que aussi ce que ça dit pas nécessairement, c'est que pour la musique québécoise, en fait, on en parle un peu dans l'article, mais cette baisse-là nuit évidemment à la musique québécoise. Déjà qu'il y a peu de musique québécoise qui est achetée. La baisse d'achat de musique et la baisse de consommation de musique nuit évidemment à la musique québécoise. Alors je vous invite, on en reparlera, mais à prendre le temps de d'écouter de la musique québécoise et d'acheter les CD si ça vous tente. CD, vinyle, bien sûr, ou même juste la version digitale, d'acheter de la musique. C'est cool, ça encourage l'artiste. Après, vous le possédez, vous pouvez l'écouter, vous pouvez l'encadrer. Vraiment, il y a plein de choses à faire avec ça. Je trouve ça super. Sans plus attendre, voilà, je vous laisse méditer là-dessus. Moi, je vous laisse avec une chanson que j'aime particulièrement. C'est Dans la Claire Ensemble, dans leur plus récent projet, Les Paternels. Et la chanson s'appelle À la Claire Fontaine. Une chanson que les grands fans d'À la Claire Ensemble attendaient un peu, parce que, évidemment, À la Claire te fait penser à la Claire Fontaine. Et finalement, ils l'ont sample. C'est une chanson, un masterpiece, je suis prêt à dire, avec un beat qui est vraiment fantastique. Alors, shout out V-Looper, À la Claire Ensemble, avec la chanson À la Claire Fontaine.

à la Claire Ensemble, quelle grosse traque. Et justement, ce groupe sera en show pour un spectacle de la rentrée, on en parlait en début d'émission, dans le cadre d'un spectacle organisé par Disque 7e Ciel, le fameux label sur lequel est signé À la Claire Ensemble. Donc, spectacle de la rentrée où ils seront le 10 septembre à l'espace Saint-Denis. Si jamais vous voulez voir À la Claire Ensemble, il y aura aussi Greenwood et Mike Clay, aussi signé, bien sûr, à 7e Ciel. Et je conclue cette émission là-dessus. Évidemment, il reste une toune à écouter et c'est la fameuse outroduction que j'aime utiliser pour franciser le concept d'outro, de clôture d'émission. Et cette fois, on y va avec une nouvelle chanson du DJ-producer Jacques Green, un DJ-producer que j'aime énormément. Et lui a annoncé un album JG, donc ses initiales, qui sortira le 16 octobre prochain. Et en prévision de cet album-là, il a sorti quelques singles. Et tout récemment, il a sorti la chanson Presence. Et Jacques Green qualifie cet album-là de un album fait pour danser, un album intuitif. Et je trouve ça intéressant parce que Naya Ali, dans l'entrevue qu'on avait fait avec elle, en avait parlé que elle, les albums concept, c'est un peu terminé pour elle. Et il va vraiment d'instinct avec ce qu'elle aime, les messages qu'elle veut passer. Et Jacques Green, il va aussi d'instinct avec un album qui fait danser. L'album sortira le 16 octobre, je le rappelle, et ça sonne très très bien. On s'en va écouter justement cette chanson qui s'appelle Presence, qui sera sur cet album. Merci à tous d'avoir été là pour cette émission d'Okeb. On se retrouve bien sûr la semaine prochaine. En attendant, c'est Oliver qui s'en vient avec Alter Ego. Je vous souhaite à tous une bonne semaine. 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

Magnifique pièce de Samuel Coleridge Taylor pour ouvrir cette nouvelle édition de Club Classique. Bienvenue à tous sur les ondes de CISM. Mon nom est Mathieu Aubre. Je passerai les deux prochaines heures avec vous pour votre rendez-vous hebdomadaire qui explore la musique classique sous toutes ses facettes. Cette semaine, on est de saison. On est un petit peu d'avance, mais on est de saison quand même. La rentrée culturelle de cet automne 2026 s'en vient à grands pas. On est déjà à la mi-août. Et septembre nous réservera quand même beaucoup de concerts, beaucoup de lancements de saison pour divers organismes, divers orchestres, divers ensembles, diverses salles. Donc, on va aller explorer un peu ensemble aujourd'hui ce calendrier-là du mois de septembre. On ne sera pas en ordre chronologique, mais on va aller voir du côté donc ces différentes entités qui travaillent à la promotion puis à la diffusion de la musique classique à Montréal, mais pas que. On va se parler aussi de l'Orchestre symphonique de Québec, notamment dans les prochaines minutes ici à l'antenne. Donc voilà, petit calendrier si vous cherchiez des trucs à aller voir le mois prochain. Il est encore temps de se procurer des billets pour un peu tout ça. Fait qu'on va passer à travers tout ça avec beaucoup de découvertes musicales, notamment cette pièce-là de Samuel Coleridge Taylor. Je connaissais de nom le compositeur. J'avais jamais pris le temps de m'attarder à sa musique. Compositeur afro-descendant anglais qui a donc écrit une trilogie de cantates entre 1898 et 1900. Il y a un côté mélodramatique très, très contemporain qu'on croirait avoir été écrit presque dans les années 40, dans ce cycle de cantates-là qui s'appelle The Song of Hiawatha, basé sur un poème épique de Henry Longfellow de 1855 qui parle donc de communauté des Premières Nations américaines dans le sens de américaines des États-Unis. Samuel Coleridge Taylor va se prendre de passion pour cette lecture-là au point de même nommer son propre fils à lui Hiawatha plus tard, et va devenir surtout populaire grâce à la première des trois cantates de ce cycle-là, Hiawatha's Wedding Feast, dont on s'est entendu le premier mouvement. You Shall Hear All Popuk Kiwis, qui est donc le titre un peu, c'est plutôt un extrait de la première ligne ou de celle qui revient le plus régulièrement au cours de cette pièce. Pourquoi je vous diffuse ça? Parce que l'OSM va revenir à Montréal bientôt, mais ils sont encore en tournée européenne pour quelques dates encore. Je pense qu'il reste 6 dates en tout. Et ils sont aujourd'hui et demain du côté du Usher Hall d'Edinburgh. Édimbourg. Et ce soir, donc, sera présenté au Usher Hall l'entièreté de ce cycle de trois cantates-là aux côtés de l'Orchestre symphonique dirigé par Raphaël Payaré, mais avec le chœur du Festival d'Édimbourg et différents représentants de la vie culturelle écossaise. Demain, plutôt, si jamais vous voulez jumper dans un avion dernière minute, ils vont présenter plutôt une sélection de pièces qui inclut notamment des créations originales d'Anna Sokolovitch et de Yann Cusson. Yann Cusson, assez intéressant, une collaboration avec Natacha Canapé-Fontaine sous une commande de Raphaël Payaré et de l'Orchestre symphonique de Montréal qui sera donc présenté du côté d'Édimbourg en ce genre d'ouverture de cette épique pièce Ein Edelleben de Richard Strauss. Donc ce sera demain à Édimbourg, mais l'OSM va revenir à Montréal, bien évidemment.
ouverture donc de la saison 2026-2027 qui se fera les 16 et 17 septembre prochains avec un concert consacré à Mahler. Ils vont s'intéresser à une série de leads, notamment Le Corps Enchanté, notamment La Petite Légende du Rhin, plusieurs, une sélection d'une douzaine de leads en tout, qui va culminer avec ce cycle de leads-là en trois parties, Das Kladenge Lied. Sorte de c'est assez épique le cycle de lead qui dure quand même 65 minutes. On va donc aller en écouter pas le segment le plus long, le segment le plus court, le Ménestrel d'Der Spielmann. Ici une composition donc de Mahler que l'on va aller entendre sous la baguette, et ça c'est une version que j'apprécie énormément, sous la baguette de Pierre Boulez. Au côté Pierre Boulez, donc qu'on est habitué d'entendre surtout pour des renditions de Wagner. Ici on va aller le découvrir avec l'Orchestre symphonique de Londres, et voilà, c'est ce qu'on va aller s'entendre. C'est quand même une vingtaine de minutes. On se reparle au retour.

Der Spielmann tiré du Das Klagendelied, la deuxième partie de trois de ce cycle de cantates de Gustave Mahler, œuvre de jeunesse qui va toutefois retravailler pendant plus d'une vingtaine d'années, un de ses rares travaux de jeunesse qui a survécu, qui l'a écrit alors qu'il était encore étudiant au Conservatoire de Vienne. Ça raconte une histoire un peu fantastique avec très très pas nécessairement mythologique, mais on est presque dans le conte de fées. Il y a un côté très wagnérien un peu sur certains aspects de ce lead que l'on vient d'entendre ici interprété par le London Symphony Orchestra and Chorus sous la direction de Pierre Boulez, avec notamment l'excellente interprète Evelyn Lear que l'on va réentendre un peu plus tard à l'émission. Ça, je vous rappelle que ce sera présenté les 16 et 17 septembre prochain dans le cadre du concert Magnifique Mahler, ouverture épique, présenté à la Maison Symphonique en ouverture de saison de l'Orchestre Symphonique de Montréal. On va retourner en musique déjà dans quelques instants avec une autre découverte, un autre compositeur que je ne connaissais pas précédemment avant de faire les recherches pour cette émission. C'est un compositeur qui s'appelle William Walton, compositeur qui est pas le plus connu de tous, on va s'entendre comme ça, compositeur britannique, né en 1902, décédé en 1983. Ça a été pendant un certain moment, il était surnommé l'enfant terrible de la musique anglaise parce que bien que très classique et néo-romantique sur certaines pièces, il y avait quand même un modernisme très très présent dans plusieurs de ses compositions. Tout au long de sa carrière, il va s'intéresser quand même à des ensembles que l'on retrouve, qui sont un peu moins souvent mis de l'avant, notamment sur son concerto pour alto et orchestre que l'on va aller découvrir. Ce sera présenté du côté de la Maison Symphonique, encore une fois, le 20 septembre prochain dans le cadre du concert d'ouverture de saison de l'Orchestre Métropolitain. Yannick dirige les planètes, donc les planètes de Gustav Holst. On les a écoutées à quelques reprises quand même. Donc j'avais le goût de vous faire découvrir ce concerto pour alto de William Walton. Autre pièce qui sera également présentée dans le cadre de ce concert avec trois compositions en tout, une commande originale de l'Orchestre Métropolitain qui sera présentée en première mondiale, composition qui s'appelle Spimming Nangokwa de l'artiste Anishinaabekwe, Barbara Assignac, donc pièce qui va nous inviter à contempler les étoiles et à porter attention au message qu'elle nous envoie depuis les temps ancestraux. Ça, c'est la description de cette composition originale qui sera en ouverture de spectacle le 20 septembre prochain. Ça n'a pas été en disque, c'est une première mondiale de commande originale, donc je pouvais pas vous en présenter un extrait. J'aurais beaucoup aimé, mais c'est pour ça qu'on va aller découvrir donc ce concerto pour alto de William Walton. Ici, on va s'écouter le premier mouvement, l'Andante Commodo, par le BBC Symphony Orchestra sous la baguette d'Edward Gardner. Et puis par la suite, on reste en musique avec la Festive Overture de Dmitri Shostakovich. Tout ça à l'antenne de CISM, vous écoutez Club Classique.

Shostakovich n'était pas un menteur avec cette ouverture festive, pour le moins festive, on va se le dire, qui avait été composée à l'occasion des 37 ans de la Révolution d'octobre. Il avait été mandaté par le Bolchoï pour ses célébrations, donc pour... célébrer le bolchevisme, la révolution communiste et tout ça. Dimitri Shostakovich, composition donc de 1954. Une de ses œuvres qui est les plus souvent présentée avec raison. Je pense que c'est assez accessible comme composition. C'est notamment l'une de ses moins sombres, même si lui se permettait quand même régulièrement d'aller dans des trucs... J'irais peut-être pas jusqu'à dire joyeux, mais parfois léger, tu sais, on va le dire comme ça. Mais celle-là est nettement la plus festive qu'il a fait de toute sa carrière. C'est une pièce qui va être présentée en ouverture de saison dans un concert qui s'intitule Le Concerto pour violon de Beethoven, les 16 et 17 septembre également. Je dis également parce que, bon, ce sera les dates d'ouverture de l'OSM, mais également de l'OSQ, de l'Orchestre symphonique de Québec, qui va donc présenter deux fois ce concert-là, une fois en soirée, une fois en matinée. Ça permet à un peu plus de gens d'aller voir ça. Si vous avez le goût de vous lever tôt, si vous êtes à Québec, le 17 septembre, il y aura cette présentation-là. Trois œuvres, l'ouverture festive de Shostakovich, le concerto pour violon de Beethoven qui sera joué dans son intégralité. Peu importe où vous y allez, si vous y allez le 17, il n'y aura pas donc cette ouverture festive qui va être réservée au concert de soirée du 16. Et finalement, le concerto pour orchestre de Béla Bartok qui va être présenté dans les deux cas. Mais dans le deuxième cas, en matinée, il n'y aura que trois mouvements qui vont être joués sur, si je ne m'abuse, les cinq ou les six de ce concerto pour orchestre assez novateur de Béla Bartok. C'est une œuvre particulièrement importante de sa carrière qui avait composé alors qu'il était en exil aux États-Unis. Ça a inspiré beaucoup de gens. C'était la première fois qu'on considérait l'orchestre comme un instrument soliste. Ça avait choqué un peu le monde classique à l'époque, mais excellente composition. Donc, qui sera représenté par l'Orchestre symphonique de Québec les 16 et 17 septembre. On va retourner en musique pour une dernière pièce pour cette première heure de deux de Club Classique. Il y a un peu plus près de chez nous, Alain Lefebvre, qui avait fait paraître l'an dernier un nouvel album, Consolation. Là, il va partir en tournée une douzaine de dates, notamment quelques-unes en compagnie de l'Orchestre philharmonique et chœur des Mélomanes pour une présentation du concert Concerto pour piano numéro 2 de Rachmaninoff. Ça, ce sera en 2027 à la Maison Symphonique. Mais cette tournée-là commence donc dans les prochaines semaines. Le premier concert va être présenté le 27 septembre. Pour aller trouver l'entièreté des dates, juste aller sur le site d'Alain Lefebvre. Le 27 septembre, ce sera à Saint-Jérôme, donc, et le 28 par la suite, il sera à Sainte-Geneviève, à la salle Pauline Julien. Donc, voilà, douzaine de dates. Allez voir ça sur son site. Pour le moment, on va aller écouter une des pièces tirées de cet album Consolation. Ma favorite de cet album, la composition instrumentale Au fil du temps de Alain Lefebvre. Par la suite, les publicités, on se retrouve en deuxième heure pour poursuivre ce tour d'horizon de la rentrée culturelle 2026 en musique classique. Vous écoutez Club Classique, essayez ça.

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Devant deux portraits de ma mère, poème d'Émile Néligan mis en musique par Denis-Alain Dion, ici sur une composition qui s'appelle Trois poèmes d'Émile Néligan. C'est le premier mouvement qu'on s'est entendu. Il s'est interprété par Denis-Alain Dion lui-même au clavier et par la chanteuse Kripa Nageshwar. Bon, re-bienvenue ou bienvenue à cette deuxième heure de Club Classique. Vous êtes toujours à l'antenne de CISM. Je m'appelle toujours Mathieu Aubre et il nous reste encore une cinquantaine de minutes à passer ensemble. Aujourd'hui, à l'émission, on explore différents concerts qui sont présentés durant le mois de septembre dans le cadre de cette rentrée culturelle de l'automne 2026. Il y en a beaucoup. On s'est parlé de l'Orchestre symphonique, de l'Orchestre métropolitain, de l'Orchestre symphonique de Québec et de cette nouvelle tournée d'Alain Lefebvre en première heure. On va discuter de d'autres organismes, d'autres ensembles, d'autres diffuseurs pour cette deuxième heure d'émission en continuant. Et on vient d'ouvrir justement parce que je voulais vous parler de... Il y a l'organisme Champs Libres qui organise depuis plusieurs années des concerts destinés à la musique vocale contemporaine et qui là va présenter pour la toute première fois sous une forme de festival biennal le festival Opéra Actuel qui va être présenté donc du 21 au 26 septembre prochain avec quelques concerts quand même à l'affiche. Il y en a trois concerts principaux. Le premier s'appelle Akasha, le souffle de l'univers. C'est une présentation de Hamza Création Lyrique. Ça va être présenté le 21 septembre prochain. Opéra assez intéressant, opéra danse dans une formule interculturelle qui va donc marier musique savante occidentale, musique classique, donc à des influences traditionnelles de musique indienne de l'Inde, donc, et des compositions un peu plus contemporaines. Tout ça sous l'idéation donc de Kripa Nageshwar que l'on vient tout juste d'entendre avec cet atelier Hamza Création.

version lyrique. Ce sera présenté, donc, je vous le rappelle, le 21 septembre prochain. Il y aura également une création de l'Opéra 5 Come Closer et un spectacle qui va cette fois-ci laisser carte blanche à une soprano, Sarah Abdou, qui va ici venir présenter plutôt un corpus d'œuvres assez varié. Donc, trois concerts pour cette première édition de ce nouveau festival biennal Opéractuel. Ça va être présenté dans plusieurs salles. Plusieurs dates, mais une seule salle au centre Calixa-la-Vallée, la salle Paul Boissonneau. Donc, je vous invite à aller trouver toutes les informations sur Internet. Si vous tapez Opéractuel avec entre opère et actuel, vous devrez le trouver assez facilement. Sinon, continuons en musique avec un autre concert qui sera présenté cette fois-ci le 10 septembre. C'est l'ensemble Caprice qui célèbre cette année ses 35 ans et qui va nous présenter donc une programmation assez intéressante avec plusieurs opéras en formule concerts et à commencer donc ce 10 septembre prochain à la Maison Symphonique par une représentation de La Flûte Enchantée de Mozart, tout ça sous la direction de Mathias Mott. Ça va être assez intéressant. On coupe, tu sais, version concert, on va couper les dialogues parlés. Il y en a beaucoup, comme vous savez, dans La Flûte Enchantée, donc ça va réduire un petit peu la durée de tout ça, mais mettre l'accent donc sur les compositions toujours aussi magnifiques de Wolfgang Amadeus Mozart. On va aller redécouvrir deux arias de cet opéra que je vous avais pas encore diffusé dans les quatre saisons maintenant de cette émission Club Classique. On va l'écouter. La première tirée du premier acte, d'Isblinis, c'est écrit tout petit sur mon écran, là, fait que s'il faut que je vous lise ça en allemand, en plus, on va essayer de grossir l'écriture. D'Isblinis ist beschauderne schön, et puis par la suite, ça c'est une des arias de notre protagoniste principal, et puis par la suite Auch ich Fuls, tiré du deuxième acte de cet opéra. Deux arias solistes qui sont ici très très bien interprétées, notamment par Evelyn Lear, qu'on s'est entendu en première heure aussi sur cette magnifique cantate de Mahler. On retourne en musique, vous écoutez Club Classique.

ce magnifique aria de Pamina, tirée de la flûte enchantée de Mozart. Il s'est interprété par Evelyn Lear avec le Berliner Philharmonique et sous la direction de Fritz Wunderlich. C'est lui aussi qu'on a entendu juste avant dans une version remasterisée. Vous avez remarqué peut-être la différence de puissance dans le son des deux pièces, bien que ce soit le même enregistrement. Juste avant, c'était cette aria fort connue de Tamino plutôt, personnage principal de cet opéra, l'un des plus beaux arias que Mozart a écrit dans sa carrière, puis on s'entend que de la compétition. Il en a écrit une bonne trollée des opéras, mais celui-là est comme particulièrement réussi. Pour le rappel, vous pourrez entendre donc la flûte enchantée le 10 septembre prochain du côté de la Maison Symphonique grâce à une présentation de l'ensemble Caprice. Restons dans l'opéra, restons à Montréal également, l'Opéra de Montréal qui lancera sa saison 2026-2027 le 26 septembre prochain du côté de la salle Wilfrid Pelletier. Avec cet opéra, on en a souvent discuté ici à l'émission Turandot, présentation donc de cet opéra que j'avais notamment vu sous la direction de l'orchestre et chœur des Mélomanes un peu plus tôt cette année, en mai dernier. Je vous en avais fait une critique, j'avais bien aimé cette présentation-là, un peu plus concert. Là, ce sera une présentation d'opéra traditionnel de Turandot, l'opéra Giacomo Puccini, qui va être présenté donc les 26 et 29 septembre, ainsi que les 1er et 4 octobre prochains. Les heures varient, donc allez regarder si ça vous intéresse. Puis sinon, un rappel que l'Opéra de Montréal a encore remanié ses tarifs jeunesse cette année. On vous en reparlera notamment dans nos infolettes de CISM dans les prochaines semaines, mais il y a des billets qui sont accessibles à partir de 39$ quand même, ça vaut la peine. On s'entend que ça reste onéreux en général aller à l'opéra, mais il y a des initiatives comme ça qui peuvent vous permettre d'aller peut-être assister à votre tout premier opéra, qui sait. Je crois que Turandot, ça serait une excellente occasion de se faire, et en plus cette présentation-là sera avec cette nouvelle finale réimaginée par Christopher Tin qui a été encensée par la critique partout où elle a été présentée. Donc on va aller écouter en version suite de concert cette finale du quatrième acte réimaginée par le compositeur américain Christopher Tin, ici sous sa propre direction avec le Royal Philharmonic Orchestra. Tout ça encore une fois à l'antenne de CISM. Il nous reste encore une petite demi-heure à passer entre nous. Là, on se parle d'opéra, puis on aura un beau bloc de musique baroque qui suivra dans les prochaines minutes. Donc, restez à l'écoute.

La grandiose Christopher Tin finale de l'opéra Turandot. Faut savoir que Puccini n'avait pas lui-même complété ce dernier opéra qui a été présenté pour la première fois de manière posthume. Ça avait été retravaillé par quelques compositeurs et il y a 5 ans, je crois, il y a eu une sorte de commission qui avait été faite pour retravailler de façon plus officielle puis de façon peut-être un petit peu moins brouillonne ce quatrième acte de l'opéra. C'est Christopher Tin qui avait remporté ce concours et ça donne quelque chose qui est légèrement plus moderne, on s'entend, que les compositions originales, qui est un peu plus compréhensif aussi de cet aspect orientaliste qui a particulièrement mal vieilli de l'opéra de Puccini. Si vous êtes familier avec, vous voyez certainement certaines des scènes dont je veux parler en disant ça, notamment les trois ministres chinois qui s'appellent Ping Pang et Pong. On était au début du 20e siècle, ça paraît. Mais là, Christopher Tin lui-même qui est d'origine asiatique puis qui a retravaillé ça de façon assez brillante. Donc ça, ce sera présenté cette finale-là les 26, 29 septembre et 1er et 4 octobre du côté de la salle Wilfrid Pelletier en ouverture de saison de l'Opéra de Montréal. On va reculer un petit peu dans le temps pour ce prochain bloc de musique parce que vous le savez, la salle Bourgie présente régulièrement des concerts de musique ancienne et pour lancer sa saison. Cette salle emblématique du Musée des Beaux-Arts de Montréal va recevoir l'ensemble Concerto di Margarita qui va venir nous présenter un concert dédié aux œuvres vocales et instrumentales italiennes de la fin du Renaissance, du tout début du Baroque, concert qui va explorer le répertoire de 5 artistes, notamment Capsberger, Caccini, D'India, Monteverdi, De Wert également et quelques pièces de Frescobaldi, de Marini, de Baviera et Gastoldi également. C'est une vingtaine, même peut-être un petit peu plus, autour d'une vingtaine de pièces qui vont être présentées donc dans le cadre de ce concert, parfois assez courte. C'est surtout des madrigaux, c'est surtout de la musique vocale pour ensemble, allant de 3 à 5 voix. Concert qui s'annonce particulièrement bon, qui va être présenté le 24 septembre prochain, donc du côté de la salle Bourgie. On va aller découvrir donc quelques pièces tirées du programme de ce concert. On va aller découvrir 4, 3 pour ensemble vocaux, une pour lutte solo. Donc on va varier un petit peu dans les ambiances, comme vous allez voir, entre musique religieuse et musique profane. On va se promener donc là-dedans au cours des 12 prochaines minutes. Voyons, ça n'a pas été facile, cette phrase-là. On va commencer ça avec la pièce d'ouverture de cette composition en plusieurs mouvements, au Primavera Gioventù dell'Anno de Jacques de Wert. Il a passé une partie de sa carrière en Italie, bien qu'il soit, lui, éminent membre de l'école franco-flamande qui a été particulièrement influente un peu dans l'époque pré-baroque avec Josquin des Prés qui en est le principal représentant. Donc Jacques de Wert, on va également s'entendre une pièce de Giulio Caccini qui s'appelle Amarilli Mia Bella. Il s'est interprété de façon très très très très réussie par Cecilia Bartoli. Vous allez l'entendre sur l'extrait. Et puis pour les deux prochaines pièces, ben je vous les présenterai au retour de ce bloc de musique parce que sinon vous allez oublier puis ça sert un peu à rien. Donc voilà, quatuor de pièces qui va nous replonger dans l'Italie baroque ici à l'antenne de CISM.

tiré de son quatrième livre de Madrigo, la pièce Orchelunghi, voyons. Tiré de son quatrième, oui, ça, oui, ça passe à caille, oui, excusez, je me suis mêlé dans l'ordre de mes chansons, voilà, c'est pour ça que je trouvais pas. Orchelunghi amante l'Ontario de la soie donna, voilà, pièce de Baggio Marini. Qui sera présenté donc sous peu à la salle Bourgie, tout comme cette pièce du quatrième livre de pièces pour Chitarrone, et ça c'est l'ancêtre de la guitare, une passacaille, sa quatrième passacaille, arrangement ici joué à l'archilute. Juste avant, Amarilli Mia Bella de Cecilia Bartoli, ça c'est l'interprète, le compositeur c'est Giulio Cecchini, Caccini plutôt, et on avait ouvert tout ça avec le premier mouvement de O Primavera Gioventù dell'Anno de Jacques de Verte, ici interprété par le Concerto di Margherita, et c'est eux justement qui seront de passage à la salle Bourgie, je vous le rappelle, le 24 septembre prochain, dans un concert qui s'appelle les Il Gioco della Chica, l'amour aveugle, pièce plutôt concert qui reprendra une vingtaine de pièces tirées du répertoire italien de la fin de la Renaissance et du début du baroque pour lancer la saison automnale, la saison 2026-2027 plutôt dans son ensemble de la salle Bourgie. Il nous reste une dernière pièce à cette émission. Déjà, je vous donne rendez-vous encore une fois la semaine prochaine. On l'aura enfin là, cet épisode consacré au saxophone. Elle est revenue de vacances. Elise Vendée, mon ami, qui viendra donc nous présenter diverses pièces du répertoire classique et contemporain pour cet instrument qu'on associe encore aujourd'hui surtout au jazz, mais qu'on retrouve quand même dans plusieurs orchestres. Elle sera là donc la semaine prochaine. C'est un rendez-vous. Sinon, on se laisse avec une dernière pièce ici sous un angle un peu plus personnel. On va délaisser le thème pour conclure. Je voulais faire une petite dédicace à ma grand-mère qui vient de passer quelques jours à l'hôpital. Je sais que c'est une auditrice assidue de l'émission, donc je voulais lui faire une petite salutation, lui souhaiter un prompt rétablissement, un bon retour à la maison avec une pièce que je sais qu'elle aime énormément. On va les écouter dans un enregistrement de Yo-Yo Ma et de Catherine Scott au piano, L'Ave Maria de Schubert. Donc pour conclure cette édition de Club Classique, je vous souhaite une bonne semaine à tous et à toutes, et on se reparle mercredi prochain. Bon reste de journée sur les ondes de CISM.

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et d'inspiration. Les vacances, comme on aime le dire, comme on le sait aussi, sont très importantes, non seulement parce qu'elles permettent de se reposer, mais aussi parce qu'elles donnent le temps de réfléchir, le temps de renouveler sa créativité et de revenir à son travail avec un regard différent. Alors, on pourrait dire, il faut bien travailler, il faut parfois savoir s'arrêter. C'est très important ça. La dernière fois que nous avons parlé, nous vous avions laissé après un moment important pour nous, la remise de prix de la première édition du concours québécois de poésie qui s'est tenu le 22 juin dernier dans les locaux de l'Alliance française de Montréal. Alors aujourd'hui, au lieu de commencer la saison avec un nouveau thème, nous avons choisi de faire le bilan de notre tout dernier projet, ce concours qui nous a permis de rencontrer des partenaires, qui nous a demandé plusieurs mois de travail, de recherche et de rencontres, de collaboration aussi. Alors juste avant, savourons un peu de musique. Le palmarès de CISM m'a beaucoup

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1: Alors, mesdames et messieurs, cette première édition avait pour thème « Mes paysages, mes amours attachés ». L'appel à participation a été lancé en janvier 2026. Dès le départ, notre ambition était de proposer aux jeunes poètes québécois qui sont dans les cégeps un espace où ils pourraient exprimer leur rapport au paysage, aux lieux, aux souvenirs et aux êtres auxquels ces paysages sont intimement rattachés. En mars 2026,

0: nous avions reçu 67 poèmes des 9 régions administratives du Québec. Ces textes ont ensuite été soumis à un jury composé de professionnels de littérature, de poésie et de communication. Pendant près d'un mois, les membres du jury ont lu, analysé et évalué les poèmes afin de déterminer les lauréats de cette première édition. Après ce travail, 3 prix et une mention spéciale ont été attribués. Le premier prix a été remporté par Élie Tremblay pour son poème « Cime, Mont et Sauce ». Le deuxième prix a été attribué à Jessica Bégin pour son poème « Témiscouata ». Le troisième prix a été remporté par Sephora Elena Rouleau pour son poème « Aux oiseaux migrateurs ». Et enfin, une mention spéciale a été accordée à Eliane Goudreau pour son poème « Mémoire en ondin ». Alors, nous voulons aujourd'hui prendre le temps pour féliciter chaleureusement les 4 lauréats, mais également de remercier les 67 poètes qui ont accepté de participer à ce concours. Un concours, mesdames et messieurs, comme vous le savez, ne se résume jamais à ceux qui remportent un prix. Ils sont aussi constitués de toutes ces voix qui ont accepté de participer, de apporter un petit quelque chose, leur univers, leurs souvenirs, leurs paysages, leurs émotions à cette première édition.
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0: C'était, mesdames et messieurs, une soirée de remise de prix riche en rencontres. Le 22 juin, une 60aine de personnes ont pris part à la cérémonie organisée à l'Alliance française de Montréal au Vieux-Port. Cette soirée nous a permis de présenter officiellement les lauréats, mais également de réunir des amoureux de la littérature, des poètes, des professionnels du milieu culturel, des journalistes et aussi des partenaires. Nous souhaitons remercier aujourd'hui particulièrement le jury composé du professeur et poète Alexandre Leboeuf, qui a assumé le rôle de président du jury, c'est-à-dire de chef d'orchestre de cette première édition, du professeur Alain Rimbaud, de la poète et experte en communication Edith Akimian, et le poète et professeur Roberto Louis-Charles. L'animation de la soirée a été assurée, mesdames et messieurs, avec brio, par la poète et professeure au cégep Shani Hoth Assimeyush, dont la présence a contribué au rythme et à la qualité de cette rencontre. Mais aussi, ce qui nous a marqué cette soirée-là, ce sont les mots et les lectures des poètes et personnalités présentes. Nous pensons notamment à Louise Dupré, présidente du conseil d'administration du Festival international de Trois-Rivières, Madame Lise Gauvin, officielle de l'Ordre des Arts et des Lettres de France, Madame Denise Desautels de l'Académie des Lettres du Québec, Madame Diane Reginbald, poète, et aussi Lou Belki, notre animatrice qui n'est pas avec nous aujourd'hui. Il y a aussi un merci particulier à nos partenaires. Nous ne pouvons pas faire le bilan de cette première édition sans remercier nos partenaires. Nous parlons, mesdames et messieurs, ici de la Société nationale de l'Estrie, le Salon du Livre de Montréal, les éditions du Norois, l'Instant Même, les éditions Mémoire d'Encrier, Culture Gaspésie, Culture Côte-Nord, Culture Bassin-Laurent, Culture Abitibi-Témiscamingue, l'Alliance française, Culture Centre du Québec, le Petit Journal, les éditions TNT et le traiteur Bouillon de Saveur. Chacun, mesdames et messieurs, à sa manière, a contribué à faire vivre cette première édition et a créé autour de la poésie un véritable réseau de collaboration. Nous leur adressons notre remerciement.

0: Et maintenant, mesdames et messieurs, qu'est-ce que nous allons faire des 63 poèmes qui restent? La remise de prix n'est pas la fin de l'aventure. Nous avions pris un engagement envers les poètes qui ont participé à ce concours et nous comptons le tenir. Notre objectif est de réunir les 67 poèmes en général dans un livre numérique qui sera disponible sur les sites des municipalités du Québec. Nous souhaitons aussi préparer, grâce à une collaboration avec les éditions TNT, une version papier de ce livre-là qui pourra être proposé à certaines librairies. Parce qu'un concours de poésie, selon nous, ne devrait pas être seulement servir à désigner quelques gagnants. Il doit aussi permettre à d'autres voix de continuer à circuler. Alors, après 3 semaines de vacances, nous sommes donc de retour avec de nouvelles énergies, mais surtout avec la satisfaction d'avoir franchi une première belle étape. La poésie, comme vous le savez, ne prend jamais de vacances. Elle se repose, elle observe, elle écoute, puis elle revient avec de nouveaux mots. Alors, mesdames et messieurs, c'était ça le bilan de la première édition du Concours québécois de poésie. On aura une émission spéciale avec les gagnants. Et en attendant, on vous propose une causerie aujourd'hui réalisée avec la poète Bianca Côté et Mireille Clich. Bonne écoute.
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2: Notre rencontre du jour, l'équivalent d'un déplacement, d'un voyage. C'est comme prendre la route entre deux bordures de verdure, loin des embouteillages de Montréal. Moi, personnellement, j'ai toujours pris plaisir à m'éloigner jusqu'à me perdre même. Question de mieux me retrouver. Parce que la poésie est un voyage et le vice-versa peut être tout autant vrai. Quelle est l'importance du lieu dans la réussite du poème? Mireille Clich, Bianca Côté, bonjour à vous deux et bienvenue à Par mots et par vos sur les ondes de CISM.
3: Bonjour.
4: Bonjour.
2: Il m'aurait fallu une émission entière consacrée à vos présentations et réalisations littéraires. Alors, permettez s'il vous plaît que je parle de vous d'une façon concise, mais élastique. Est-ce que ça vous va?
4: Tout à fait.
3: Tout très à bien.
4: Fait.
2: Merci. Alors, Mireille, vous détenez un baccalauréat en littérature et une maîtrise en bibliothéconomie. Vous êtes née en Beauce, vous vivez à Montréal. Vous avez reçu des prix littéraires et participé à des projets d'écriture, que ce soit au Québec ou ailleurs. De votre premier livre, Long détour, au dernier, Le cœur accordéon, vous avez aujourd'hui 7 livres dans votre actif littéraire.
3: C'est bien ça.
2: Mireille, est-ce qu'il y a une information que Google ne connaît pas que vous voulez ajouter sur vous-même?
3: Ben, je dirais que je suis née dans la Beauce, je vis à Montréal, je me qualifie de montréaliste parce que j'adore la ville. J'ai travaillé longtemps dans la diffusion culturelle, comme dans le domaine des bibliothèques publiques et des maisons de la culture où j'étais gestionnaire. Alors, j'ai toujours cru à l'importance de partager la culture, mais aussi l'information et la beauté, puis dans une perspective qui soit pas élitiste, qui soit ouverte à tous, parce qu'il y a autant de perceptions de beauté qu'il y a de personnes.
2: Merci, Mireille. Bianca, vous êtes née à Montréal et vous avez fait des études en lettres à l'Université du Québec à Montréal, où vous avez obtenu une maîtrise en études littéraires. Vous avez collaboré à plusieurs revues, dont Arcade, Ciel variable, Estuaire, Möbius, Possible, Stop et Toi. Vous avez publié des récits et des romans, dont Les carnets d'une habituée, Cher Hugo, Chère Catherine et La chaîne d'amour, préfacé par Paul Chamberlain. Votre premier recueil de poésie, Un mandala dans une benne à ordures, a également été publié par Les Écrits des Forges en 2015. Comme on a dit, ce sont des informations qu'on trouve sur Internet. Est-ce que vous avez un petit ajout que vous aimeriez faire que Google ne connaît pas?
4: Google ne connaît certainement pas le fait, qui est très récent, que je suis maintenant à la retraite. Et donc, je vais pouvoir me consacrer davantage à l'écriture parce que je vais avoir une plus grande disponibilité mentale et plus de temps aussi, bien sûr. Donc, ça va faire un duo que j'espère à la fois explosif et tranquille. Voilà.
2: Merci.
3: C'est un beau projet.
2: C'est un beau projet. Alors, Mireille, concernant Beauce, là d'où vous venez.
3: Oui.
2: Et comment est-ce que la poésie a contribué à rehausser l'imaginaire collectif, le vivre ensemble en Beauce?
3: Ah, moi j'ai quitté la Beauce adolescente, c'est-à-dire qu'il y a longtemps, mais donc c'est la Beauce de mon enfance qui marque ma création, le fait d'avoir été élevée à côté d'un champ et d'une forêt, immédiatement là à côté, alors que maintenant c'est devenu quand même un quartier de la ville. Mais comme il y a étonnamment beaucoup d'écrivains originaires de la Beauce, j'imagine qu'il y a quelque chose de particulier dans la culture beauceronne qu'on définit souvent comme une culture d'entrepreneurs et de rebelles. D'ailleurs, Madeleine Perron puis Robert Clich avaient publié un livre, C'est Beauceron, c'est insoumis, dans les années 70. Mais juste pour en donner une idée, depuis William Chapman au 19e, maintenant il y a énormément d'écrivains qui viennent de la Beauce, pas nécessairement qui s'en réclament, mais ils cachent pas qu'ils s'en proviennent, et je suis certaine que ça a marqué leur imaginaire. On pense à Maud Veilleux, Nicolas Giguère, Laurence Veilleux, Renaud Longchamp, au regretté Robert Fortin, à Fabien Cloutier en humour, au romancier Roch Carrier, Jacques Poulain, Daniel Lessard, dont plusieurs romans se déroulent en Beauce. Et donc, il y a même eu le grand anthropologue Marius Barbeau qui est né en Beauce. Donc, finalement, est-ce que c'est les écrivains qui marquent la Beauce ou la Beauce qui marque les écrivains? J'irais plutôt dans le deuxième sens.
2: Oui, moi je pense aussi que c'est un travail réciproque.
3: Je pense que oui. Mais je pense que toute écriture, quelle qu'elle soit, elle contribue à consolider non seulement une mémoire individuelle, mais une mémoire collective aussi. Oui. Un imaginaire collectif autour d'un lieu ou d'une façon d'être. Dans le cas de la Beauce, je parlerais plutôt d'une façon d'être. Et puis, qu'on le fasse consciemment ou non, on est marqué par les lieux qui nous traversent, qui ont cité à notre développement à l'enfance, mais tous ceux qu'on rajoute après.
2: Oui, c'est aussi l'importance de la question, l'importance du lieu.
3: Oui.
2: Dans la naissance du poème.
3: Oui, parce qu'on est des êtres incarnés.
2: Exactement.
3: Des mammifères, je dis souvent.
2: Oui. Non, je comprends. C'est de très bons parcours. Moi, c'est vraiment un plaisir de se promener avec vous aujourd'hui à cette émission. Alors, moi, je vous propose que l'on parte du poème pour aller là où le vent nous mène. Ça vous va comme méthode?
3: Oui, c'est très beau, oui.
2: Donc, on va retourner à la question initiale. Est-ce qu'à votre avis, le poème peut venir du néant, de nulle part? Est-ce que forcément le poème doit avoir une origine, une fiche topographique? En un mot, quand est-ce qu'on peut savoir qu'on est vraiment en présence d'un poème québécois?
3: mais je peux peut-être commencer, Bianca?
2: Oui, Mireille, on passe la parole.
3: Oui, voilà. Ben, je dirais fondamentalement qu'on écrit avec ce qu'on est. Et la poésie, c'est d'abord et avant tout une façon de voir le monde. Donc, je dirais que on porte l'empreinte de notre vie, de notre terroir, et d'une certaine façon, comme on parle de façon de voir le monde, toute poésie est autobiographique, je pense, en filigrane, dans les fonds, même si on ne décrit pas d'aspect réel de notre vie. On vient tous d'une terre, d'un terreau, qu'il soit rural, qu'il soit urbain, d'une culture qui peut être nationale, régionale et familiale. Tout ça se superpose. À quoi on peut ajouter un terreau qui n'est pas celui-là déterminé, mais choisi, toutes nos histoires suivantes, tous nos autres lieux, nos autres couleurs, peut-être même d'autres langues. Donc, la poésie, c'est une parole incarnée. Elle ne peut pas être dans l'intellect. Elle est forcément basée sur de l'être, sur du vécu, sur de la terre au sens général. Je dirais ça, personnellement.
2: C'est une très bonne réponse. Moi, j'ai trouvé là-dedans cette question d'identité, de reconnaissance de soi. Est-ce que vous avez quelque chose à ajouter là-dessus, Bianca?
4: Ben, je trouve que c'est une très belle réponse, effectivement. J'ajouterais que même en étant en exil, on peut quand même sentir que le poème qu'on est en train de créer vient de nos origines. Moi, j'ai longtemps vécu à Kingston, en Ontario. J'ai travaillé à Ottawa. J'ai travaillé à Saint-Jean-sur-Richelieu. Et je porte Montréal en moi partout où je vais. Et je dirais que le poème peut... S'il sort du néant, c'est un néant habité, et c'est un néant qui est habité par des gens, des âges. On parcourt la ville, ça peut être Montréal, mais ça peut être la campagne, ou ça peut être une autre ville, là, tout à fait. Ça va être habité par le passage des saisons, par les deuils, le béton, Alors, vraiment, c'est très, très, très multiple. Là. C'est un néant multiple. S'il y a néant, effectivement.
2: Exactement. Alors, puisque vous vivez les deux à Montréal, comment, à votre avis, la poésie a contribué à embellir Montréal ou à faire la promotion de Montréal ou du Québec en général pendant les 20 dernières années? Est-ce que la poésie a apporté quelque chose à Montréal, au Québec?
3: Au Québec, c'est certain que si on remonte à plus de 20, 30, 30 ans, je pense que la poésie, les poètes ont beaucoup défini un nouveau nationalisme québécois à l'époque. Ça a été très important, ça a beaucoup marqué l'histoire culturelle et je dirais sociale du Québec. Mais dans les dernières années, qu'est-ce que je dirais? Je dirais qu'il y a c'est des lieux d'animation qui sont importants à Montréal. Je pense aux soirées mensuelles Solovox qui sont enregistrées et organisées par Éric Roger, qui lui-même a pris la relève de Janou Saint-Denis. Moi, j'ai rencontré des gens de tous âges, toutes origines, beaucoup de jeunes Français d'ailleurs, qui arrivent au Québec puis qui veulent se faire un réseau, viennent aux soirées de Solovox. Mais il y a beaucoup de lectures occasionnelles au Quai des Brumes, dans des librairies, dans des cafés. Mm-hmm. Quand je vois la poésie affichée dans les parcs, ça me rend heureuse et je vois que ça fait la même chose sur les passants. Mais ce qui a augmenté encore, je pense, à Montréal, c'est la place de la poésie dans l'espace public. Je veux dire, dans l'aménagement urbain.
2: Oui, c'est un constat que j'ai fait aussi.
3: Oui, je rêve à ce qu'on soit comme à Trois-Rivières avec un parcours de poésie, qu'il y en ait plus dans les parcs, qu'il y en ait plus sur les édifices. Et je trouve aussi, je rêve aussi qu'on donne plus de place à des artistes comme Michel Goulet, par exemple, qui va mettre des citations de poètes sur des chaises. Je voudrais qu'on se heurte partout à la poésie parce que c'est toujours un instant, une pépite d'intensité, de bonheur ou même de nostalgie, mais ça nous rend plus vivants.
2: Oui, ça nous rend plus vivants.
3: Ça nous rend plus vivants.
2: Et moi, je vous le dis, j'ai été un peu partout en Amérique du Nord et franchement, le Québec est super là-dedans. Donc, il y a une présence de la poésie partout, dans les parcs, dans les espaces publics, comme tu dis. Ça nous donne une spécialité. Mais par contre, le constat qu'on a fait pendant les 15 dernières années, la poésie n'est pas aussi présente dans les écoles primaires. C'est pas Bianca si tu as fait le même constat ou si tu en as entendu parler.
4: Je dirais qu'il y a quand même eu des collections de, je pense à la collection de poésie de la courte échelle qui a ciblé justement les quatrième, cinquième, sixième année et aussi l'école secondaire. Donc ça, je pense que c'est les poètes ont pu entrer un peu dans les écoles. C'est sûr que la poésie est toujours considérée un peu comme au Québec là. Dans d'autres pays, c'est extrêmement différent là. Mais c'est un art un peu élitiste. Qu'on dit non accessible. Alors je pense que la poésie est victime de cette réputation-là encore. De moins en moins, mais quand même c'est présent. Et je veux juste ajouter pour dans l'espace public, il y a eu je sais pas si c'était il y a 20 ans ou à peu près, il y a eu la poésie dans le métro aussi, qui était un projet initié par Claudine Bertrand. Il y a eu, il y a toujours le marché de la poésie autour du métro Mont-Royal, où des fois ça a été déplacé là, mais et ça permet aux gens des fois qui sont un petit peu frileux à l'idée d'entrer dans un lieu plus fermé comme une librairie, de dire « Ah, OK, c'est dehors, c'est accessible, c'est près d'un métro, on y va, on entend des poètes. » Alors, je pense que c'est une bonne chose.
2: Oui, le problème n'est pas seulement un problème ici au Québec, c'est un problème qui se trouve aussi ailleurs. La poésie, un art élitiste. D'où la question des fois, avec quoi les poètes écrivent? Et c'est la question que j'aimerais vous poser. Avec quoi vous écrivez? Dans quoi vous plongez vos crayons pour écrire? Avec quel matériau vous écrivez?
4: Moi, ça vient souvent d'un... quand j'ai une idée de recueil, c'est différent. avoir une idée de recueil que d'avoir une idée de d'un poème. Seul poème là, mm-hmm. C'est très différent. Souvent un recueil c'est plus je dirais un thème comme ce que je suis en train de préparer qui sortira dans 10 ou 20 ans, donc j'exagère, mais je suis plutôt lente. C'est un recueil de poèmes sur les arrivées et les départs. Les départs, ça peut être un deuil, ça peut être un exil, ça peut être une rupture. C'est assez vaste comme thème quand même. Mais quand j'écris un poème, beaucoup, ça peut être parfois l'actualité qui va être... comment dire, romancé, si on, enfin, il va avoir une narration, ça va être fictif, mais je pense beaucoup à toute la vague de et c'est une vague qui continue là de féminicide. Moi, ça m'a beaucoup heurté, ça m'habite encore. Donc, j'ai beaucoup écrit de poèmes. À partir de ça, entre autres, un féminicide qui a eu lieu près de chez moi, dans le Milan.
2: Vraiment triste.
4: Ouais, je dirais que... Et des fois, ça peut être des mots aussi. Hein, ça peut être un mouvement, et le mouvement va faire ricochet, et plus tard, je vais écrire sur le mouvement, ou je vais écrire à partir d'un mot.
3: Sur un son aussi, ça peut arriver, sur un son. Une musique qui revient, un rythme qui revient, là. Moi, je fonctionne un peu comme Bianca, c'est-à-dire que j'ai des recueils qui ont été des projets. Par exemple, Le cœur accordéon, c'était un projet sur une année de méditer chaque jour et d'écrire et de respecter ce qui venait chaque jour. Donc, ça a donné un recueil un peu plus contemplatif, même si l'actualité y était très présente. Notamment les actes de violence armés aux États-Unis, il y en avait beaucoup cette année-là. C'est paru en 2020, ce livre-là. Dans le dernier, Le règne des incendiaires, j'ai plus laissé aller ce qui me venait, puis j'ai regroupé les thèmes par la suite pour voir que je partais finalement de structure en entonnoir, c'est-à-dire de mes inquiétudes par rapport à l'environnement, qu'on pourrait appeler l'éco-anxiété, mais que moi, je qualifie d'éco-lucidité, jusqu'à ce qu'on peut faire à la personne qui est dans mon miroir. Que peut-elle faire et que veut-elle faire avec ce qu'elle est, ce qu'elle peut? Donc, mais ça a été écrit au fil des émotions. Je trouve qu'on vit une période de montagne russe en émotions. Moi, personnellement, j'ai toutes sortes de terreurs, notamment sur le sort de la démocratie, sur ce qui nous arrive. Et donc, ça peut pas faire autrement pour moi que de marquer mon écriture en termes de thème. Voilà.
2: Donc, si je comprends bien, vous écrivez pour les autres et non, a priori, pour vous-même.
3: Ah non, ça me fait du bien. Non, j'écris d'abord pour moi parce que j'ai besoin d'exorciser ça, cette peur-là. Je suis pas là pour convaincre les gens de quoi que ce soit, mais ça me fait du bien d'exprimer avec le plus d'acuité et de beauté que je peux ce que je ressens, tout simplement.
2: Oui, c'est un très bon point de vue. Alors, j'ai posé la question, c'est parce que des fois, pour contrecarrer l'élitisme de la poésie, donc il faut aller vers l'autre d'abord.
3: Oui, mais c'est sûr, mais c'est pas la première pulsion. Je pense que c'est le travail ensuite, c'est le travail de l'écriture. Qu'est-ce qu'on entend, qu'est-ce qu'on lit, le son, comment revient le son, la musique, éviter les clichés. Et surtout, moi, je travaille assez la lisibilité depuis les dernières années, je trouve ça important. Mais pour en revenir à l'élitisme, il y a tellement de styles de poésie, autant que de poètes. Je pense que, je dis souvent aux gens qui ont peur de la poésie, il suffit de tomber sur une voix qui vous parle, puis c'est la bonne pour vous, c'est tout. Il y a tellement de variétés, là. On gagnerait à faire connaître plus de styles de poésie, je pense.
2: Oui,
3: qu'est-ce qu'on fait?
4: Oui, puis dans la jeune génération, je pense à Marjo Beauchamp ou...
3: Maude Veilleux.
4: Des gens qui travaillent beaucoup l'oralité et qui utilisent à la fois des mots de tous les jours et des expériences un peu limites parfois. Je pense que ça peut parler à un plus grand nombre, peut-être.
3: Il y a toutes sortes de poésies. Il y a des poésies plus narratives, il y a des poésies même humoristiques. Je pense qu'on aurait tort de, d'exclure certaines parties que d'autres pour rejoindre
4: tout à fait.
2: Oui, tout à fait. Exactement.
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0: Ma crainte reste et demeure, et dans certains milieux, on considère encore la poésie comme un beau rablabla intellectuel, avec des mots incompréhensibles, insaisissables. Voilà pour moi c'est pourquoi c'est important le travail à joindre, le nœud, la connexion entre l'écriture et l'oraliture. Donc, ça demande quand même une certaine maîtrise. Que pensez-vous?
1: Oui, tout à fait, mais on n'est pas quand même responsable de ce que pensent les gens. Si dans certains milieux, on considère que c'est du blablabla, on peut essayer de convaincre ces gens-là, mais notre travail de poète, c'est pas de convaincre.
2: Non, c'est certain.
1: C'est...
2: Non, c'est certain. Mais en même temps, je vois pas trop pourquoi on parle d'élitisme. Je sais que c'est une idée très répandue, mais la poésie, on la voit partout d'une certaine façon. Il y a un renouveau de la poésie. Les jeunes, comme le disait Bianca tantôt, ils sont friands de poésie. On voit des milieux partout, à Montréal, à Québec, à Joliette, en Gaspésie, où les gens vont faire des résidences d'artistes ou des résidences d'écriture pour dynamiser la vie locale, parce que les gens ont envie d'explorer des relations aussi. Et puis, personnellement, la poésie m'a beaucoup aidée à plusieurs périodes de ma vie, notamment adolescente, quand j'ai vécu un deuil important. Lire de la poésie, découvrir de la poésie, ça m'a fait beaucoup de bien, parce que c'est le genre de l'intensité. Et un genre qui n'a pas peur des émotions, un genre de lequel il n'y a pas de tabou non plus. Alors, je me dis que si moi, ça m'a aidé, ça peut aider d'autres.
0: Oui.
2: Ça peut les aider aussi.
0: La poésie a déjà sauvé pas mal de vies.
2: Oui, je pense que
1: oui.
2: Puis quand on regarde la popularité, même en écriture amateur, de tous les ateliers d'écriture qui se donnent en bibliothèque publique, il y a toujours des listes d'attente. Puis les gens n'ont pas nécessairement espoir de publier, ils veulent écrire. Alors je me dis, ça fait du bien. Je vois pas pourquoi on parlerait de blabla. Quand on touche à l'essentiel de l'être, il y a des gens qui ont besoin de ça, comme il y a des gens qui ont besoin du sport.
0: Oui, le besoin d'écrire. Moi, la dernière fois que j'ai découvert ce phénomène, c'était en Guadeloupe. Chaque personne que je croise dans un bar avait un poème dans la poche ou chez elle. La personne me parle d'un poème, quelque chose qu'elle est en train d'écrire, d'un projet d'écriture. C'était vraiment fascinant pour voir comment est-ce que ça gagne en intensité.
2: Oui, puis on peut penser à la popularité des micros ouverts aussi. À chaque fois qu'on va dans une séance de lecture de poésie, il y a un micro ouvert où il y a des files d'attente. Fait que je me dis, il y a un besoin d'exprimer, alors écoutons.
0: Exactement.
1: Oui.
0: Mais ça reste quand même un art, à mon avis. Il y a quelque chose encore à découvrir dans la poésie. Pour contrecarrer ce qu'on appelle de nos jours la banalité du langage.
2: Oui.
0: Donc, avec les réseaux sociaux, il y a une telle banalité du langage, il y a tellement de choses qui se disent. Donc, moi, je pense qu'on peut utiliser la poésie. La poésie peut avoir cette fonction-là pour contrecarrer une façon de dire. Qu'en pensez-vous?
1: Oui, mais il peut y avoir des trésors dans la banalité. Je pense à Raymond Carver, qui était un nouvelliste et qui a écrit des nouvelles qu'on pourrait considérer avec des gestes très très banaux, ça n'existe pas du tout là, mais des gestes banals. Et
0: Bianca, et vous êtes poète, vous avez le droit d'inventer aussi.
2: De prendre des licences.
0: Exactement.
1: Oui, c'est ça. mais il transcendait la banalité. Mais son langage restait très très très simple. Puis des fois, quand on veut trop utiliser des mots recherchés, ça peut paraître très convenu, alors faut faire attention aussi. Lorsqu'on écrit de la poésie ou lorsqu'on écrit tout court, souvent ce qui va venir en premier, c'est les clichés. Après, il faut épurer.
2: Oui.
1: Les images connues, Le ciel est bleu, là, tu sais, c'est j'exagère, là, mais...
2: Mais c'est vrai aussi que la question du vocabulaire est importante, mais je pense pas que ce soit dans la complication non plus, dans les mots compliqués, les mots rares que soit la poésie. Je pense que c'est dans la fraîcheur du regard.
1: Oui, tout à fait.
2: Donc, et c'est ça qui fait la différence. Quand on parle de banalité aussi, je me dis, il faut distinguer l'éphémère. Il y a une poésie qui célèbre l'éphémère ou une écriture qui célèbre l'éphémère, ça ne veut pas dire que c'est pour autant superficiel. Dans le sens où on est des êtres humains, on est des mammifères, et on a une vie corporelle, physique, affective et tout ça. Et il y a toutes sortes de strates d'écriture ou de réalité à rendre en écriture. Alors, tu parlais, Marc-Andy, de la banalité des réseaux sociaux. En fait, ce que je trouve déplorable, c'est le jargon. Un jargon toujours très, très elliptique. Et ça, il n'y a pas de souci de beauté, il n'y a pas de souci de durabilité non plus.
0: Oui.
2: Dans ce langage-là. Je distinguerais là encore l'éphémère de la mode. L'éphémère, c'est ce qu'on vit tout le temps, tous les jours.
1: C'est la respiration.
2: Oui, c'est notre statut d'être mortel, mais la mode, c'est autre chose.
1: Oui. La mode, c'est...
2: C'est de la consommation.
1: Oui,
2: même dans la façon de parler, c'est se vendre comme un être consommable, je pense.
1: Oui, c'est comme un ciment social, mais qui s'effrite.
2: Qui s'effrite, puis qui est de plus en plus stratifié.
0: D'accord. Est-ce que vous pensez, à partir de là, qu'il y a urgence à convaincre, à gagner plus de lecteurs?
1: Urgence, je dirais pas. C'est souhaitable de gagner plus de lecteurs. Ouais. C'est sûr que tu parlais de réseaux sociaux. Notre attention maintenant, et j'inclus la mienne, là, elle est plus fragmentée.
2: Oui.
1: À cause des réseaux sociaux, de la multitude d'informations qu'on peut aller chercher assez rapidement et la façon dont on est facilement distrait. Alors, c'est sûr que les lecteurs sont peut-être moins nombreux à cause de ça. Cette espèce de distraction là,
2: le peu de présence de la poésie dans l'espace éducatif, comme on le souvient aussi.
0: Oui.
2: Il y a une période, je me souviens, dans ma lointaine jeunesse, il y avait un cours de poésie de 3 crédits au cégep. On envoyait à l'école secondaire, on n'en voit plus nulle part. Ben, pas à ma connaissance.
1: Oui, pas beaucoup.
2: Pas beaucoup, il y a ça. Mais aussi, moi, je vois pas pourquoi... Urgent, je suis d'accord avec Bianca, je sais pas trop s'il y a une notion d'urgence, mais il y a une notion de besoin. Puis, j'ai du mal à garder pour moi un bonheur que je pourrais partager.
0: Oui, le vrai bonheur, le bonheur partagé.
2: C'est ça. Les petits moments de plaisir que tout ça donne, les moments d'échange, mais je vois pas pourquoi je le garderais pour moi.
0: Il faut le partager.
2: Oui.

0: On va passer maintenant à une autre petite phase qui est une lecture de ce que vous avez en main, un texte. Donc, on va commencer avec Mireille. Mireille, d'accord. Qu'est-ce que vous aimeriez lire aujourd'hui pour les auditeurs?
1: J'aimerais lire le premier poème de chacun de mes deux derniers recueils parce qu'ils sont extrêmement différents et puis dans des rythmes différents. Fait que j'aimerais faire ça, si ça vous va.
0: Oui, ça nous va.
1: Alors, un extrait du cœur accordéon. Bientôt l'hiver craquera, après avoir beaucoup pleuré. Des restes de miroirs lécheront les anses du lac. Des rameaux plus tendres caresseront les palais des cerfs. Du bout du sentier nous regardera peut-être un vieux mâle, à peine troublé par nos pas dans le dégel. Je tendrai l'oreille au ruisseau déluré, secouant son mica sous la glace mince. Revenu du Brésil ou de la côte américaine, des champs oubliés monteront du sommet des arbres et parfois liquides, parfois cassants, les jours retrouveront teintes et sonorités. Des milliers de régoles se frayeront un chemin dans la poussière le long des trottoirs. Nous verrons à nouveau, presque incrédule, la vie reprendre son désordre. Ne restera de notre veille qu'une attente émerveillée. Dans un autre registre complètement, le premier poème du règne des incendiaires, qui est le plus récent. Oui. Et dans lequel il y a beaucoup de poèmes très variés aussi. Mais celui-là donne le ton à la première partie. Que le timoré s'efface et que règnent les incendiaires. Nous courons vers la lumière à la lueur des explosions. Les rivières prennent les couleurs des métaux en fusion. Les routes n'en finissent plus de dérouler leurs cratères. Des nations pleurent leurs cimetières englouties. Les fleuves roulent sous une salive épaisse. Le monde se secoue, il crache, il martèle, il gronde. J'essaie de penser à autre chose. J'adhère à des listes, à des groupes, à des églises. Une chapelle même pourrait suffire à m'abriter un moment. Voilà.
0: Super. Le cœur accordéon, c'est en 2020.
1: C'est en 2020. Puis le règne des incendiaires en 2024.
0: Un grand merci, Mireille.
1: Merci à vous.
0: Bianca, on passe à vous pour une petite lecture. Qu'est-ce que vous nous présentez aujourd'hui?
2: Je vais vous présenter d'abord une version écourtée d'un poème que j'ai préparé pour un certain projet qui s'appelle « Par mon et par vos ». Si ça vous dit quelque chose.
0: Ça me dit également.
2: Et ensuite, je vais lire quelques poèmes assez courts de mon dernier recueil « Le ciel est-il une bâche ».
0: Merci.
2: Kaléidoscope. Montréal est une ville bariolée, immense kaléidoscope, aux rues venteuses, ventrues, 100 fois recommencées, aux maisons boîtes à chaussures, à trésors surtout, comme dans l'enfance, fausse éternité. La ratée des côtes diffère l'essoufflement. On croise bientôt Sherbrooke, le carré Saint-Louis, en guise de récompense. Son bassin se jonche de vœux. On rejoint presque l'ouest. Patchwork. Le Mylan, ses boutiques de baguelles ou de vinyle à prix d'or. L'ondoyante Outremont, sa verdure. La belle anarchie du Milex. Montréal est une ville d'accent dépareillé qui s'étonne sans fracas. Accent aigu ou grave, motif pied de poule ou jacquard, comme des chaussettes mangées par le dépit. On y chante le broken Alléluia a cappella. L'aigu de l'enfant énervé, du fou qui s'époumonne jusqu'à en devenir sage. On y chante l'hiver s'éternisant, ou juste le jour d'aujourd'hui. L'accent circonflexe sur les alcôves, les dômes, les pique-niques de fête autour des tables usées, les trémas sur la neige de mars, les disparitions sans baïonnette ni sang. La détresse en béton armé ne fait pas toujours les manchettes. Montréal est ma ville d'adoption, tout autant que de naissance. Pas d'exclusion, non. Parfois, notre ville demeure une étrangère. Parfois, et j'ai cette joie, elle nous habite. Alors maintenant, des
0: extraits. Très beau texte. Beau.
2: Merci.
0: Un très beau texte, merci. Et ça me rappelle pas mal de choses, Bianca.
2: Alors, des extraits du « Ciel est-il une bâche ?» Sais-tu disparaître du septième continent? Mets ta main où les nuages éclatent, presse le râpé des jours, ton doigt effleure ce point sur la sphère, comme si d'un bond tu allais t'y rendre. Tu ne veux plus mourir de si près. La peine remise d'office aux vivants, emballage si soyeux, trois étincelles de joie, deux au réveil, la dernière avant le noir, magie à reprendre dès l'apparition des nausées d'amertume. Voir le mouvement des choses exige si peu d'avenir, lac, étoile, épinette, bonheur, on renonce à renoncer. À la tombée des villes, une déambulation plus lente donne un socle aux 33 tours. L'impair indigo rejoint la sphère des apaisements. Un plateau tourne, hap l'alléluia, et l'aiguille rend son chant. L'avant-dernier, sur l'asphalte dérive son chariot de course. Les rues grincent moins que ses os. Elle piaffe, grommelle, maudit ses jambes, les sanctifie sitôt après. Elle peut encore rattraper sa vie. Nous sommes si peu de cendres, pourtant nous les répandons aux quatre coins de l'histoire, faisant vœu d'aspirer la neige. Nos lèvres se collent à l'horizon, fusain de fortune, les veines si peu saillantes pour éponger les messes basses. Sur le globe tournent des pays sans drapeau, aux frontières orphelines. Notre siècle effacera d'autres quartiers. Nous reconterons les désastres, telle une mémoire ses détours. Merci.
0: Merci, Bianca. C'est apparu aux Écrits des Forges en 2020, c'est bien ça?
2: 2020 ou 2021, attendez, moi-même, je ne sais plus, 2020, bravo!
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0: Donc, la dernière question, c'est vraiment la poésie et le vivre ensemble au Québec. Comment est-ce que vous voyez cet mélange?
1: Le vivre ensemble, ben, pour moi, je le vois comme une absence d'exclusion. Donc, je pense que la poésie peut rassembler parce que c'est autour des mots. Donc, il y a moins de clivage ou de division. Je pense que la poésie peut contenir beaucoup d'univers en soi. Donc, et si on s'ouvre aux autres univers, ben je pense que on apprend mieux à vivre ensemble.
0: Donc,
1: c'est ce que je dirais.
0: C'est plus qu'un souhait, qu'une croyance.
1: Oui, oui, oui.
2: En fait, moi, je pense aussi que la poésie est un lieu de rencontre, potentiel en tout cas. Ça l'est quand on participe à des lectures ou qu'on fait des parcours poétiques à pied dans la ville. Là, il y en a quelques-uns. Ça aiguise la curiosité, tout ça. Mais de façon générale, je dirais, pour avoir travaillé longtemps aussi dans des milieux très, très multiculturels, dont Parc Extension, je pense que les meilleurs ambassadeurs des peuples et des groupes, ce sont leur création artistique, leur tradition culturelle, puis leur artisanat. Et quand on s'inscrit dans cette tendance-là, ça peut être très intéressant. Je pense beaucoup à des... Il y a des formes de médiation qui tournent autour de combats de mots. Mm-hmm. Oui, dans certaines traditions, je sais que c'était très présent chez les Vietnamiens, par exemple, mais à une certaine époque, je sais pas si c'est encore le cas, mais on peut trouver toutes sortes de façons de jouer qui font un partage, qui permettent un partage, puis une espèce de décloisonnement des cultures et des groupes. Ceci dit, oui, je pense qu'il y a pas mal de vœux là-dedans, plus que de que de réalité, parce que, comme tu dis, on a beaucoup à lutter contre l'impression et le message généralisé que la poésie et la littérature, de façon générale, sont des arts élitistes.
0: D'accord.
2: Ce qui est faux, à mon avis.
0: Entendu.
1: Au mien aussi.
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0: Donc, c'est ici qu'on termine cette émission, par mots et par vos. Je vous dis merci d'avoir passé en studio. Merci beaucoup de votre présence, de vos lectures, de vos enrichissements, de ce que vous avez partagé avec nous aujourd'hui. Donc, est-ce que vous auriez un dernier mot? Moi, je termine le mien avec en disant « Vive la poésie, vive la vie
1: ». Moi, je dirais aller voir la poésie, aller l'entendre, aller la voir s'incarner sur scène. Je pense que c'est... Il y a plein de belles occasions.
2: Ouais. Moi, je dirais, fréquentez-la, essayez-vous, froissez-la, questionnez-la. Faites-en vous aussi un jeu puis une appropriation. C'est ce que je dirais.
0: Entendu. Merci.
2: Merci.
0: Et à une prochaine
4: fois. 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
13: Bonsoir les mélomanes et bienvenue sur les ondes de CISM 89.3 La Marge pour notre rendez-vous hebdomadaire de musique en direct. Ève Legault au micro pour vous accompagner tout au long de ce doux moment mélodieux. Ce soir, on vous offre une heure musicale sous le signe de l'amour, du romantisme et de la nostalgie. Notre invitée vous bercera dans son univers sunshine pop des années 60 et 70 alors qu'elle nous présentera quelques-unes des nouvelles chansons de son troisième opus aux accents soul et rétro. Très attendu et qualifié comme étant son plus étoffé et élégant en carrière, ce nouvel album nous ramène à l'âge d'or de la musique populaire de manière douce et intimiste. Accompagné entre autres par son réalisateur bassiste Christophe Charest-Latif, pour ce tout nouveau long jeu, notre invité a dépoussiéré un genre musical qu'on croyait oublié dans les vieilles boîtes de vinyle du disquaire du coin. Ce soir donc, la table est mise pour que vous enfiliez vos plus beaux habits, que vous tassiez les meubles dans le salon et que vous attrapiez votre personne préférée par la main l'instant d'un slow. Place au chant d'amour de Vanille.

0: Ok. Oups, excusez. Ah, ouais. Ok. C'est bien ça?
1: C'est bien toi.
0: Toi.

0: Vous êtes toujours sur les ondes de CISM 89.3 FM La Marge pour cette session live avec la douce voix de Vanille.
1: Allô, Eve.
0: Allô. On a-tu le droit de révéler ton vrai nom?
1: Rachel?
0: Collègue? Non, c'est pas... Rachel et moi, on travaille ensemble, c'est pour ça. Donc, Rachel, comment vas-tu? Demain, c'est la grosse journée, là,
1: ben
0: ça
1: oui.
0: se passe. Là.
1: Et oui, ce soir, à minuit. It's out.
0: Ouais,
1: je me sens bien. Je me sens bien. Je me sens émue. Je me sens bien.
0: Oui, hier, en plus, on était à ton listening party chez oui. Bonbonbon. T'étais toute, t'étais pleine d'émotions. C'était beau à voir. T'étais tellement, en tout cas, belle et rayonnante et entourée d'amour. Mais en fait, ton album est beaucoup sur l'amour aussi.
1: Oui, mais c'était vraiment une dose d'amour pour moi cette soirée-là hier soir. Puis c'est ça, ça continue avec le thème de l'amour. C'est la tendresse partout où je vais.
0: Ah, c'est beau. Tu sèmes l'amour, en fait, Vanille, Rachel.
1: Sème-moi la tendresse. Excusez.
0: Hey, écoute, on va parler quand même de quelque chose de que je trouve fascinant avec toi, c'est que chacun de tes albums, tu nous as toujours transporté de un dans les années 70, on s'entend, mais t'as toujours pris un côté différent musicalement pour chacun. Qu'est-ce qui t'amène à faire ça? Parce que, disons, avec Soleil 96, c'était plus comme dans le yéyé, psyché un petit peu. Là, les gens étaient comme, oh mon Dieu, c'est Françoise Hardy, oh mon Dieu, c'est... Bon, tout le monde capotait. Ensuite, t'as eu La Clairière, là, t'es allé plus dans le genre de folk, un peu des années 60, encore une fois. Là, tu te nous amènes avec, genre, complètement autre chose, sans avec la Sunshine Pop. Qu'est-ce qui fait en sorte que t'as le goût de visiter tout ça? C'est toutes tes inspirations de jeunesse? C'est quoi?
1: Je pense que je suis extrêmement influençable, puis... C'est toutes les airs de ma vie, finalement, de ce que j'écoutais. Tu sais, quand je trippais sur le shoegaze, ben, j'avais le goût de faire de la musique shoegaze. Quand je trippais sur, ben, je trippe encore sur tout ça en passant, mais quand j'avais ma phase pastorale, pas que j'étais chrétienne, mais j'aimais la musique pastorale et anglaise, ben, c'est ça que je faisais. Puis, ben, dans les dernières années, les deux dernières années, j'ai écouté beaucoup de Sunshine Pop et de Soul. Fait que c'est ça que j'ai fait.
0: C'est malade parce qu'il y a quand même quelque chose de fou. C'est que malgré que t'es vraiment inspirée, on l'entend 100% que c'est toi. C'est pas pastiche, c'est rien. Tu te rapproprie le style. Tu mélanges ça en plus avec la chanson française. Tu fais vraiment ton univers avec ça. C'est vraiment magnifique. Et au niveau des thèmes aussi, tu vas un peu partout. Là, ici, on se concentre sur l'amour avec une belle pochette à la Priscilla Presley, c'est moi je peux dire. C'était ça l'inspiration?
1: Honnêtement, on y a full pensé pendant le shooting de photos. Là, on était comme, ah, ça donne des vibes Priscilla Presley, mais au final, ça fait du sens. T'sais, moi, je pensais à des icônes hollywoodiennes quand je faisais cette photo-là, mentalement, là, tu sais. Fait que ça fait beaucoup de sens.
0: Moi, j'ai vraiment vu tout de suite l'affiche de A24 pour justement le film sur Priscilla, là. Je sais pas si
1: oui,
0: t'as-tu vu ce
1: ben
0: film?
1: Ben oui, je l'ai vu.
0: Ah, c'est magnifique.
1: Ben oui, puis d'ailleurs, quand j'ai vu ce film-là, j'étais comme, oh mon Dieu, c'est tellement la vibe de mon prochain disque, l'esthétique, mettons.
0: Oui, ouais. Pour ça, c'est sûr qu'ils l'ont pas vu aussi. Allez voir les vidéoclips que tu as mis en ligne qui sont sublimes. Le travail
1: Merci.
0: De direction artistique, c'est juste incroyable.
1: Mais je le dois beaucoup à Elisabeth Landry de Québec qui a fait la pochette et aussi à Irina Tampea pour les clips. Là, c'est vraiment les deux ensemble qui ont travaillé ensemble pour faire ça. Puis j'étais bien entourée. C'était vraiment coquette comme moment, genre c'était cute. Tu sais, on a tout fait en une journée, puis on était vraiment juste entre filles, puis c'était full. C'était un genre de safe space coquet.
0: Puis shout-out aussi, c'est quoi un abat-jour que t'avais pour créer cette...
1: Absolument, en fait sur la pochette j'ai deux perruques plus un abat-jour, comme par des sortes. Puis d'enfant il y a une perruque qui est sur un abat-jour.
0: Comme je vous dis, ça vaut la peine d'aller voir juste pour ça, puis ben c'est ça, comprendre ton univers pour cet album-là. Sinon, au niveau de tes tournées, ben ça s'en vient. T'en avais une le 3 octobre qui est déplacée, évidemment, parce que là,
1: oui.
0: Ça s'en va en mars. C'est
1: oui.
0: Comme ça, c'est la vie. Mais t'as quand même quelque chose qui arrive ici au Lion d'Or bientôt.
1: Oui!
0: Le
1: 8 novembre, puis c'est avec... j'allais dire Simon, mais pas dire que tu crushes, fait que j'ai vraiment hâte là, de faire ce lancement-là, puis de les avoir en première partie, c'est des gens que j'aime beaucoup, fait que je pense que ça va être une soirée à ne pas manquer, puis on a une belle mise en scène, c'est ça qui va continuer la tradition de la théâtralité de Vanille.
0: Est-ce qu'il va avoir la robe de mariée sur scène?
1: Il va avoir une robe, ça sera pas la robe trop tough à porter que celle sur la pochette, parce que de toute façon elle est encore à Québec, cette robe-là, puis j'aurais pas pu me déhancher vraiment dans cette tenue, ma foi, bien c'est ça, bouffante.
0: Génial. Puis tu vas aussi avoir un lancement au Pantôme à Québec, dont tu fais les deux grandes villes pour tes lancements.
1: Les deux
0: lancements.
1: Grandes villes du monde. Ouais.
0: Exactement, les deux seules villes qui existent, en fait. Écoute, on va te laisser continuer avec ton acolyte de ce soir. Est-ce qu'on a le droit de le nommer?
1: Ben, j'aimerais ça.
0: On a le droit de le nommer?
1: Oui, je suis pas toute seule. Je suis avec Philippe Noël, qui est mon guitariste et grand ami. Donc, c'est un plaisir.
0: Parle plus vers ici.
2: Allô.
1: Ah, il fait dire allô. Ben, là.
2: C'est pas le même micro que quand on joue.
1: Non, c'est ça qui est. C'est guiling.
0: Il y a plusieurs micros ici à CSM. Mais dans cette foulée de micros, on va vous laisser prendre d'assaut le micro musical. Et on se retrouve après ceci.

0: Ah, j'avais baissé mon volume, j'entendais.
1: Parce que rien. Ok, là on est.
2: Ne t'en fais pas.
1: Ah, ne t'en fais pas pour moi. Ne vous en faites pas.
2: Ne vous en faites pas, vous êtes toujours assez ici.

Vous êtes toujours sur les ondes de CISM La Marge. Vous êtes à la session live de Vanille qui nous a offert jusqu'à présent quand même 7 de tes nouvelles chansons qui vont paraître sur ton album de demain. Donc Un chant d'amour, Lune d'argent, Te revoilà, Deux cœurs, Ce n'est pas ici, Ce n'est pas ailleurs qu'on a eu au palmarès, Ne t'en fais pas pour moi, Ainsi je vis le jour. On va aller écouter les choix musicaux de Rachel. On va aller écouter d'abord Johnny Angel de René Martel et on revient après ceci.

0: Vous êtes toujours sur les ondes de CISM 89.3 La Marge pour la session live de Vanille qui nous a offert ses choix musicaux. Merci beaucoup, Vanille.
1: Ah, ça m'a tellement fait plaisir de les réentendre.
0: J'adore. On a comme fait une excursion entre 67 et 75. On était là pendant comme un bon 6 minutes.
1: J'aime que c'est comme, c'est vraiment cette braquette-là parce que ça va pas en haut.
0: Non, ça va pas en haut. Ça arrête en 75 avec Smokey Robinson. Dis-moi, on peut-tu parler un petit peu justement de tes inspirations? On a effleuré le sujet au départ quand on parlait de tes trois albums, mais tu dis que t'es très influençable. C'est quand même vrai parce qu'en 2017, t'as commencé avec du shoegaze en anglais et ouais. Là, t'es complètement ailleurs dans un autre registre. Donc, j'imagine que t'as quand même une grande t'as quand même beaucoup d'inspiration en général.
1: Oui, ben oui, c'est sûr. Ben je pense que j'ai décidé de faire de la musique parce que je trippais sur la musique comme ben des gens en fait là, et que ça fait bien du sens tout ça. Puis oui, cet album-là, oui, j'ai écouté beaucoup. Comme je disais tantôt, j'ai écouté beaucoup de Sunshine Pop et de Soul. Puis c'est ça qui différencie le son. Mais si je peux même aller encore plus comme t'as nommé les groupes en particulier, mais qui m'ont fait tripper.
0: Ben oui.
1: Il y a, tu sais, c'est des groupes souvent là qui ont fait juste un album en 68, puis ils ont disparu de la terre après, puis c'est comme des disques full recherchés par les collectionneurs de disques parce que je suis aussi une collectionneuse de disques. Fait que c'est un peu ça qui en fait qui m'a amené à aimer la Sunshine Pop. Je réalise, c'est de vraiment collectionner le vinyle de ces années-là. Se rend compte qu'il y en avait tout plein. Puis il y a aussi plein d'artistes qui ont fait carrément, mettons, un style, ils faisaient du rock, full psyché, puis là, ils ont un album qui est comme vraiment plus Sunshine, Random, en 68. T'sais, c'était comme un peu à mode. Tout le monde en faisait un.
0: Ouais.
1: Fait que, mettons, on pense à, mettons, les plus grands noms, ce serait genre les Mamas and the Papas.
0: Ah, oui.
1: Mais comme, que j'aime aussi, ou genre les Beach Boys, mais il y a d'autres affaires comme The Yellow Balloon, Sagittarius, comment ça s'appelle ça déjà? Là, j'ai un blanc d'un truc, mais avec, c'est tout le temps des belles harmonies vocales que j'aime. The Free Design, merci à moi-même. Chercher The Free Design. Fait que des groupes comme ça là, qui sont pas nécessairement hyper connus, mais qui ont fait leur renommée parmi les collectionneurs.
0: Mais j'adore parce que là, tu viens d'offrir à nos auditrices et nos auditeurs d'autres bands, d'autres groupes à aller écouter s'ils ont aimé ta session live, quoi. C'est
1: absolument
0: chouette. Merci pour le partage. Parlant de partage, écoute, tu partages la soirée avec un acolyte avec qui tu as fait un autre album.
1: Oui.
0: Cora et Vanille.
2: Salut.
0: Ben oui. Avec Philippe Noël.
2: Oui, allô, c'est bien.
0: Bonjour.
2: Moi.
0: Bonjour.
2: Bonjour.
0: Comment ça va, Philippe Noël?
2: Ça va bien, c'est la deuxième fois que je viens ici aujourd'hui.
0: Quand même, hein?
2: Ouais.
0: T'as décidé
2: ouais,
0: de comme faire
2: ouais,
0: valoir ton temps.
2: Tout d'une shot, là, exact. Ouais.
0: Comme ça, le band-aid CISM est enlevé pour le restant de l'année.
2: Oh,
0: t'étais
2: mais,
0: ici
2: c'est
0: pour.
2: Pas un band-aid,
0: t'étais ici pour parler justement de ton groupe Corail, je pense.
2: Ouais, c'est ça. Ouais, cet après-midi à l'émission de Charles-Antoine Marcotte. Présentement sous écoute. Oui, j'étais là avec Julien, qui est en fait Corail, c'est Julien et moi, dans le fond.
0: Mm-hmm.
2: Puis on a jasé de plein de choses.
0: C'est génial.
2: C'était fun.
0: C'est génial.
2: Puis là, je suis content de revenir pour jouer de la musique avec mon ami Rachel.
0: Parce que vous avez fait, c'est ça, un genre de EP collaboratif, si je me trompe pas, c'est ça?
2: Oui. Corail Vanille.
1: Oui, ça
2: on a
1: c'est...
2: sorti ça en juin 2024.
1: Oui, ça fait un peu plus qu'un an. Puis c'était vraiment cool. On avait tout écrit ensemble. Puis c'était...
2: Ouais. On est allé dans un chalet.
0: Wow.
1: On avait
2: comme
1: du moche.
2: Écrire les tunes, jouer de la guitare.
1: Ouais.
2: Après ça, on est allé, on a enregistré ça à Montréal.
1: Ouais.
0: C'était comme un trip, dans le fond, que vous avez le goût de faire. Puis
2: ouais,
1: vraiment.
2: C'est ça. Ça faisait longtemps qu'on voulait faire ça. Puis c'était naturel parce qu'on est des amis. Puis aussi, Julien et moi, on est dans le band de Rachel. Puis avec Christophe Charest-Latif aussi, qui est dans les deux bands, qui est dans Corail et dans Vanille.
0: On le salue, qui est dans plusieurs projets,
2: ouais,
0: en fait, Christophe.
2: Il est occupé.
0: Il est occupé quand même. Eh bien, c'est cool de vous avoir. Et Corail, vous serez en spectacle, hein?
2: Oui, c'est ça. Mercredi prochain.
0: Le 22.
2: Le 22. Mm-hmm. On va faire les tunes de notre nouvel album.
0: Yes!
2: Fait que venez. Ouvert bouteille.
1: Est-ce qu'on sait c'est quoi le nom? On a-tu droit
2: de l'album?
1: Savoir? Ouais.
2: Je sais pas encore.
1: OK.
0: Je pense qu'ils savent même pas quand est-ce qu'ils sortent l'album, d'ailleurs.
2: Ça va être dans un bout.
1: Mais en tout cas, je l'ai entendu puis je l'ai vraiment aimé.
0: J'ai très hâte. Nous ici, ben je sais qu'elle fera sûrement pas partie de l'album, mais Welcome Soleil a joué le intensément pendant qu'il était au palmarès. Ouais. Donc pour celles et ceux qui ont écouté le palmarès, vous avez pu entendre Welcome Soleil. C'était de Corail dont Philippe fait partie.
2: Oui, une reprise. Une reprise. De Jimmy Bertrand.
0: Exact. Mais c'était bien. J'ai adoré. J'ai adoré aussi les petites subtilités qui ont été ajoutées à ceux qui font.
1: C'est des gars subtils.
0: C'est des gars subtils.
2: On est bien subtils. On est dans la subtilité.
0: Ben,
2: la
0: sur
2: subtilité
0: ce,
2: est notre tasse de thé.
0: J'adore. J'adore. Dans cette subtilité, on va aller écouter justement deux chansons de cet EP que vous avez fait ensemble, Corail et Vanille. Le EP qui s'appelle Tu me vois comme je suis. Et si je me trompe pas, il est plus disponible nulle part, parce que j'essaie de le trouver. Ça aussi, c'est une rareté, là. Est-ce que...
1: Ah, le vinyle, tu penses? Ah oui, ben il y avait que 50 copies qu'on avait faites avec Projet parce que... Ben, c'est parce qu'on se disait, who will give a half about this? Mais ben, finalement, dans le sens, on voulait aussi que ça soit une denrée.
3: Ah, c'était cool que ça soit une rareté, tu sais.
1: Oui, c'est une denrée, je voulais dire une rareté, puis j'ai dit une denrée.
0: Mais dans les deux
1: une denrée
0: cas,
1: rare,
0: une denrée
1: c'est
0: rare,
1: ça.
0: Mais une rareté synonyme. Mais écoutez, ça avait été quand même, pendant que j'ai fait mes petites recherches, je vous dirais que Le Devoir a donné une note de, je pense que c'était 5 sur 5 pour ce EP.
1: Ah oh, ouais, donc, 5, quand même. Ça, c'était 4 étoiles.
0: Ah, c'était peut-être 4.
1: Il me semble que c'était 4, mais c'est très bien 4, on va pas chialer.
0: Ben là, excellent, c'était
3: ah ouais, je savais même pas qu'on avait eu une critique dans Le Devoir.
1: Mm-hmm. Oui, de Sylvain Corrèze.
0: Oui, c'était tellement bien tissé, ce message et ce texte-là, c'est magnifique. Vous
1: oui, je me rappelle, je l'ai lu, je vais dire, ah, ça, c'est de l'or. Ça, c'est du journalisme.
0: Exactement.
1: La critique, devrais-je dire.
0: Ben, écoutez, vous allez pouvoir faire votre propre critique de Corail et Vanille avec 50% de Corail ici présent. On se retrouve après ceci.

0: Prends le temps de déposer.
1: Je vais juste déposer pour la chanson. Tu sais, je vais la vivre. OK.
0: 1, 2, 3.

0: Merci beaucoup, Vanille, pour ta douce voix. En plus, t'es fini avec Un espoir, qui est la toute dernière chanson sur ton nouvel album qui paraîtra demain.
1: Oui!
0: Écoute, c'est déjà tout pour nous pour cette belle session live avec toi. On peut juste maintenant te dire bonne chance pour tout ce qui s'en vient, de profiter. Demain, tu vas avoir un 5 à 7, je crois, à un endroit qui s'appelle Le Vacarme.
1: Absolument, où je vais signer des albums. Si jamais vous voulez passer, acheter un vinyle, je vais faire des dédicaces. C'est sur Saint-Hubert et c'est le meilleur disquaire en ville.
0: Je peux rien dire. Est-ce qu'il va y avoir des vinyles rouges d'ailleurs au Vacarme?
1: Il en reste quelques-uns, mais on est vraiment à la fin. Je pense qu'il reste moins de 5 exemplaires.
0: Présentez-vous, n'attendez pas. En plus, il sera signé par la douce Vanille qui est avec nous ce soir. Sinon, mais pour les spectacles, comme on a dit, tu vas être dans le cadre de coup de cœur francophone au Lion d'Or pour ton lancement montréalais le 8 novembre, ainsi qu'au Pantoum le 13 novembre pour ton lancement en sol québécois. Doublement québécois.
1: La terre de Québec-Cité.
0: La terre de Québec-Cité, voilà. Merci beaucoup, Rachel.
1: Merci,
0: c'était vraiment
1: Eve.
0: Fun de t'avoir.
1: Merci à Sophie aussi.
0: Oui,
1: c'était
0: Sophie,
1: vraiment great.
0: Tout le monde, bravo, bravo
1: et,
0: Philippe.
1: Et à Phil.
0: Oui.
1: Vraiment, c'était toute une soirée mémorable.
0: Sur ce, allez écouter le nouvel album de Vanille qui sera disponible dès minuit ce soir. Bisous tout le monde, à la prochaine.
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7: Bonjour à tous, bienvenue sur les ondes de CISM 89.3 FM. La marge, Mathieu Aubre avec vous au micro pour cette petite émission spéciale aujourd'hui, tant qu'à encore avoir une case horaire libre pour quelques semaines en attendant le début de la nouvelle saison d'automne qui commencera officiellement le 2e de septembre. On s'en reparlera, il va y avoir beaucoup de nouvelles émissions à la grille horaire. Vous pourrez découvrir le tout bientôt. On a très hâte de vous montrer tout ça. Mais en attendant, donc, case horaire vide, j'en profite ce matin pour faire un retour quelques semaines en retard sur mon édition 2026 d'Ilsonic. J'y suis allé les deux jours du festival au début de ce mois-ci pour y découvrir quelques nouveaux DJ, voir un peu la vibe générale et tout ça. Donc, c'est de ça qu'on va se parler aujourd'hui. Je vous en avais déjà parlé brièvement avec Danny Galland au palmarès du lundi il y a deux semaines de ça. Je vais faire un retour un peu plus sur la soirée du samedi, plus que sur celle du dimanche, juste pour qu'on puisse, avoir un tour d'horizon donc de tous les artistes que j'y ai vus cette année. Donc voilà le programme pour la prochaine heure. On va s'écouter aussi pas mal de musique. TDJ, Nova, Virginie B, Grand Eugène, Chris Lorenzo, Tyga, Robert, Ariane Roy. Vous aurez remarqué que quelques-uns de ces noms qui n'étaient pas bien évidemment à Ilsonic, on a des quotas franco à défendre. On va le faire. Mais commençons donc par deux artistes qui, elles, y était, à commencer par TDJ, projet montréalais, qu'on va aller découvrir avec un remix du très à la mode et très en demande DJ Earthstring, la pièce Open Air.

La pièce Rave Never Ends, bien nommée pour justement une émission sur Hillsonic de la DJ Nova. C'est un single qui est paru un peu plus tôt cette année. Nova qui était à Hillsonic le dimanche 9 août, juste avant TDJ. Open Air, DJ Earthstring Remix, TDJ montréalaise bien connue, dont je vais vous parler justement dans ce prochain bloc d'intervention parce que elle y était, elle aussi, ce samedi 8 août dernier dans le cadre de la programmation de ce gros festival d'Evenco. Moi, ma journée a commencé juste avant son DJ set aux alentours de 5h30 alors que je suis arrivé au parc Jean Drapeau en vélo après une belle victoire d'ailleurs. Salutations de l'équipe de baseball de CISM, le séisme. Au parc La Fontaine. J'ai pas pogné de tic, j'ai pas la maladie de Lyme. On a gagné en plus, belle victoire. Je vais pas dire écrasante parce qu'il faut respecter ses adversaires, mais belle victoire du séisme. Donc j'arrive là, Bixi sur le pont, plein d'énergie, et je commence ma journée sur la fin du DJ set de Lini qui performait sur la scène Coca-Cola Neon. Ça pour ceux qui voudraient la situer, c'est la scène de l'île à Oshaga ou plus simplement la scène de pique-nique pour le reste de l'année. DJ set sans grande histoire, ça se passait bien, c'était dansant. Mais on sentait, ben en fait, je vais lui donner ça, on sentait vraiment qu'il était heureux d'être là puis qu'il était heureux de pouvoir performer parce qu'il a légèrement busté sur la fin de son set puis on l'a arrêté assez abruptement. Au début, je me questionnais à savoir si c'était justement parce que, bon, il est en train de déborder, il faut laisser la place à TDJ qui s'en vient juste après, on semblait un peu dans l'urgence, mais non, c'était parce que... urgence météorologique oblige, on devait arrêter son set. J'imagine qu'il a débordé un petit peu parce qu'on lui a permis de continuer en sachant qu'il y aurait nécessairement une pause. Les festivals de ce genre-là, on n'arrête pas pour une simple pluie. C'est parce qu'il y avait des éclairs au-dessus de la ville de Montréal avec un avertissement d'orage sévère quand même qu'on avait pu voir le matin. Fait que je pense que c'était une surprise pour personne de moindrement préparé. Mais donc, pause qui s'ensuit avec une averse pas trop torrentielle, mais assez intense quand même. La majorité des gens qui vont se cacher derrière les arbres près de cette scène-là. Nous, on avait la chance avec l'ami qui m'accompagnait d'avoir des bracelets VIP, fait qu'on pouvait se cacher en dessous d'un genre de petit auvent avec pas mal de monde. Pause qui n'était pas si longue que ça, mais qui paraissait beaucoup plus longue parce qu'on laissait un message d'avertissement rouler en loop à coup de 5-6 avertissements d'une shot. Puis ça devenait un petit peu irritant à force de rouler comme ça. Surtout que c'était affiché en gros sur l'écran de projection derrière la scène. La raison donc de cet arrêt momentané qui a donc fini par paraître plus long qu'il ne l'était à cause de ces messages. En même temps, on comprend l'intention puis on comprend la nécessité derrière, mais ça restait relativement drôle. Éventuellement, après comme 20-25 minutes, cette pluie-là arrête et enfin la Montréalaise qui peut... la pluie n'a pas arrêté, excusez, l'avertissement a arrêté, puis on a vu qu'il n'y aurait pas d'éclair qui tomberait sur le site du festival. Donc, sous une petite pluie TDJ qui commence son DJ set. DJ set un peu spécial parce que elle-même a voulu l'intituler TDJ présente DJ Geneviève, donc Geneviève Ryan Martel, que si vous êtes des fans de CISM de longue date, vous connaissez aussi comme Ryan Playground, elle qui avait un sort de groupe un peu électropop, souvent en compagnie de Robert, il y a 8-9 ans de ça.
Avant justement de se tourner vers un projet nettement plus trans avec ce projet-là de TDJ. Au début, c'était sa façon de faire des DJ sets. Éventuellement, elle est devenue productrice beaucoup plus, a tourné vers ça. Ses DJ sets étaient souvent assez éclatés. C'était un mélange de hard style, un mélange de trans, un mélange de musique pop viré presque à la presque au nightcore qu'elle a fini éventuellement par délaisser pour se lancer donc sur ce projet TDJ que l'on connaît puis qui a une renommée internationale en ce moment et on sent chez elle une volonté de retourner vers ces DJ sets là un peu plus freeform freestyle pour faire danser mais rigoler un peu en même temps. Puis c'est cette volonté-là qui a amené donc DJ Geneviève. Puis ça, on le constate directement en arrivant. Le mélange des styles est assez énorme, mais on a encore ces succès pop très Y2K, très, très Madonna, Beyoncé et compagnie qui vont être revisités en mode 140, 150 BPM avec du hardstyle, avec du drum and bass, avec des musiques beaucoup plus lourdes que ce qu'on lui connaît généralement. Elle va quand même nous présenter quelques interludes trance au travers de tout ça, mais ça reste un DJ set qui, au final, est surtout là pour nous faire avoir du fun, puis ça, c'est tout à fait réussi. Peut-être pas le meilleur DJ set que je l'ai vu présenter, mais ça restait amplement le fun. Éventuellement, je me déplace vers la scène du fond du parc Jean-Drapeau, là, où il y a la scène de la forêt pendant Oshaga, pour un B2B entre Yoto et Cassienne. Cassienne, ici, on parle du DJ australien qui habite à Los Angeles, à ne pas confondre avec le duo Cassienne, duo londonien qui est dans la musique un peu plus énervé, on va dire ça comme ça. Cassienne donc avec un C. B2B sans grande histoire encore une fois avec Yoto. On sent quand même des affinités entre les deux, mais il y a un côté un peu disparate entre les sélections musicales, puis des fois on se demande un peu où va la direction de ce set-là. C'est quelque chose qui arrive souvent avec des B2B, surtout dans des festivals comme ça. C'est pas nécessairement des sets qui ont été préparés par les deux à l'avance, à moins d'être en tournée ou de se connaître depuis plusieurs années, comme on le verra à mon prochain bloc d'intervention avec Boys Noize et Taiga. Mais Cassian réussit quand même à nous mettre quelques gros bangers, quelques percées vers des tunes un peu plus circa 2010, quelques interludes French Touch, quelques sélections house un peu à la Chicago. Il y avait des bons moments quand même et j'ai bien dansé durant cet interlude. On est aussi allé faire le manège, c'était bien le fun. On va retourner en musique avant de se parler du reste de ce 8 août. Et on va aller écouter un bloc presque 100% Virginie B avec deux remixes. Le premier est paru récemment sur un genre de petit EP qui s'appelle Autoportrait 334 Remixes. Remix de l'artiste Suncat.

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1: De Grand Eugène et Virginie B, son remix de la chanson Oh My God du groupe. Et juste avant, Virginie B, remixée cette fois-ci elle-même par Suncat. Continuons donc ce retour sur Hillsonic 2026. On était, avant cette pause musicale, en train de se parler de la soirée du samedi 8 août dernier. Gros conflit d'horaire. Potentiellement le seul vrai gros conflit d'horreur qu'on avait cette année. L'année passée, il y en avait un peu plus de choix parfois déchirants, même si on s'entend que contrairement à Oshaga, l'avantage, c'est que les DJ sets sont souvent un peu plus longs à Hillsonic, ce qui permet de faire des allers-retours ou de voir au moins une partie de chacun des DJ qu'on souhaite voir en prenant son temps. On n'est pas obligé de courir, on peut aller manger un peu, ce que j'ai fait avant le début de ces DJ sets. Et donc, conflit d'horaire, il y avait Deadmau5, tête d'affiche du DJing canadien, comme on le sait tous et toutes, si vous êtes des fans d'électro ou si vous avez vécu les années 2010. Donc, Deadmau5 et également sur une autre scène, Boys Noize, star du moment, surtout après cette collaboration assez réussie avec Nine Inch Nails un peu plus tôt cette année, et la légende montréalaise Tyga, donc deux clash canadiens en plus à ce moment-là. Moi, j'ai décidé de commencer mon parcours avec Deadmau5, parcours nostalgique, on va se le dire. J'étais un gros fan autour de 2012-2015, je l'ai vu à quelques reprises quand même. Deadmau5 que j'apprécie, mais qui, on va se le dire, a pris un coup de vieux, ou c'est sa musique peut-être qui fonctionne un petit peu moins. C'était pas nécessairement un DJ set qui était dans l'air du temps. On reconnaissait bien Deadmau5, on reconnaissait ses goûts personnels, on reconnaissait la musique qui a fait sa renommée, mais c'est peut-être un peu moins efficace aujourd'hui en 2026. Reste qu'il a passé plusieurs bangers, mais c'était parfois la direction des remixes qui, je trouve, ratait la marque. Le meilleur moment, c'est celui pas mal où on s'est dit qu'on allait quitter pour Boys Noize et Tyga, pas dans le sens que le meilleur moment c'était de quitter, mais le meilleur moment c'est qu'on, en quittant, on était presque sorti de la périphérie du main stage lorsqu'il a commencé ce remix qui est officiellement sorti d'ailleurs diront certains après quelques mois l'avoir teasé un peu partout sur la planète, remix de Fabienck d'Engine de poitrine, remix fort efficace qu'il a présenté, puis ça c'était le meilleur moment avec ses projections. Bon, il y a tout le temps son iconique tête de souris qui là prenait les couleurs d'Engine de poitrine, prenait le polka dot avec des projections assez psychotronique qui rendait bien honneur à ce remix là. C'était particulièrement efficace comme moment. Par contre, il enchaînait ça avec son plus grand succès, More Ghost and Stuff, mais en version remixée un peu à mi-chemin entre du drum and bass puis du dubstep, que j'ai trouvé assez peu intéressante. J'aurais vraiment préféré entendre l'original. Après ça, on peut comprendre la volonté de, bon, je suis en DJ set, je vais remixer, puis surtout, ça fait maintenant presque, ça doit faire presque 15 ans qu'il présente cette pièce-là en DJ set, fait qu'on comprend la volonté de vouloir la réexplorer. Mais là, je trouve que ça manquait la marque, surtout qu'elle se serait très, très bien très, très bien fondu avec Fabienck. Donc, je pars peut-être un peu sur ma fin de ce set de Deadmau5 pour m'en aller à ce set de Boys Noize et Tyga. Première déception, on n'indique pas nécessairement, ça arrive parfois dans les B2B, puis c'est quelque chose que j'apprécie particulièrement. On n'indique pas qui est en train de mixer, à quel moment. Faut reconnaître les gars, puis on va se le dire, deux gars au milieu d'une scène avec autant d'écrans de projection, c'est difficile de voir qui est qui, moindrement que t'es pas directement à l'avant du stage, peut-être un peu tranquille comme DJ set. Boys Noize qui fait dans la musique particulièrement énervé. Tyga qui est capable d'y aller assez violent lui aussi. Mais là, on les sentait peut-être un peu dans une volonté de plaire à tout le monde puis de pas y aller dans la musique trop intense, surtout qu'il y a une scène qui sert plus spécifiquement au hardstyle et au dubstep. Je sais pas si c'est une consigne du festival ou si c'est eux qui ont décidé de ralentir leurs ardeurs un peu. Je me serais attendu à de la musique qui varge. Il y en a quand même eu, mais on était plutôt dans un mélange de pièces, plusieurs compositions originales quand même, mais de pièces que le public ne semblait pas trop connaître. Ce qui fait que les gens dansaient pas particulièrement. Les gens étaient un peu plus dans un mode où tout le monde jasait. Puis oui, bon, il y avait des gens qui dansaient, mais ça manquait peut-être parfois de quelques gros bangers pour ramener la foule puis la garder, ou au contraire justement de musique un peu plus violente qui fait qu'on se concentre là-dessus parce que ça vient prendre toute la place sur le dance floor. C'est un peu étonnant de la part de deux DJ, ben du moins Tyga a l'expérience là, Tyga qui est actif depuis quand même les années 90, qui fait la renommée de Montréal un peu sur la scène de la musique électronique. On avait notre place, on était reconnus dans les années 70. C'est un peu lui qui a ramené cette place-là après toute la vague disco. Tyga et A-Track qui ont été les deux gros noms de Montréal des années 90, début 2000. Mais là, je trouve que ça manquait peut-être de ce punch-là. Quelques-unes de ces nouvelles pièces, même chose pour Boys Noize. Boys Noize qui a d'ailleurs présenté quelques pièces de Skrillex aussi qui là ont fait le bonheur de la foule, mais ça manquait de lien un peu. Finalement, j'ai terminé ma soirée. Ça, je m'y attendais pas trop du côté de la scène Coca-Cola Neon, la scène de pique-nique, avec un enchaînement d'artistes dubstep. J'haïs ça dans la vie, le dubstep, mais j'ai eu quand même du plaisir, on va se le dire. Il y avait un B2B de Laze et Company qui était particulièrement réussi. Laze qui a fait de l'excellent travail. Et puis après, Etilians, je suis pas trop sûr de la prononciation, deux gars masqués qui revêtaient leur plus beau chandail du CH, qui était dans le dubstep violent, puis je pense que j'avais peut-être besoin un peu de ça en fin de soirée pour vivre mon Hillsonic. J'ai quand même fait un petit stop à Chris Lake, qui était accompagné de d'autres DJ, notamment Chris Lorenzo. C'était son party de fête, puis je pense que cet aspect party de fête-là a pris un peu trop le devant. Il y avait plusieurs transitions qui faisaient vraiment pas le travail. On le sentait pas super concentré sur le public, peut-être un peu trop de monde dans le boot à ce moment-là. Chris Lake, qui je sais pas s'il est rendu non plus au statut de main headliner d'un festival de ce type-là, mais bon, ça pas été ma meilleure expérience. Il a rejoué plus tard avec les mêmes DJ dans un club en mode after. J'ai l'impression que dans un club versus cet énorme espace de la scène principale, c'était peut-être vraiment plus concluant. Meilleure chance la prochaine fois, dira-t-on. On va retourner en musique avant de se parler brièvement du Neufou, parce que comme je vous disais en introduction, j'en ai déjà parlé au Palmarès il y a quelques semaines. Je ferai quand même un retour pour que vous soyez pas nécessairement obligés d'aller écouter ça si ça vous intéresse. Mais avant, on va aller en musique justement avec une nouveauté de Chris Lorenzo dont je viens de parler. In This Bee avec Kalo et puis par la suite Tyga, tiré de son nouvel album Hot Life, la pièce Silscarf.

Silk Scarf featuring Fuckers. Ça fait beaucoup de F, ça. Tyga, tiré de son album Hot Life, paru plus tôt cette année. Album sur lequel on retrouve aussi une collaboration avec Boys Noize, avec qui il faisait un B2B le samedi 8 août dernier dans le cadre de Il Sonic. On s'est parlé surtout du 8 août. Je vous l'ai dit, je vous ai déjà parlé du 9 août. Il y a deux semaines au Palmarès, si vous voulez réécouter donc mes aventures complètes en compagnie du bon vieux Danny Galland. Je fais quand même un petit retour pour ceux et celles qui n'auraient pas entendu l'émission ou qui voudraient pas nécessairement aller se retaper un autre 45 minutes de retour. Peut-être rapidement quelques artistes qui m'ont marqué dans cette deuxième soirée-là, qui, l'après-midi, j'ai beaucoup aimé. Il y a eu des trucs assez solides, à commencer par une DJ de Toronto qui s'appelle Zorza, qui était dans un bon mélange de tech house, de trucs un peu plus récents, puis dans une ambiance qui était... Elle avait pas l'air de se prendre ultra au sérieux, genre était très bonne, était très compétente, très professionnelle, mais elle le savait que c'est un set qui était relativement tôt en journée, donc se faisait du plaisir dans son set, puis ça se sentait dans le public. J'ai bien aimé sa performance à cette DJ torontoise. Un peu plus tard dans la journée, on s'est écouté une de ses pièces. Il y avait Nova que j'ai vraiment apprécié. Tech House, Hard Style, on s'en allait vers des trucs très rapides. On frôlait souvent le 150 BPM avec des remixes particulièrement violents. Plusieurs tunes aussi du film Blade. Ça, c'est un ajout qui fait toujours plaisir. Un petit détour par la soundtrack de Blade. Ça a été vraiment mon DJ set préféré de la journée pour cet artiste originaire de la Belgique que je vous invite à découvrir si vous êtes sur Tidal dans la playlist Big Dance Energy. On retrouve souvent ces remixes depuis quelques mois, donc artiste à découvrir. Et dans les autres DJ sets marquants de cette journée-là, même si c'était un peu inégal, parce que il est tout le temps en train de faire du freeform semi-préparé, puis de chercher continuellement dans sa librairie de clés USB qu'est-ce qu'il va mettre, souvent à sa surprise à lui-même. Yusuke Yukimatsu, qui est assez légendaire comme DJ. C'était en dents de scie, comme je disais, parce que l'expérimentation qui l'emmène, mais il y avait quand même des moments assez marquants et assez légendaires. Bon, très tôt dans le DJ set, va nous jouer un remix de 100 Gex, comme il le fait régulièrement dans ses sets. Va mélanger ça avec de la techno. Ça va dans un peu toutes les directions. Éventuellement, nous drop une pièce de... nous drop Beautiful People de Marilyn Manson sans aucun remix, juste la tune originale avec la grosse guitare saturée. Enchaîne ça avec du Daft Punk et avec du Drake. Fait que ça va un peu dans tous les sens, les performances de Yusuke Yukimatsu, mais c'est un DJ à découvrir. Si vous voulez aller voir ses performances sur Internet, il y en a des excellentes, des très bons Boiler Room, puis je suis tombé sur une vidéo ce matin de lui qui était en DJ set en B2B avec Charlotte DeWitt. Ça devait être assez légendaire et assez violent comme performance. Vous pouvez facilement trouver des extraits sur Internet, donc c'était vraiment mes trois coups de cœur de cette deuxième journée d'Il Sonic. Encore une fois, je vous invite, si vous voulez en savoir plus sur ce que j'ai vu ce dimanche 9 août dernier, à aller écouter mon palmarès du lundi d'il y a deux semaines. Je vous fais le retour sur cette journée-là en long et en large.
c'est déjà la fin de cette émission spéciale. Je vous remercie d'avoir été à l'écoute. On va retourner à la programmation régulière de CISM. Sinon, si vous avez des fans d'électro, il reste quand même pas mal de trucs intéressants à Picnic. Allez regarder la programmation, les off Picnic et tout ça. Et cette semaine, on vous parle également de Mutech en onde. Demain soir, pour le mix électro, il y aura un mix électro spécial 100% Mutech. Et la semaine prochaine, la carte cadeau sera consacrée à Mutech, va être animé par Rachel de l'émission Yaraï. Donc, surveillez tout ça si vous êtes des fans de musique électronique. Puis sinon, on se laisse avec deux autres artistes qui n'étaient pas à Hillsonic, mais qui sont des artistes francophones qui font parfois dans l'électro et que j'aime beaucoup. On va aller écouter Les gens de Robert Robert et l'excellent remix de Dur Club, alias Steven de Le Couleur, de I Want Your Body, de Ariane Roy. Voilà, on se laisse là-dessus. Merci à tous d'avoir été à l'écoute et bonne journée.

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0: Bonjour à toutes et à tous, bienvenue à l'antenne de CISM, vous écoutez Jimmy et Neutron, il est midi, et bonjour Marie-Françoise.
1: Bonjour François.
2: Bonjour Corinne, comment ça va aujourd'hui?
0: Mais écoutez, ça va plutôt bien, ça va plutôt bien de mon côté, il fait beau, il fait chaud, l'été se poursuit, bien que, François, la rentrée des classes...
2: Ah ben oui, moi je vis dans le rythme scolaire, ben oui, c'est correct, c'est... C'est correct. J'aime ça, être en classe, fait que ça va.
1: Les réalités du métier.
2: Voilà.
0: Ben oui. Cette semaine, on vous l'a annoncé déjà la semaine dernière. Donc, nos plus fidèles auditrices et auditeurs, vous êtes déjà au courant.
1: Vous attendez impatiemment la suite, je dirais même.
0: Oui, absolument, Marie-Françoise, tu as tout à fait raison. On parle des maladies associées aux piqûres de tiques.
2: Mm-hmm.
0: Donc, si vous n'avez pas écouté notre épisode de la semaine dernière, arrêtez tout ce que vous faites.
1: Stop!
0: Allez l'écouter.
2: Oui.
0: Disponible, bien sûr, sur le site de CISM et différentes applications de balado. On faisait
2: un survol.
0: Merci, ouais. C'est le mot que je cherchais. Un survol global de la tique et de c'était quoi sa place dans l'univers.
2: Oui.
1: Et c'est qu'à la base, on voulait parler des maladies associées aux tiques parce que ça fait vraiment beaucoup partie de l'actualité en ce moment.
2: Ouais. Ben oui.
1: Et ben, on s'est quand même dit, ben, il faudrait quand même faire un épisode juste sur la tique pour mettre la table.
2: Puis après ça, parler des maladies.
1: Exactement.
0: Ouais. Donc,
1: on parlera pas de toutes parce que comme on l'a mentionné la semaine dernière, il y en a énormément.
2: Ben oui.
1: Puis on va parler d'autres choses que juste les maladies qui sont associées à la tique, là. Mais
2: quel divulgateur.
1: Ouais. je mets la table pour que les
2: Parfait.
1: Gens restent.
2: C'est correct.
0: Mais oui. Avec une playlist haute en couleurs.
1: Encore une fois. Les jeux de mots.
0: Des fois, ça va être un petit peu plus recherché. Donc, on va tout de suite commencer avec Command de bord et la pièce Blood pareil.
2: Ah, j'aime ça.
0: Parce que les tiques boivent notre sang.
1: Mm-hmm.
0: Si jamais vous aviez besoin de l'explication. Donc, on va aller écouter ça, puis on se retrouve après.

0: Vous êtes toujours à l'écoute de Jimmy et Neutron et aujourd'hui, on vous parle des maladies qui sont transmises par les piqûres de tiques. Mais avant tout, Marie-Françoise, tu vas nous parler d'immunité.
1: Je vais vous parler d'immunité, mais en fait, je vais vous parler du système immunitaire des tiques parce que tu l'as bien mentionné, Corinne, là, aujourd'hui, on va parler des maladies qui sont transmises par les tiques, mais non les maladies dont les tiques sont atteintes. Et depuis qu'on sait que les tiques, en fait, sont des vecteurs de maladies, les scientifiques se demandent comment est-ce que ça se fait, en fait, que les tiques transmettent les maladies, mais n'en souffrent pas elles-mêmes. La compréhension des mécanismes de résistance, ça pourrait notamment aider les scientifiques à mettre au point des nouvelles façons pour nous de bloquer ou même d'atténuer les maladies transmises par les tiques avant qu'elles se propagent aux humains, mais aussi à nos animaux domestiques, notamment. La réponse est quand même assez intéressante parce que, bon, on a parlé d'immunité virale et d'immunité bactérienne à différents moments au cours des saisons, là, selon de quoi est-ce qu'on parlait. Je vais pas vous cacher, je vais pas vous surprendre non plus en disant que nos cellules à nous réagissent à une invasion virale en déclenchant des réponses immunitaires agressives puis en mobilisant de multiples systèmes de défense pour combattre les infections. Mais les cellules de tiques, elles adoptent une approche qui est fondamentalement différente. Là, j'ai dit fondamentalement différentes, mais on va commencer par parler de ce qui est similaire, parce qu'il y a des choses qui sont similaires. Donc, comme nous, les tiques ont des voies de signalisation cellulaire qui participent à détecter les infections et ensuite à coordonner la réponse immunitaire. Par contre, quand les scientifiques observent le système immunitaire des tiques après une exposition à des virus ou à des virus qui, chez nous, déclenchent des grosses infections dont on va parler aujourd'hui, bien, c'est là qu'on voit la différence avec notre propre système. En fait, ces virus semblent pas vraiment affecter les tiques. Puis en fait, on pense que c'est ça parce qu'on voit pas du tout de réaction du système immunitaire. Donc là, la question c'est comment ça est-ce qu'on voit pas de réaction de leur système immunitaire? Donc de ce que je comprends, la réponse c'est qu'on sait pas vraiment. En fait, la théorie la plus porteuse ou qui semble plus faire l'unanimité chez les scientifiques, c'est que à la fois la tique et les virus ont évoluer pour, d'un côté, ne pas tuer leur hôte et de l'autre, ne pas être trop affecté par les virus. D'un côté, les virus, donc, semblent avoir évolué pour passer sous le radar chez la tique. Puis de l'autre, plutôt que d'attaquer le virus, ce qui représente une immense demande en énergie pour la tique et ce qui fait pas vraiment de sens au niveau énergétique pour elle, parce qu'on va rappeler, on l'a mentionné à la dernière saison, la tique se nourrit seulement trois fois.
2: La semaine passée.
1: La semaine dernière, la tique se nourrit seulement trois fois dans sa vie.

0: Donc, ben, ça demanderait énormément beaucoup d'énergie. Ça demanderait beaucoup trop d'énergie pour elle de comme, combattre les infections. Donc, la tique semble réorganiser d'une certaine manière sa machinerie interne pour continuer à fonctionner sans vraiment réagir à l'infection, mais que l'infection l'affecte pas vraiment. Et donc, comment est-ce qu'elle semble faire ça? Donc, plutôt que d'avoir des anticorps qui vont venir attaquer directement les cellules, elle semble plutôt donc mobiliser des structures qui existent dans nos cellules et qui monitorent en fait la qualité de l'ARN dans les cellules. Donc, quand les cellules des tiques reconnaissent un brin d'ARN viral qui n'est donc pas celui de sa, qui n'est donc pas le sien, qui n'est pas celui de cette propre cellule, ils vont éliminer ce brin d'ARN plutôt que ce qui serait plus facile et beaucoup moins énergivore pour la cellule que de vraiment aller essayer d'attaquer vraiment l'ADN viral. C'est quand même assez... Bon, c'est des découvertes qui sont quand même assez récentes, là, qui proviennent des quelques dernières années, là, je dirais 3-4 dernières années, qu'on a commencé à vraiment étudier ce phénomène-là et vraiment réaliser que c'est ça, en fait, que les cellules vont faire. Puis, ce que les scientifiques pensent, en fait, c'est qu'en ciblant des molécules clés, on serait capable là, désormais de rendre les tiques qui sont moins vulnérables à l'infection par certains virus. Et donc, si les tiques ne contractent pas ces virus dans la nature, elles ne pourraient pas transmettre certaines de ces maladies-là aux humains. Et donc, ça pourrait nous permettre aussi de développer des techniques pour nous aussi peut-être diminuer notre réactivité face aux tiques. T'sais, bon, je dis pas qu'on va complètement changer notre système immunitaire seulement pour un type de maladie en particulier, parce que après ça, ben, comment est-ce qu'on réagirait aux autres maladies? Mais c'est quand même intéressant là, de voir un peu comment cette petite chose-là qui mesure... à peine quelques millimètres.
1: Ouais, à peine, ouais.
0: Ont vraiment trouvé une autre manière, là, complètement, de réorganiser leur système immunitaire pour réagir à ces maladies-là.
1: Fou.
2: Voilà. Ouais, vraiment. Ouais. Donc, maintenant qu'on sait comment ça fonctionne chez elle.
0: Qu'on pense.
2: Ouais, qu'on pense, effectivement. On va faire une petite pause musicale. On va aller écouter Sans froid de Sneezy et Laylo.
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0: Vous êtes toujours à l'écoute de Jimmy et Neutron. Aujourd'hui, on vous parle de maladies qui sont transmises par les piqûres de tiques. Bon, là, à date, on n'a pas du tout parlé de ça. On a parlé du système immunitaire des tiques.
1: Mais c'est important parce que c'est comme ça qu'elles finissent par ne pas mourir et transmettre la dite maladie.
0: Exactement. Ouais. Donc, c'était comme le... Marie-Françoise a mis la table pour les maladies en question. Et là, François, tu vas nous en parler.
1: Ouais, puis on va parler des maladies de transmises par les tiques qui sont pas super connues.
2: Exactement.
1: Donc, si on a un peu de temps à la fin, on reviendra sur les plus connues. Mais pour les personnes qui nous avaient écoutés la semaine dernière, on a nommé une liste d'épiceries là, de maladies. Donc là, moi, je suis allé retourner là, dans cette liste-là, puis je suis allé voir lesquelles piquaient ma curiosité.
2: Ouais.
1: Et évidemment, ben il y a la fièvre pourprée des montagnes rocheuses.
2: Évidemment.
1: Parce que son nom est incroyable. Je pense qu'elle nécessite un approfondissement. Donc, d'entrée de jeu, on va spécifier que c'est une maladie rare.
0: Ouais.
1: Donc, la plupart de celles que j'ai sélectionnées, finalement, sont des maladies rares. Donc, le risque d'infection est faible. Il va y avoir certaines circonstances qui vont augmenter le risque, mais c'est vraiment spécifique. La fièvre pourprée des montagnes rocheuses est causée par une bactérie du nom de Rickettsia rickettsii. J'ai un peu de misère avec le nom des affaires en latin, apparemment. Et elle se transmet par une tique... infecté à un mammifère. Donc, ça inclut nous, les êtres humains. Nous sommes des mammifères, mais ça inclut aussi certains de nos animaux domestiques, notamment les chiens. Dans l'est du Canada, c'est la tique Dermacentor variabilis qui est le principal vecteur, alors que dans l'ouest, c'est aussi une tique de type Dermacentor, mais c'est Andersoni qui est le principal vecteur. C'est la même maladie.
0: Oui, parce que c'est ce que tu nous expliquais la semaine passée aussi, qu'il n'y a pas une seule espèce de tique.
1: Exact. Il y en a
0: 40 au Canada.
1: Puis 900 dans le monde.
0: Ouais, puis genre 12 au Québec.
1: 12 au Québec,
0: quelque chose comme ça.
1: Donc, les symptômes, on s'entend, là, c'est assez... souvent, les maladies tiques, c'est comme... Ça ressemble beaucoup à des symptômes grippaux. Là. Mm-hmm. C'est genre maux de tête, frissons, douleurs musculaires. Les symptômes vont se développer entre 3 et 12 jours après la piqûre. Et plus les symptômes apparaissent tôt, plus l'infection, elle est sévère.
0: Okay.
1: Donc ça, c'est un élément. Après 4 à 6 jours, les personnes infectées vont aussi développer des éruptions cutanées qui vont prendre une couleur violette, particulièrement sous l'effet de l'eau chaude. On peut penser à une douche ou un bain. Et donc, c'est un peu pour ça que ça s'appelle la fièvre pourprée.
0: Mmh.
1: Parce que la peau, les éruptions cutanées vont avoir une couleur un peu violacée. La fièvre pourprée des montagnes rocheuses, elle se traite avec des antibiotiques et les risques de complications sont vraiment diminués si le traitement commence dans les 5 jours suivant l'application des symptômes. Non traité ou traité très tardivement, le taux de mortalité est quand même entre 20 et 25%, ce qui n'est pas rien.
0: Oui, quand même.
1: Donc, sans traitement, c'est un peu une chance qu'on prend. Ce n'est pas une maladie à déclaration obligatoire dans la plupart des provinces du Canada, ce qui fait que nos données par rapport à la fièvre pourprée des montagnes rocheuses sont plutôt incomplètes. Cela dit, les deux provinces qui ont des montagnes rocheuses, l'Alberta et la Colombie-Britannique, ont une déclaration obligatoire de la maladie. Et on va recenser dans ces deux provinces-là ensemble entre 0 et 3 cas par année. Donc, on est vraiment dans
0: rareté.
1: La rareté. Donc... comme la fièvre pourprée des montagnes rocheuses se transmet aussi aux chiens, ben il y a certaines santé publique provinciales vont faire une détection chez les chiens pour pouvoir savoir si c'est une année propice à une propagation plus forte ou une année pas propice. Et d'ailleurs, en 2025, il y a eu une dame au Québec qui a rapporté avoir été atteinte de la fièvre pourprée des montagnes rocheuses après avoir visité une région. Parce qu'il n'y a pas juste ça en Colombie-Britannique puis en Alberta, mais une région du monde où il y avait eu une recrudescence des infections chez les chiens. Donc là, la tique, elle va... dans le fond, le chien devient comme un bassin de tiques et de maladies là, qui permet après ça à la tique à venir piquer l'être humain.
2: Ben oui, puis le chien, après ça, c'est une espèce... Surtout si c'est des chiens domestiques qui voyagent avec leur maître, là, c'est une espèce qui bouge aussi puis qui permet de bouger...
0: Ouais, d'introduire
2: la bactérie dans des nouveaux
1: écosystèmes. Ouais, mais justement, parlant de ça, l'INSPQ, donc l'Institut national de santé publique du Québec, là, qui publie plein d'informations de santé publique. C'est un peu circulaire comme définition. Eux, ce qu'ils disent, c'est qu'il n'y a pas de tendance en ce moment à un déplacement de la maladie vers le Québec ou un accroissement de sa présence. Donc, ils ne voient pas ça dans les statistiques, ils ne voient pas ça dans les populations tiques. Cela dit, ils ont une inquiétude envers les modifications donc au climat, donc les changements climatiques pourraient donner des conditions qui seraient plus propices au développement de la bactérie et au développement de la tique qui est le vecteur là, de propagation. Donc ça, c'est ils n'ont pas d'inquiétude en ce moment, mais
0: ouais.
1: ça pourrait changer.
0: Ils continuent de monitorer, je présume.
1: Ouais. Donc, il y a une autre maladie que dont on a parlé la semaine dernière, qui est la maladie de Powassan.
0: Mm-hmm.
1: Puis c'est probablement celle qui m'a le plus intrigué parce que j'en avais jamais entendu parler avant de lire la fiche descriptive de la tique. D'ailleurs, elle est transmise par... je l'ai plus. Ah, peut-être je me mélange entre deux... je me mélange avec une autre maladie. En tout cas, c'est pas grave. Donc, la maladie de Powassan, oui, c'est ça. Elle est aussi transmise par la tique à pattes noires, là. Donc, okay.
2: Comme la maladie de Lyme.
1: Ouais, donc, ça fait partie de ça. Petite particularité de la maladie de Powassan, c'est un virus. Mm. Donc, la fièvre pourprée des montagnes rocheuses, c'est une bactérie. Donc, on pouvait traiter avec antibiotiques. Malheureusement, il n'existe pas de traitement pour combattre le virus de la maladie de Powassan. Powassan. Alors, si vous cherchez dans Google Powassan, vous allez trouver de l'information sur la maladie de Powassan et aussi une ville en Ontario.
0: Ah, c'est
1: donc,
0: drôle.
1: Le virus de la maladie de Powassan a été identifié pour la première fois en 1958 à Powassan, en Ontario, qui est une petite ville là, juste au sud de North Bay, si vous connaissez votre Ontario. La plupart des personnes qui vont être affectées par la maladie de Powassan vont avoir la forme bénigne. Donc, ils vont avoir peu ou pas de symptômes et ça va s'en aller d'eux-mêmes. Puis, on va prendre de l'acétaminophène pour gérer le mal de tête. Puis, merci, bonsoir. T'sais, parce que les symptômes, là, c'est vraiment, encore une fois, de type grippal, là, fièvre, maux de tête, vomissement, état de faiblesse.
0: Ouais.
1: On s'entend, t'es juste malade. Comme, c'est un peu ça. Mais il y a aussi une partie de la population qui va avoir la forme,
2: grave.
1: Je sais pas, agressive, je sais pas
0: aiguë,
1: comment dire, aiguë,
0: dire,
1: ouais, aiguë. Et c'est cette forme-là qui la rend particulièrement terrifiante, en fait, la maladie de Powassan. Et même, elle va porter on va dire que c'est la forme neuro-invasive.
0: Ouais.
1: Et donc là, déjà, vous voyez que ça, on s'en va dans le système nerveux. Et donc, la forme neuro-invasive, elle va mener, en plus des symptômes précédents, elle va mener à de la confusion, de la perte de coordination, des difficultés d'élocution et des convulsions. On s'entend, il n'y a pas de traitement pour ça. On fait juste traiter les symptômes. Et les complications de la forme grave peuvent mener à une encéphalite, donc une infection du cerveau, et ou encore une méningite. Donc ça aussi, c'est des maladies qui peuvent mener à la mort. Le taux de mortalité de la forme grave est quand même de 10%. Et parmi les gens qui ont la forme grave, 50% des personnes qui vont s'en sortir vont rester avec des conséquences à long terme, des séquelles neurologiques à long terme. Donc, on va parler de maux de tête à répétition, d'une perte de masse musculaire ou encore des troubles de la mémoire. Donc, ça n'a pas l'air le fun. Pour vous rassurer, c'est une maladie rare, on l'a dit au début.
0: Ouais.
1: Donc, depuis 2017, on recense 21 cas au Canada. Donc, ça va faire 10 ans l'année prochaine. Donc, c'est 2 cas par année. Cela dit, aux États-Unis, où la maladie est aussi présente, on constate une augmentation quand même forte des cas. Donc, là, c'est sûr qu'on passe de comme 9 à 36. Donc, ça reste des petits nombres, mais on est quand même dans des grands ordres de grandeur d'augmentation.
0: Mm-hmm.
1: Donc, comme je l'ai dit, le virus de Powassan est transmis par la tique à pattes noires, dont l'habitat s'agrandit en raison des changements climatiques. Et donc, ça fait en sorte que le bassin de personnes potentiellement exposées à la maladie de Powassan augmente. Et aussi, contrairement à la maladie de Lyme, où un contact prolongé, on parle de 36 à 48 heures, est nécessaire pour la transmission de la maladie, mais le virus de Powassan ne semble pas nécessiter un long contact avec la tique. Donc, il se transmet plus rapidement. Donc, c'est sûr que face à ça, la recommandation, c'est toujours de trouver la tique le plus vite possible.
2: Ouais. Puis j'imagine que si c'est, tu disais que ça avait été, ben le virus avait été identifié dans une ville ontarienne, j'imagine que c'est beaucoup plus en Ontario, au Québec, que ça.
1: Ben c'est,
2: qu'on retrouve.
1: Là, j'avais pas de données. J'avais pas de données là-dessus, malheureusement, mais sauf que c'est partout où il y a une chance d'avoir la tique à pattes noires.
2: Ouais, c'est ça.
0: Voilà. Ouais, donc il y en a quand même beaucoup au Québec. La tique à pattes noires.
1: Ouais.
0: Et aussi, j'ai vu, parce que j'étais sur le site de Santé Canada pendant que tu parlais, c'est pas juste cette tique-là qui peut la transmettre. Il y a la tique des marmottes puis la tique des écureuils aussi.
1: Aha.
0: Donc, il y a plus de possibilités, malheureusement.
2: On va faire faites attention quand vous raclez un écureuil.
0: Ouais.
1: Oui, ou quand vous flattez votre marmotte.
0: On va faire une petite pause musicale, on va aller écouter. Oh, on revient, François, malheureusement, au mauvais jeu de mots. Alors, cette fois-ci, ce sera Air de plastique de Bon Enfant. Puis, on se retrouve après.

0: êtes toujours à l'écoute de Jimmy et Neutron. Aujourd'hui, on vous parle de maladies transmises par les piqûres de tiques. François nous a donné deux exemples avant la pause musicale. Il y en a bien d'autres. Évidemment, on va en parler peut-être un petit peu plus tard. Moi, je vais vous entretenir sur que faire si on a une tique.
1: Oui.
0: Première chose. La première chose à savoir, c'est que retirer la tique le plus rapidement possible diminue le risque d'infection de façon globale. Puis aussi, c'est pas toutes les tiques qui sont porteuses de maladies. Donc, même si vous remarquez que vous vous êtes fait piquer par une tique, ça veut pas dire nécessairement que vous allez avoir une des maladies qui existent. Donc, il faut pas non plus partir en peur trop vite. Toutes les informations que je vais vous donner viennent du site de Santé Canada. Donc, vous pouvez retrouver le tout au besoin assez facilement. Donc, vous revenez d'une balade en forêt et vous remarquez dans le creux de votre genou, je sais, tu parlais de ça la semaine passée, François, du derrière de genou, des endroits
2: un petit
0: peu...
2: Parce que les tiques vont aller piquer les endroits souvent comme un peu plus chauds, humides, donc les plis de coude, les plis de genoux, des bourrelets.
0: Ouais. Et là, vous revenez de votre marche en forêt, vous réalisez, ah, merde, j'ai une tique qui semble s'être glissée dans mon derrière de genou. Qu'est-ce que je fais? Alors, les étapes proposées par Santé Canada, c'est d'abord d'utiliser pour retirer la fameuse tique une pince à épiler, assez fine, propre évidemment, on nettoyait là avant, et faut saisir donc la tête de la tique le plus près de la peau possible et il faut tout simplement tirer lentement vers le haut. Faut éviter de tourner la tique ou de l'écraser parce que dans le fond les tiques vont enfoncer assez profondément, mais profondément, c'est relatif, là. La tique
2: fait
0: quelques
2: millimètres.
0: Oui, c'est ça.
2: Ça veut dire, là, comme quand on dit piquer, on dit tout ça, là, mais tu sais, je veux dire, c'est pas une mouche à chevreuil, là, comme tu disais, ça va pas croquer.
0: Non.
2: Fait que tu le sens pas nécessairement.
0: D'où l'importance de vérifier les diverses parties de son corps quand on revient potentiellement d'une balade. Donc, c'est ça. Donc, éviter de tourner ou d'écraser la tique parce que, comme je disais, ça, elles enfoncent leur pièce buccale dans la peau. Mm-hmm. Donc, si on tourne, par exemple, la tique, ça pourrait la
1: briser, ouais.
0: Voilà, briser. Puis on veut éviter ça. Donc, si jamais ça arrive, puis que les pièces buccales restent dans la peau, si vous êtes capable, enlevez-les avec la pince à épiler. Si vous n'êtes pas en mesure de les retirer facilement, vous pouvez laisser en place et laisser votre peau guérir toute seule, si ça fonctionne. Après, vous allez nettoyer la zone de votre peau avec de l'eau, du savon ou un désinfectant à base d'alcool. Donc ça, c'est comme les étapes, mettons, de base. Des retire-tiques, là. Un tire-tique, merci.
1: Ouais.
0: Ça existe aussi. Honnêtement, je sais pas vraiment la différence. Je pense que c'est peut-être juste comme plus facile d'aller la retirer parce que comme t'es capable de coincer son corps dans l'outil. Ce qu'il faut se rappeler de ne pas faire, on veut pas essayer de retirer la tique en la brûlant ou en l'étouffant avec divers produits comme du vernis à ongles, des huiles essentielles, la gelée de pétrole ou du dissolvant à vernis à ongles. S'ils le mettent sur le site, je présume que c'est parce que soit ça a déjà été tenté ou qu'il y a des gens qui ont posé la question. Donc vraiment, la retirer avec des pinces à épiler et nettoyer la zone après, c'est vraiment l'étape numéro un. Puis, en fait, c'est qu'en essayant d'autres techniques, ça pourrait faire en sorte que la tique libère le contenu de son estomac qui peut être infecté dans la peau. Et donc, dans cette situation-là, ça augmenterait le risque d'infection. Une fois que la tique est retirée, plusieurs choses que vous pouvez faire. D'abord, vous pouvez la prendre en photo. Et il y a une plateforme qui existe qui s'appelle eTick ou eTick. Pour électronique. Donc, c'est eTick.ca, tick, T-I-C-K. Donc, c'est une plateforme qui permet de monitorer les populations de tiques au Canada. Il y a encore une fois une marche à suivre. Donc, pour faciliter la prise de photo, il faut immobiliser la tique. Pour ce faire, vous pouvez la mettre 10 à 30 minutes au congélateur. Comme ça, elle va arrêter de bouger, puis vous allez pouvoir la prendre en photo sans qu'elle s'échappe. Et pas mal n'importe quel téléphone intelligent récent permet de prendre des photos d'assez grande qualité pour permettre l'identification d'une tique.
1: Mm-hmm.
0: Donc, évidemment, il faut un bon éclairage puis une photo prise en grand plan. Donc, Par contre, c'est assez important, ils ont des règles, cette plateforme. Donc, la tique doit être orientée pour que son dos, son bouclier dorsal, sa tête et ses palpes, les espèces de grosses antennes sur okay. sa tête, soient bien visibles. Si la tique est fortement engorgée de sang, vous pouvez la placer sur un coton ou un morceau de papier pour avoir un bon contraste. Puis, on va aussi prendre une image du dessous de la tique. Et si possible, même les gens de la plateforme e-tique propose de placer une règle ou une pièce de monnaie à côté, comme ça, ça leur permet de mesurer la taille de la tique. Donc, faut que l'objectif aussi de l'appareil photo du téléphone soit situé entre 7 et 15 cm de la tique et que l'image soit le plus nette possible. Mm-hmm. Puis, une fois que votre photo est prise et que vous l'avez envoyée sur la plateforme, vous pouvez tuer la tique, donc soit en la noyant dans de l'alcool ou en la congelant pendant plusieurs jours puis en la jetant aux ordures après. Donc ça, c'est là, encore une fois la procédure recommandée que j'ai vue sur le site de Santé Canada. Si jamais vous n'êtes pas à l'aise de retirer la fameuse tique ou que vous n'êtes pas capable de vous rendre, ça se peut aussi, ou parce qu'elle est enfoncée trop profondément dans votre peau, si aussi vous avez des inquiétudes après une piqûre de tique ou que vous vous sentez pas très bien ou que vous pensez que vous avez des symptômes, vous pouvez consulter un ou une professionnelle de la santé. Je sais que notamment en esprit, les pharmaciens, pharmaciennes peuvent répondre à vos questions. Ça peut être, je pense, Info Santé. Je suis pas mal sûre qu'ils peuvent répondre aussi. Des médecins également. Bon, en tout cas, je vous invite à aller vous informer si jamais ça vous arrive. Là, j'ai pas une liste exhaustive. Puis après, ces professionnels de la santé vont probablement vous poser les questions suivantes. Donc, à quelle partie de votre corps la tique est-elle accrochée? Pendant combien de temps estimez-vous que la tique est restée accrochée à la peau ou depuis combien de temps est-elle là si vous n'avez pas réussi à la retirer? Et où étiez-vous, donc la ville, la province ou ailleurs dans le pays au moment de la piqûre? Et parce que ça va leur permettre justement de déterminer c'est quoi les risques et tout ça. Puis, un fournisseur de soins de santé, là, ça fait partie de la liste de gens que je vous ai nommés tout à l'heure, ils peuvent envisager de fournir un traitement préventif consécutif après la piqûre de tique, ce qui peut se produire sans avoir à analyser la tique en question. C'est pas obligatoire de ce que j'ai compris. Et sachant que, comme tu le disais, Marie-Françoise, tout à l'heure, les piqûres de tique ne sont généralement pas douloureuses. Ça se peut que ça prenne un certain temps avant de vous rendre compte, d'où l'importance, comme on le disait, de bien s'observer le corps. Comme on le disait la semaine dernière, si vous allez au parc, dans le sable, généralement, ça va. On parle plus d'environnements qui sont plus propices, les herbes hautes, la forêt, mm-hmm. là où il y a des tas de feuilles, de bois humide, bon, ce genre de choses. Et certains endroits au Québec sont aussi plus propices. Pendant longtemps, on parlait surtout de l'Estrie. Là, ça tend à se déplacer un petit peu, mais c'est plus rare que, par exemple, au beau milieu de Montréal, vous soyez piqué par un tique.
1: Ouais.
0: Ça peut arriver, mais c'est moins fréquent. Donc ça, c'est le guide à peu près de première instance, si jamais vous remarquez que vous avez une piqûre de tique et comment vous y prendre. Je le répète, tout est sur le site de Santé Canada. L'INSPQ, on en parlait tout à l'heure, ont eux aussi des procédures. Puis il y a plusieurs autres sites liés à des institutions de santé qui peuvent vous donner des détails au besoin. Donc, je vous invite à aller le consulter.
2: Puis aussi, d'aller marcher, si vous allez marcher en forêt, ou toujours de privilégier aussi des vêtements longs aussi,
0: oui,
2: qui vont empêcher les tiques aussi de s'accrocher. Là.
0: Et des produits insecticides aussi que vous pouvez utiliser. Ben, c'est pas insecticide, là. C'est pas un insecte, la tique, là, mais des, tu sais, comme du Watkins, des trucs qui contiennent du DEET.
1: Mm-hmm.
0: Ça va repousser les tiques. Sur ce, on va faire une petite pause musicale et je vous invite à découvrir la pièce suivante qui s'appelle Citron de Bleu Toucan. Alors là, c'est un petit peu plus réfléchi comme
2: lien. La citronnelle?
0: Ça aurait pu être ça, c'est vrai, non, c'était pas ça. En fait, initialement, c'est parce que je voulais une chanson avec le mot lime dans le titre, maladie de lime. J'ai pas trouvé, fait que je suis allée avec citron. Donc, on va aller écouter ça, puis on se retrouve après.

0: Vous êtes toujours à l'écoute de Jimmy et Neutron sur cette petite note. Je sais pas si c'est du xylophone là, dans ma tête, c'est du xylophone, mais qui sait. On parle des maladies transmises par les tiques. François, t'en as une autre?
1: Ouais, ben là, je suis content qu'on ait du temps parce que pour parler de celle-là, parce que la semaine dernière, on avait comme fait une blague. Il y avait la tique du lapin qui transmettait la tularémie, puis on était comme ça. C'est pas un problème pour cette semaine, c'est un problème pour la semaine prochaine. Mais là, on est rendu la semaine prochaine, fait que là, faudrait bien.
0: C'est un
1: problème pour aujourd'hui. Donc, je me suis quand même permis d'aller chercher quelques informations sur la tularémie parce que c'est une maladie qui, au Québec, peut être transmise. OK, donc la tularémie, c'est une maladie qui est causée par une bactérie. Donc, on est de retour dans les infections bactériennes. Donc, c'est Francisella tularensis. Elle impacte ou affecte particulièrement les rongeurs, d'où son nom de... d'où le fait que on va avoir une transmission particulièrement par la tique du lapin. Mais même si c'est particulièrement les rongeurs, elle va pouvoir infecter tous les mammifères. Donc, encore une fois, l'être humain y compris. Donc, la bactérie se transmet par une piqûre de tique, mais aussi de puces et de mouches à chevreuil. Donc, c'est pas une maladie qui est unique à la tique. Il est aussi possible de contracter la maladie en ingérant la bactérie. Donc, comment tu vas ingérer la bactérie? En buvant de l'eau contaminée, par exemple en forêt. Et on peut aussi respirer la bactérie. Donc, là, donc il y a plusieurs manières d'être infecté. Le contact avec des cadavres d'animaux contaminés, donc la bactérie va se retrouver, par exemple, chez un lièvre ou un autre rongeur. Et puis, si on rentre en contact avec des organes contaminés, on augmente nos risques là, d'attraper la maladie parce qu'on pourrait ingérer par inadvertance.
2: Respirer,
1: etc. Apparemment, tu peux aussi t'en mettre dans l'œil. En tout cas, il y a plein d'affaires que tu peux faire. Donc, on pense ici aux personnes qui travaillent avec des élevages d'animaux. On pense aussi aux personnes qui sont adeptes de la chasse de gibier. Donc, étant donné qu'on va être appelé à vider les animaux nous-mêmes, mais là, on pourrait être en contact avec des organes contaminés dans les animaux. Donc, les symptômes sont, tenez-vous bien, fièvre, frissons, douleurs musculaires, fatigue et maux de tête. Donc, la même affaire que toutes les maudites maladies, j'ai l'impression.
0: Ouais.
1: Donc, selon la manière, ce qui est intéressant de la tularémie, c'est que selon la manière dont on a été en contact avec la bactérie, il y a aussi des symptômes spécifiques. Donc, par exemple, si j'ai respiré la bactérie et qui est arrivée dans mes poumons, ben je peux développer une pneumonie. Si elle est arrivée par mon système digestif, donc par ingestion, ben on va ajouter à la liste des symptômes.
2: Gastro-intestinaux.
1: Ben diarrhée, vomissement.
0: Ouais.
1: Et si je l'ai eu par piqûre, ben là on peut avoir des ulcères cutanés à l'endroit de la piqûre. Donc dépendant de comment vous avez attrapé ça, ça va modifier un peu les symptômes. Bonne nouvelle, la tularémie se traite avec des antibiotiques très, très bien. Les taux de succès sont très, très proches de 100%.
0: Ah.
1: Et même dans le non-traité, là, c'est assez bon. C'est juste que vous prenez toujours une chance à pas le traiter. Donc, de toute façon, généralement, là, si tu as des ulcères cutanés à cause d'une bactérie, on recommande quand même l'antibiotique, là, j'imagine. Fait que voilà, la tularémie.
2: Merci, François. Puis moi, pour terminer, je voulais revenir sur quelque chose que Corinne, elle a mentionné là, par rapport à l'analyse aussi là, de tics. Là, tu y as touché un petit peu. Là. C'est possible de faire l'analyse des tics qui nous ont piqués au Laboratoire de santé publique du Québec. C'est un service qui existe quand même depuis les années 90 avec différents objectifs. Mais principalement, c'est pour connaître la distribution géographique des tics, surtout les tics à pattes noires, là, principalement dans les différentes régions du Québec, mais là, de plus en plus aussi les autres tics. Déterminer aussi la proportion des tics qui sont infectés par différentes maladies et fournir des données sur les espèces de tiques autres que celles à pattes noires, là, comme j'ai mentionné, qui sont présentes au Québec. C'est des services qui sont offerts pour les médecins et les laboratoires hospitaliers. Bon, pour nous, au final, comme citoyens, mais il faut absolument passer par un médecin ou un laboratoire hospitalier. Ce qui est important de savoir, c'est que les résultats des analyses sont pas transmis aux personnes. Fait que si moi, je me rends, par exemple, chez mon médecin avec, par exemple, une tique que soit j'ai enlevée ou une tique que j'ai pas été capable d'enlever, ben le médecin, il va pouvoir l'envoyer au laboratoire de l'INSPQ, mais moi, je vais pas avoir les résultats à savoir si ma tique était infectée ou non. Les analyses servent donc seulement pour surveiller les maladies qui sont transmises par les tiques pour l'INSPQ. Pour quelques raisons. Premièrement, si les tests d'analyse moléculaire reviennent positifs, ça ne veut pas dire qu'on a été infecté, selon notamment le temps d'exposition de la tique. Deuxièmement, les délais d'analyse peuvent être quand même très longs. Là, on parle quand même de 10 jours à peu près, le 10 à 12 jours ouvrables à partir du moment où l'INSPQ reçoit la tique. Mais aussi, ben, si le patient s'est fait piquer par une tique, là, c'est possible aussi qu'il ait été piqué par une autre tique qu'il ne l'a pas vue. Fait que, même si on a un résultat qui est négatif, ça ne veut pas dire qu'on n'aura pas nécessairement de maladie dit le relié au tic. Aussi, bien que, ben, on l'a mentionné, là, la maladie de Lyme, c'est une maladie à déclaration obligatoire. Envoyer sa tic, ça ne l'est pas, par contre. Là, on n'est vraiment pas en obligation de le faire. Aussi, là, comme j'ai mentionné, partez pas à vous rendre à Post Canada avec votre tic. Donc, il n'y a que les médecins et les laboratoires hospitaliers qui peuvent les envoyer. Donc, si vous la retirez chez vous, placez la tic dans un contenant en plastique étanche et non cassant. Inscrivez sur le contenant votre nom, le lieu où vous êtes fait piquer. Donc, la municipalité, là, pas genre l'endroit sur votre corps.
1: Le coup.
2: C'est ça. La garder au réfrigérateur jusqu'à la consultation médicale. Puis après ça, il y a aussi un formulaire qu'on peut trouver sur le site de l'INSPQ à apporter avec la tique. Et le médecin, dans sa consultation médicale, après ça, là, va pouvoir remplir certains dossiers, puis après ça, l'envoyer. Le résultat, bon, comme je l'ai mentionné, là, c'est des analyses de détection moléculaire pour savoir si la tique est porteuse d'agents pathogènes qui sont pas transmis à votre médecin. Les résultats, donc, sont seulement à fin de surveillance, mais c'est possible de faire le même service chez les vétérinaires pour les tiques qui sont retrouvées chez nos animaux, pour un peu les mêmes buts aussi, pour faire de la surveillance. Et finalement, sur le site de l'INSPQ, on dit bien qu'il existe des laboratoires payants et privés qui offrent des services similaires, donc d'identification de maladies chez des tiques. Mais il semblerait que la spécificité et la validité de ces tests-là spécifiques sont pas les mêmes que les tests effectués par l'INSPQ. Et donc, pour la même raison, un résultat positif ou un résultat négatif, ça ne veut pas dire grand-chose pour nous. Si jamais vous avez des symptômes là, pour X, Y, des symptômes qui pourraient s'apparenter à ceux d'une grippe, là, notamment, François l'a mentionné, c'est beaucoup à ça que ça va ressembler, mais toujours de consulter un professionnel de la santé. On mentionne bien que vous êtes fait piquer, ça fait combien de temps, etc., là, toutes les informations. Puis c'est toujours la solution.
1: Excellent.
2: Donc, voilà. Je trouve ça quand même, je trouve ça intéressant. Bon, c'est sûr que ça peut beaucoup faire peur, là. Il y a beaucoup de maladies là-dedans qui sont très graves.
1: On s'entend, il y en a deux des maladies dont on a parlé aujourd'hui qui ont moins de 3 cas par année.
0: Oui, exactement. Faut pas partir en peur non plus. Il y a d'autres maladies aussi. Moi, j'ai parlé beaucoup du site de Santé Canada, mais parce que je l'ai sous les yeux, mais aussi que c'est quand même assez bien décrit. Donc, il y en a d'autres maladies, comme je le disais, qui sont un peu plus, je sais pas si elles sont plus fréquentes, mais en tout cas, on en entend plus parler, là. Donc, évidemment, il y a la maladie de Lyme qu'on a mentionné plusieurs fois, l'anaplasmose et la babésiose. Donc, vous pouvez aller fouiller par vous-même. Moi, il y a quelque chose qui, depuis la semaine dernière, ça me dérange un peu. Je vais vous faire part de mon mécontentement. Parce que moi, j'ai trouvé un article de Radio-Canada qui disait les tiques ne mordent pas, elles piquent. Donc, nous, on utilise « pique » depuis tantôt. Mais là, sur le site de Santé Canada, ils disent « morsure ». Bon. Et d'une source à l'autre, je suis jamais capable. Il y en a qui disent « mordre », il y en a qui disent « piquer ». Puis, en anglais, ils disent « c'est surtout « bite », fait que plus « mordre ». Fait que là, j'ai pas de réponse à ma question.
2: Tu sais, vu qu'il y a comme un appareil mandibulaire un peu ou qui peut ressembler à des mandibules, je pense que je comprends le « mordre ». C'est sûr que c'est pas « piquer » comme un maringouin, là, mettons.
1: Ou piquer comme une guêpe, là, qui est vraiment un dard.
2: Ouais, c'est ça. Ouais. Mais en même temps, c'est pas une morsure de mouche à chevreuil. Ça fait.
1: Ça l'enlève. Ça part pas avec un bout de peau, là.
2: C'est ça.
1: Ouais. Il fait pas croquer, là.
0: Écoute,
2: ça se ferait un chemin dans notre peau pour aller se nourrir.
1: Ouais. Donc, un transpercement.
0: Ils ont un. Là, je suis sur un site suisse, puis eux, ils disent que, en fait, les parasites sont dotés d'un rostre. Qu'est-ce qu'un rostre? Je sais pas vraiment. Mais c'est comme une pièce buccale qui fonctionne comme des ciseaux. Donc, elles ont trouvé l'endroit, elles tranchent la peau et piquent avec ça pour sucer le sang.
1: Bon, ben,
0: c'est pas genre...
1: On a des coupures de tiques.
0: Je pense.
1: Voilà, c'est décidé.
0: On le saura pas trop, mais...
1: On va le proposer à Santé Canada.
0: Oui, j'avais quasiment envie de leur envoyer un courriel. Peut-être que je vais le faire. Qui sait? Si je le fais, je vous en donnerai des nouvelles dans un futur proche. Sinon, on en a parlé aussi la semaine dernière, mais aussi parce qu'on l'a reçu à l'émission, mais Olivier Bernard, alias le pharmacien, a sorti toute une saison de balado sur la maladie de Lyme, mm-hmm. la version chronique, mais il passe quand même les premiers épisodes à parler de la version... aiguë en fait, le transmise par l'éthique.
1: Ouais.
0: Donc c'est pour ça qu'on n'a pas non plus, on s'est pas étendu
1: ainsi
0: sur
1: que
0: le
1: l'anaplasmose
0: sujet.
1: Et oui. la babésiose.
0: C'est ça
1: et,
0: exactement.
1: Ouais,
0: c'est ça. Donc c'est des maladies qui sont un peu plus connues du grand public. Donc c'est pour ça qu'on s'est tourné vers les choses un peu plus niches. Ça nous fait rire également. Donc voilà. Puis ben sinon on se dit à la semaine prochaine.
2: Faites attention à vous.
0: Oui.
2: On aime notre public. On veut qu'il puisse continuer à nous écouter.
0: Ouais.
1: Oui.
0: C'est clair. Donc, on termine en musique. On va aller écouter 4x4 Diplomatique.
2: Ah!
0: De 10 mai. Et on se retrouve la semaine prochaine, tout le monde.
2: Bye!
0: Au revoir.
1: Bye.

0: Michel.
1: Je te fais la publicité, mon frère.
0: Voilà. Voilà, et si je peux te mettre 40 étoiles, je mets 40 étoiles.
1: Là, j'ai dit 5 très gentils.
0: Allez, ciao, ciao, Slema. Allah. Ciao, ciao. Saha.

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3: Salut Maggie!
4: Allô Simone!
3: Comment ça va?
4: Ça va bien toi?
3: Moi ça va bien, on est de retour avec notre émission cette semaine encore une fois, Une fenêtre sur le monde, que ça fait quoi maintenant? Combien de semaines Maggie on est rendu?
4: J'avais dit la 15e semaine la semaine dernière, j'ai menti, c'est cette semaine la 15e semaine.
3: 15e semaine qu'on vous parle, c'est fou quand même.
4: C'est beaucoup.
3: Ça va vite.
4: Semaine dernière, on vous a jasé de performativité. Mm-hmm. On vous a... on était en mode théorique.
3: C'était quand même assez lourd comme épisode, mais je pense qu'il y a beaucoup de gens qui ont appris de ça, ce qui est le fun.
4: Ma mère a beaucoup appris. Fait que ça, c'est positif. Et maintenant, Simone et moi, on vit selon une nouvelle expression.
3: Oui, une expression que je me suis fait partager par une de mes clientes à ma job. Elle m'a dit... parce qu'elle a déjà fait de la radio, elle m'a dit « Tout ce que tu dis en ondes, ça permet à quelqu'un d'autre d'apprendre. » Fait qu'on essaie de faire ça maintenant. Mais on faisait déjà ça, mais là, on le fait de façon plus consciente.
4: Ça a pris du sens.
3: Oui, exactement.
4: Mais comme on aime plagoter de plein de sujets, mais qu'on connaît pas grand-chose...
3: On n'a pas tout. On n'a pas la vérité infuse. Là.
4: On n'a pas le choix de faire appel à des pros.
3: Exactement. Puis cette semaine, on reçoit encore quelqu'un, encore un ami.
4: Un collègue aussi.
3: Oui, parce que vous le savez, on étudie en journalisme à l'Université de Montréal. Puis ça nous permet de faire plein de rencontres. On rencontre différents personnages à travers ce programme-là, dont le personnage de Gabriel Lapointe. Salut, Gab.
5: Salut, les filles.
4: On se rappelle qu'on a invité Emilio il y a quelques semaines pour parler de sport. Mais là, on va dans complètement autre chose. On va dans la conception puis la réalisation de vidéoclips.
5: Oui, le vidéoclip.
4: Voilà.
5: De musique.
4: Et étant donné que Simone et moi, selon le talent qu'on a pour faire des TikTok,
3: je vous dis, vous irez voir une fenêtre sur... Si je pense que c'est fenêtresurlemonde.cism sur TikTok, vous avez le droit de rire de nous.
4: Mais voilà.
3: Donnez-nous un like.
4: On n'a pas eu le choix de faire appel à quelqu'un qui se connaissait vraiment plus que nous, parce que... On n'a vraiment rien à dire sur le sujet, en fait.
3: Le montage, puis le... En tout cas, bref, c'est pas notre point fort. Donc... C'est là-dessus qu'on se lance aujourd'hui, sur ce sujet-là. On ouvre la fenêtre sur la réalisation des vidéoclips.
4: Voilà. On part en musique avec « On prendra de l'avance plus tard » de Apophis.
5: Ouais, Apophis, Alexandre Martel.
4: Voilà.
5: J'en parlerai plus tard.
4: Parfait. On y revient, mais sachez que toutes les chansons cette semaine dans l'émission sont des chansons...
3: que Gabriel a fait des vidéoclips.
4: Voilà. Fait que c'est concept, ultimement.
3: Ouais. Rien concept.
4: Voilà. On vous envoie en chanson avec Apophis. Et au retour, on rentre dans le vif du sujet sur les ondes de CSM 89.3.

0: 89.3, vous écoutez Une fenêtre sur le monde. Et aujourd'hui, avec Maggie, on a également un autre invité.
1: N'est-ce Gabriel. Pas,
2: oui, salut les filles.
1: Ça va bien?
0: Salut.
2: Ça va vous en?
0: Oui. Oui.
1: D'abord, on se questionne sur c'est quoi la réalisation de vidéoclips, comment ça se fait, parce que toi, t'en as réalisé plusieurs, mais d'abord...
0: J'ai plein de questions en plus là-dessus, oui. En tout cas. Bref, on va garder ça pour un peu plus tard. On veut commencer, par contre, pour un peu comprendre qui tu es, ton parcours, comment ouais. On se rend là pour faire des vidéoclips.
2: En fait, j'ai pas étudié. On n'étudie pas pour devenir un réal de vidéoclip.
0: Ah
2: en
0: bon?
2: Fait, là, j'ai fait mon parcours scolaire primaire, secondaire, cégep, université. Non, mais pour vrai, j'ai des études universitaires en histoire de l'art majoritairement, mais après ça,
0: on est deux.
2: Ouais, on est deux là-dedans.
0: Ouais.
2: Mais après ça, en fait, je suis plus tombé là-dedans parce que j'avais des amis musiciens,
0: okay.
2: Tout simplement. Puis je tournais déjà des trucs, je faisais de la vidéo. Et puis, naturellement, en fait, on m'a demandé de faire un des premiers clips pour des artistes. Puis ça a fonctionné. Puis de fil en aiguille, j'ai continué à faire ça. Mais tu sais, j'ai pas demandé à faire ça. C'est vraiment par connexion avec le milieu artistique puis avec des musiciens, là, carrément.
0: OK. C'est ouais. Quoi que tu faisais comme type de vidéo avant?
2: Ben, comme un peu tout le monde, là, je commençais à faire des... Ben, pas comme un peu tout le monde, là, mais je commençais plus à faire des vidéos de skate, de ski.
0: OK. Fait ouais. Que tu t'explorais avec le montage, un peu.
2: Exact. Je tournais des affaires avec mes amis... Un classique vidéaste amateur de 17 ans qui tourne des trucs, là, tu sais.
0: Okay.
2: Mais j'avais cet intérêt-là. Puis, manifestement, les gens autour de moi le savaient. Puis, ça m'a permis d'avoir des premières opportunités qui, ensuite, m'ont amené à faire plein de clips, tu sais. Mais pour l'histoire courte, en fait, le premier clip que j'ai fait ever, puis on va entendre la chanson un peu plus tard, ben, c'est le clip de Recommencer du Berlin Noir. Puis, Hub était un ami. Et puis, évidemment, ben, j'ai pas besoin de vous le dire que son projet de musique a vraiment fonctionné. Mm-hmm. Ça fait que ce que ça m'a...
0: Ça t'a propulsé dans un sens aussi,
2: ouais.
0: Le fait que lui, sa musique a marché.
2: Tout à fait.
0: OK, intéressant.
1: Est-ce que tu as souvenir d'une œuvre ou d'une anecdote qui a fait en sorte que tu as eu la piqûre pour ça? Ou qui t'a donné l'intérêt, du moins?
2: Ben, je pense dès le départ, en fait. Dès le départ, si je reviens à recommencer, ce qui est vraiment le fun dans un projet vidéoclip, en fait, c'est d'essayer des trucs avec ses amis. Il y a vraiment une liberté à tourner un vidéoclip. Il n'y a pas de code vraiment établi. C'est une forme d'art, si on veut, qui est très, très libre et qui est très jeune dans un sens. Tu sais, le film, il y a un aspect narratif où tu comptes une histoire. Un clip, tu peux faire ce que tu veux. Il y a des clips qui sont narratifs, qui racontent une histoire, mais il y a aussi beaucoup de clips qui sont vraiment expérimentaux où c'est juste littéralement du visuel sur des images. Donc, tu peux faire absolument ce que tu veux. Et dans ce sens-là, ben, je pense qu'il y a quelque chose de grisant avec la liberté de, hey, on a juste une intuition, une vision, une intuition artistique, puis on la fait ensemble, puis tourner avec ses amis, ben, tu sais.
0: Mais c'est ça, avec le fait que, que ça l'était avec tes amis, est-ce que t'avais pas nécessairement de pression de faire en faisant les clips?
2: C'est sûr.
0: Parce
2: non,
0: que,
2: c'est
0: comme
2: vrai.
0: Tu sais, comme c'est avec des proches, ben. Tu sens peut-être plus à l'aise, t'as peut-être plus de liberté. Est-ce que tu penses aussi, sinon, que... Oh mon Dieu, c'était quoi ma question?
2: Non, mais t'as raison, Simone, parce que ça a commencé comme ça, puis après ça, j'ai fait des clips avec des musiciens que je connaissais moins, qui étaient moins proches de moi, puis là, ça devient un petit peu plus... pas business, là, tu sais, mais c'est sûr qu'à ce moment-là, c'est moins... Ça devient plus un travail, tu sais.
0: Ouais.
2: Mais pour commencer, en fait, c'était de triper avec des gens, puis d'avoir un. Comment dire. Une vision commune, puis d'essayer de le faire, tu sais.
0: OK. Fait que c'est vraiment avec le. Pas ton. J'allais dire le networking. C'est pas vraiment le networking, c'est plus ce que t'avais dans ton entourage, des gens qui t'ont permis d'avoir ces opportunités-là.
2: Ouais.
0: Sinon, ça serait pas nécessairement arrivé.
2: Non. T'as raison. Mais je pense, je sais pas.
0: La vie fait bien les choses.
2: Ouais, puis j'ai l'impression que. Peut-être que je parle à travers mon chapeau, mais j'ai l'impression que ça marche beaucoup comme ça dans le milieu des arts, là, tu sais. Oui, beaucoup de monde étudie en art, mais tu sais, au final, tu fais ton chemin
0: t'as
2: par.
0: Besoin de contact, là.
2: Tes contacts, tes rencontres, tu sais.
0: Effectivement.
2: Ouais.
1: Donc, tes premiers projets, ça a été des petits films de ski, finalement.
2: Ouais, de ski, ouais, exact. Puis ski.
1: Puis ça, c'était quoi, ultimement? Tu filmais tes amis qui faisaient du ski?
2: Ouais.
1: Puis du skate?
2: Ouais. C'est ça.
1: OK.
2: Puis moi-même qui

0: Puis on s'exerçait sur les pentes.
1: OK.
0: Puis on faisait, je faisais le montage de ça, puis on tripait, on regardait ça ensemble, tu sais.
1: Puis est-ce que c'était sous forme de genre court-métrage?
0: Ben, oui. Court-métrage, ça implique un fil narratif, là. Il n'y en a pas vraiment, là.
2: Avais-tu la musique derrière aussi?
0: Ben, ouais, il y a, okay, y a peut-être quelque chose qui se rapproche un peu du clip, au sens où, tu sais, c'est souvent toute la musique, là. Toute la musique, puis tu mets des images là-dessus, puis c'est une affaire de rythme, puis de bonnes images au bon moment, tu sais, mais ça raconte pas grand-chose, tu sais.
2: OK, c'est intéressant tout ça.
1: En ce moment, peux-tu nous nommer quelques projets sur lesquels tu as travaillé? Parce que, ultimement, tu as parlé d'Uber, mais tu as travaillé avec plein d'autres artistes.
0: Ouais, ben, tu sais, pour faire suite justement à ce début-là, en travaillant avec Uber, puis avec cette gang-là de Québec qui étaient mes amis, ben, c'est sûr que ça m'a fait connaître d'autres artistes dans l'entourage avec qui j'ai travaillé. Loi de Ryan Cassidy, Jérôme 50, Anatole qu'on vient d'entendre en musique, qui est en réalité Alex Martel, qui est un réalisateur de musique, notamment de Loi de Ryan Cassidy, mais qui a aussi des projets musicaux. Anciennement, Anatole Apophis, je vais le dire. Ouais, ce que j'ai dit Anatole, mais il y a ça et il y a Apophis. Mais bref, c'est ça. Sinon, à Montréal, Lisandre.
2: Ah, oh, je l'aime.
0: Ouais, en tout cas, plusieurs artistes là, québécois de cette génération-là.
2: Ah, c'est le fun.
0: Ouais.
1: Est-ce que tu dirais que. Parce que tu viens de Québec?
0: Je viens de Québec, ouais.
1: Est-ce que tu dirais que la scène culturelle. Comment... Parce que là, maintenant, t'es établi à Montréal. Est-ce que la scène culturelle ou du vidéoclip est différente dans les deux villes? Ou est-ce qu'il n'y a pas plus ou moins d'opportunités?
0: Je pense pas. Puis le vidéoclip n'est pas un... Le vidéoclip n'est pas une scène en soi, là, tu sais. Puis... Donc, non, je vois pas vraiment de différence entre Québec et Montréal. C'est un peu tout le temps la même chose. À Montréal, il doit se faire juste plus de vidéoclips avec plus de moyens, tu sais. Mais... Parce que j'ai l'impression, malgré que tous les artistes qu'on vient de nommer, la plupart sont de Québec, puis c'est des artistes qui ont beaucoup de succès, ben, tu sais, à Montréal, c'est sûr que t'as beaucoup d'artistes qui. De gros artistes qui font de l'argent, donc probablement qu'il y a, il y a plus de prod dans ce sens-là. Mais sinon, c'est toute la même affaire. Mais de toute façon, maintenant, le vidéoclip. Il change constamment, mais tu sais, le vidéoclip, ça peut être fait avec deux scènes, puis ça se ramasse sur YouTube, là. Donc, tout est relatif par rapport à...
2: Tu peux faire ça avec le téléphone.
0: Ben oui.
2: Ouais. Moi, j'ai une question aussi. Qu'est-ce que tu dirais que ça prend comme qualité, comme défaut pour faire ça, faire des vidéoclips? Pour en apprendre un peu plus sur toi, ta personnalité, qu'est-ce qui te permet d'être bon là-dedans?
0: Ben moi, je pense que ça prend vraiment... il faut que tu sois bon pour collaborer avec les autres, avec les autres artistes. Donc, ça prend de l'écoute, puis ça prend... Il faut que tu sois un joueur d'équipe pour travailler avec les artistes, puis comprendre leur vision, puis de faire quelque chose ensemble, tu sais. Ça, je pense que c'est une des principales qualités, puis c'est pour ça, notamment, que j'ai travaillé avec plein de monde, parce que je peux comprendre, puis je peux alimenter une vision... Moi, ça fonctionne tout le temps différemment, là. Des fois, tu t'es pitché une toune, puis t'arrives avec des idées. Des fois, on t'arrive avec des idées. Des fois, ça change sur le chemin. Mais je pense que l'essentiel, c'est la collaboration, vraiment, tu sais.
2: OK. Ben, en vrai, ça a du sens. Ça répond un peu à une question que j'avais dans le futur, mais on va y revenir.
1: Là-dessus, on s'en va en pause musicale.
2: Ça veut dire on y revient après une petite pause musicale. Est-ce que tu lis dans ma tête?
1: Avec Hubert, Le Noir, recommencé.
2: On en parlait justement. 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

0: Vous venez d'entendre Hubert Lenoir avec Recommencer. Funny story là-dessus parce que quand j'étais jeune, le clip est sorti en quelle année?
1: 2018.
0: J'avais 18 ans. Puis quand c'est sorti, évidemment que moi et mes amis, on l'avait regardé, on l'avait trouvé vraiment cool, puis on tripait sur ce que Hubert faisait, mais on avait trouvé le clip vraiment cool. Fait que c'est quand même drôle de savoir que aujourd'hui c'est toi qui l'as fait.
1: Ouais, puis c'est mon premier vidéoclip à vie. Belle expérience qui est justement là, que j'ai poursuivi après.
0: Sachant
1: puis,
0: que
1: c'était chez nous. C'est tourné chez nous, dans mon appart. On a fait ça genre sur, je sais pas, trop deux jours. Après ça, on a monté ça, Hub puis moi, comme la nuit. Là.
2: Ceux qui viennent d'entrer en onde, juste mettre un peu en contexte, vous écoutez Une fenêtre sur le monde et aujourd'hui, on reçoit Gabriel Lapointe qui est réalisateur de vidéoclips. Juste pour ça, vous mettre un peu en contexte. Il a monté d'ailleurs le vidéoclip de Hubert Lenoir Recommencer, si vous n'avez pas compris déjà.
0: Ma question, c'était, est-ce que sachant que Hubert connaissait un gros succès, est-ce que tu ressentais de la pression?
1: À ce moment-là, il lançait son projet de musique, donc il n'y avait pas de succès encore, tu sais. Recommencer, c'est le premier single de son album Darlene qui a connu beaucoup de succès, mais le vidéoclip, on l'a fait, puis il n'y avait pas d'attention médiatique encore. Ça a été en fait c'est les premières images qu'on a vues de Hubert en ligne.
2: C'est tellement le fun, en vrai, que tu aies participé à ça. Tu te sens comment par rapport à ça?
1: Ben, je me sens fier. C'est sûr que... Tu sais, on tripait ensemble, puis on a réalisé quelque chose de le fun, mais tu sais, je pouvais pas m'attendre à ce que ça allait faire, non seulement pour eux, mais pour moi, pour la suite des choses, puis sur mon parcours de réalisateur de clips aussi. Là.
0: Mais c'est un peu là-dessus qu'on se lance. On souhaite un peu savoir comment ça fonctionne, les coulisses de la conception d'un clip. Puis on voulait savoir d'emblée, c'est quoi les rôles que toi, tu occupes ou que tu as occupé?
1: Ben, principalement réalisateur, c'est-à-dire que c'est toi qui as la vision de ce que ça va être. T'écris ça, puis tu fais un plan de tournage. Mais après ça, dans des petites productions, comme Recommencer notamment, qui est comme un peu home movie, ben tu fais un peu de tout. Tu fais la caméra, tu fais du montage, tu fais la réal, tu fais de la prod, tu t'organises. Puis tu fais tout ça accessoirement avec les gens qui participent au projet. Dans d'autres vidéoclips que j'ai fait un peu plus tard qui avaient de l'argent premièrement, puis qui sont des prods un peu plus grandes, un peu plus établies, ben là, tu sais, tout le monde a un rôle. Donc moi, je faisais la réalisation, mais sinon, tu sais, t'as toute une équipe avec qui tu travailles, directeur photo, directeur artistique, des techniciens, des grips, des machinaux, etc. C'est vraiment une petite équipe de cinéma. Puis tu fais un projet ensemble. Mais moi, personnellement, c'est ça, principalement de la réalisation. Mais tu sais, j'ai fait ponctuellement sur différents projets un peu de tout, là, de la caméra, de la prod, puis beaucoup de montage aussi.
2: Moi, je me demandais... T'en as parlé un peu tantôt, mais c'est quoi la place de l'artiste dans la vision du vidéoclip? Est-ce que c'est un travail d'équipe? Est-ce que c'est plus l'artiste qui te partage quelque chose que tu essaies de réaliser? Est-ce que c'est ton idée? Ça marche comment?
1: C'est variable. Ça dépend vraiment de... C'est du cas par cas, je te dirais.
2: OK.
1: Donc, tu sais, avec Hub, ça a tout le temps été... On parle beaucoup d'Hub, mais avec Hub, ça a tout le temps été collaboratif au sens où on jase puis on...
2: C'est une collaboration plus
1: ouais,
2: que...
1: on trouve des idées qu'on aime ensemble. Il y a d'autres artistes qui venaient me voir puis c'est vraiment mes idées qui aimaient. Puis il y a d'autres clips que j'ai faits qui étaient... dont l'artiste m'est arrivé avec une idée puis que j'aimais puis qu'on a travaillé ensemble. Donc, c'est vraiment variable. Okay.
2: Est-ce que tu dirais que c'est un défi d'être capable, parce que je parlais de ça récemment, mais est-ce que c'est un défi justement de mettre un son, parce que la musique, c'est quelque chose qui n'a pas d'image, puis là, c'est comme si tu le traduis en image justement, ce son-là.
1: Oui, c'est un défi. Oui, c'est un défi parce que tu sais jamais vraiment, tu sais, t'as beau le planifier le plus possible, ça dépend du type de clip que tu fais, là, évidemment, là, si c'est narratif, c'est plus construit, donc tu sais à peu près quelle image va après laquelle. Mais dans des clips avec plus d'expérimentation, ben, tu dois trouver un peu comment ça va, la mise en forme au montage. Tu sais ce que tu t'en vas tourner, mais tu sais pas nécessairement exactement comment les éléments vont s'enchaîner, par exemple. Donc...
2: Parce qu'il faut quand même rester fidèle, dans un certain sens, à l'essence de la chanson. J'ai l'impression aussi. Fait que c'est quand même. En tout cas, je trouve ça intéressant.
1: Ben, l'essence de la chanson, puis l'essence. Ben, oui, l'essence de ce que tu essaies de transmettre, puis de la vision que tu as par rapport à ça, tu sais. Mais encore là, tu sais, c'est vraiment un. C'est pas. C'est un processus vraiment itératif, là. C'est pas linéaire, puis tu sais, t'as une idée, puis t'as des. T'as une vision, t'as des intuitions, tu dis je vais tourner ça, puis tu récoltes ton matériel, puis après ça, au montage, ben, tu sais, c'est ça. Au montage, en fait. C'est vraiment au montage que ça prend forme, puis que tu arrives avec quelque chose que tu n'avais pas nécessairement imaginé. Il y a certains projets où ton résultat final est plus proche de ton idée initiale que d'autres, puis il y en a que c'est complètement différent.
2: C'est intéressant.
0: Mais c'était une de mes questions. Est-ce qu'il y a comme une partie du projet qui prend vraiment forme plus à travers le montage, finalement?
1: Ben oui, tout à fait. Mais ça, tout le monde, n'importe quel... probablement réalisateur point barre de vidéo te dirait ça, là, même en film. Tu sais, quand tu te confrontes à la... Tu sais, t'as une idée, puis t'es comme, ah, ça va être hot, je fais ça de même, ça va être débile. Tu te fais un plan de tournage, tu tournes des images, puis après ça, là, quand tu te butes ou quand tu te confrontes à la matière, concrètement, à ce que t'as tourné, ben, c'est toujours un peu différent de ce que t'as imaginé, tu sais.
0: Puis quand ton projet diffère de ce que t'avais... imaginer à l'origine, est-ce que t'es comme un peu déçu ou est-ce que ça peut laisser place au contraire à quelque chose de différent qui peut être le fun finalement?
1: C'est un peu les deux, je pense.
0: Okay.
1: Mais je pense qu'il faut que t'arrives dans une posture de réalisation comme ça, il faut quand même que tu sois relativement flexible à trouver des solutions puis à...
2: Ben,
1: c'est ça, à faire quelque chose avec ton matériel. Ceci dit, tu sais, je veux dire, si tu planifies spécifiquement une shot ou un segment que t'as imaginé puis que ça c'est pas rendu exactement comme tu le voulais, tu peux être déçu, mais après, c'est bon, il faut que tu te revires de bord, tu sais.
0: Est-ce que, à travers tout ce processus-là qui va un petit peu dans tous les sens, qui est pas nécessairement linéaire comme tu l'as dit, c'est quoi ta partie préférée?
1: Ben, tu sais, le processus c'est pas linéaire, mais il y a quand même, comment dire... Il y a beaucoup de variations dans le processus, mais au final, t'as une idée, tu la planifies, tu te fais un plan de tournage, tu tournes des images, puis après ça, tu planifies un ordre de montage, puis tu le fais. Donc, il y a quand même une structure, là, disons, là, certainement, dans le processus de faire un projet comme celui-là, mais c'était quoi ta question? Ma partie préférée? Le tournage. Ouais.
2: Le
1: tournage, c'est ce qui me plaît le plus, je pense, tu sais. La conception, puis le tournage. Parce que... Ben pour plein de raisons, mais surtout parce que sur le terrain, souvent, t'as des petites magies qui arrivent. Puis il y a des petites magies qui arrivent, puis aussi, tu vis quelque chose avec des gens, tu crées des situations qui n'arrivent pas normalement. Le contact humain, clairement, tu te fais des souvenirs pour la vie avec des gens que t'aimes puis que t'estimes, généralement. Mais aussi, tu crées une situation qui n'arrive pas nécessairement dans la vie, tu sais. Donc, il y a quelque chose de spécial avec ça, je pense.
2: Est-ce que tu as un exemple d'une situation comme ça? T'as un souvenir?
1: Ben, je sais pas. J'ai pas d'exemple. Tu sais, mettons, on a fait un clip avec... je sais pas, j'ai fait un clip avec eux, puis il est un vampire. Tu sais, je sais ça par rapport, là, mais... puis là, c'est un vampire qui fait du skate.
2: C'est vrai que ça a pas rapport.
1: Quand est-ce que t'as vu un vampire qui fait du skate sur le coin de la rue? Jamais.
2: Jamais.
1: C'est le fun de mettre en...
2: Peut-être à l'Halloween.
1: Peut-être à l'Halloween, ouais. c'est le fun
2: D'inventer des situations.
1: D'inventer
2: dans un
1: ça.
2: Sens,
1: ouais. De mettre en forme ça, de faire vivre ça.
2: Tu nous as parlé de toutes les étapes que ça prend pour faire un vidéoclip, de cette construction-là en plusieurs étapes. Ça prend combien de temps du début à la fin, la réalisation d'un vidéoclip, de la conception à, je veux dire, la fin du montage ou là?
0: Ouais, le dernier clip
1: ouais, c'est
0: de
1: super
0: montage.
1: C'est super variable, encore une fois. Là, ça dépend aussi des contraintes de temps que tu as en lien avec un agenda. Des maisons de disques, là, notamment. Mais pour répondre à ta question, je te dirais que généralement, pour moi, c'est à peu près un mois.
2: OK, c'est quand même rapide. Je
1: peut-être.
2: Me dis que ça plus, du début à la fin.
1: Ouais, je sais pas. Là.
0: Incluant la conception.
1: Mais ça peut se faire vite, là, ça dépend. Là, t'as une idée, tu fais la conception, ça te prend quelques jours, une semaine. La semaine d'après, tout le monde est dispo, on tourne ça en 2 jours. Après ça, t'embarques sur le montage, ça te prend 7-8 jours de montage, ton clip, il est fait. Là. Ça dépend. Puis après ça, dépendamment des horaires des gens, ça peut se faire sur 3 mois, mais... ponctuellement, là, tu sais.
2: Ouais.
1: Mais Je sais pas. Là, moi,
2: de quoi, t'as deux jours de montage là-dessus, dépendant?
1: Ah non, non, plus que ça.
2: Ah, plus que ça?
1: Plus que deux jours de montage, oui.
0: C'est la partie la plus longue.
2: Excuse, de tournage, je voulais dire.
1: Tournage, oui. Le tournage est relativement court parce que souvent, dans des projets comme ça, évidemment, il n'y a pas énormément d'argent. Donc, si tu veux déployer des...
2: T'as une film de 3 minutes aussi, dans le sens, c'est pas...
1: Tu fais pas du matériel pour... un long métrage, là, on s'entend là-dessus. Puis aussi, c'est souvent des contraintes d'argent, au sens où si tu organises une prod avec des gens qui sont impliqués puis que tu payes tout le monde, bien, l'argent disparaît rapidement puis tu n'as pas d'argent pour tourner plus qu'une journée ou deux, là, généralement.
0: Okay. Ma question, c'est, dans ton processus artistique pour la conception, est-ce que tu as des... chose que tu fais tout le temps, c'est quoi ton organisation? Est-ce que tu écris les trucs dans ton ordi? Est-ce que tu, comment tu fais pour te mettre dans le bain, pour penser à des concepts? Comment tu inities aussi un peu la conversation avec, là, on sait, mettons que tu travailles souvent avec tes amis, c'est peut-être moins formel, mais ultimement, ouais. Comment tu fais pour t'initier dans un processus artistique pour la conception du clip?
1: Justement, quand tu travailles avec des gens que tu connais moins, mais même généralement, ben, tes idées, tes visions, tes intuitions t'arrivent un peu à tout moment, là, même, je sais pas, dans le milieu de la nuit, je sais pas trop, là, mais
2: dans le bain.
1: Dans le bain, pourquoi pas. Mais bref, c'est d'écrire le plus possible, puis de mettre sur papier, concrètement, les idées, puis les plans aussi. Puis après ça, okay. Dans le fond, comme un projet de film, j'ai l'impression, là, tu te fais un plan de tournage, un scène à scène, que tu détailles le plus possible. On va faire ça de même, on va tourner ça de même, ça va prendre telle lentille, tel point de vue. Il y a certains clips qu'on fait des storyboards, il y en a d'autres que non. Donc, tu planifies au maximum. Puis moi aussi, je me fais souvent... Moi, je suis quelqu'un qui est très visuel, donc je me fais souvent des gros mood boards, personnellement. Donc, mais... avant chaque projet,
0: oui.
1: Je me fais souvent un genre de tour de mon Instagram ou de Pinterest ou de références de films ou de trucs comme ça. Puis je me fais une grosse banque d'images pour avoir des références... souvent vraiment pas littéral, mais des références d'ambiance ou de mood ou de type d'image qu'on s'en va faire.
0: T'as parlé de storyboard. Est-ce que, parce que évidemment, Simone et moi, on sait c'est quoi, parce qu'on a fait un cours de vidéo verticale et oui. On est maintenant des pros.
2: Tu dis qu'on est des pros, mais nos TikToks sont vraiment pas bons. En tout cas, bref, mais oui, on sait c'est quoi un storyboard, mais pour les gens qui ne savent pas c'est quoi, tu peux
1: c'est quoi en français, je sais pas, mais un storyboard, essentiellement, c'est détailler en dessin chacun des plans qui vont constituer ton projet, ton montage. Donc, en fait, c'est détailler, c'est ça, c'est de dessiner
2: chacune
1: des scènes et chacun des plans, en fait, que tu t'en vas tourner.
0: Puis quand t'étais un jeune réal sans expérience, est-ce que ça t'est arrivé d'imaginer des projets que t'as fait et ça se pourra pas?
1: Ben oui, souvent. Souvent, puis ça m'est arrivé, ça, oui. Puis tu sais, ben t'apprends, je veux dire. Comme je disais au départ, il y a pas de formation pour ça. Là. Ben, formation de en cinéma peut-être, mais ce que j'avais pas. Mais oui, t'imagines quelque chose, t'arrives sur le terrain, c'est pas tout à fait ça, tu réalises un peu tes moyens, puis tu sais, ça m'est arrivé à certains moments de pas avoir les moyens de mes ambitions, disons. Mais de devoir, après ça, de devoir faire sur le terrain, puis tu sais, au final, on réussit toujours à faire quelque chose de le fun, puis d'avoir un clip intéressant, mais c'est là où je pense que la préparation rentre en ligne de compte. Parce que plus que t'es préparé, plus t'es rapidement tu peux te revirer de bord puis faire quelque chose quand même, même si ton idée initiale ne fonctionne pas.
2: Est-ce que peut-être moins maintenant, là, mais est-ce que pour toi le vidéoclip c'était un tremplin pour d'autres projets de réalisation? Est-ce que t'avais cette ambition-là?
1: Ouais, tout à fait. Ben oui, puisque le vidéoclip c'est tel que j'adore la musique et tout ça, mais tu sais, c'est sûr que j'ai tourné dans d'autres formats, dans des films notamment. Puis,
2: t'as fait de la réalisation de films aussi?
1: Ben, j'ai pas réalisé des films, mais j'ai travaillé sur beaucoup de films en tant que Cassis Real, par exemple, ou sur la prod, en production. Donc oui, définitivement d'autres formats qui m'intéressent. Puis là, d'ailleurs, je sais pas si c'est le temps de le plugger, mais en fait, on a un film qui sort... Moi, je suis producteur puis assistant réal sur un long métrage documentaire qui sort bientôt cet automne, le 16 septembre. Ça s'appelle La meilleure façon, c'est par accident. Puis j'invite tout le monde à rester à l'affût. Là, bientôt, il y a toutes sortes d'annonces qui,
2: Ben, ça va être en c'est déjà annoncé, ça va mais... être en salle?
1: Oui, ça va faire de la salle un peu partout au Québec. À Montréal, ça risque d'être dans les petites salles. C'est un documentaire, donc on parle pas de cinéma Guzzo. Là.
2: C'est un documentaire. Est-ce que tu peux nous mettre un peu en bouche?
1: Non, je vais pas trop en parler, mais
2: là,
1: vous irez
2: bout de ma chaise.
1: Vous irez voir en ligne, La meilleure façon, c'est par accident. C'est un film de Noémie Desleclerc, La musique du Ballon Noir, justement, c'est la même gang. On a tourné ça ensemble. C'est un long processus et puis on est vraiment fiers, puis le film sort comme je disais, la première c'est le 16 septembre, mais ça va faire de la salle après ça.
0: Ben là-dessus, pause musicale,
2: certainement
0: on s'en va avec La Louade.
2: Oh, je l'aime.
0: Mais La Louade, anciennement Cheveux bruns avant les cheveux rouges, dans J'espère encore que quelque part l'attente s'arrête, sur les ondes de CSM 89.3.

0: Vous venez d'entendre « J'espère encore que quelque part l'attente s'arrête » de Lou-Adrienne Cassidy sur les ondes de CISM 89.3. Vous écoutez Une fenêtre sur le monde et cette semaine, on reçoit Gabriel Lapointe, réalisateur de vidéoclips. Toutes les chansons qui jouent aujourd'hui dans notre émission sont des chansons dont Gab a réalisé un clip. Donc, c'est ça, là, on a parlé un peu de c'est quoi les coulisses, c'est quoi son parcours. Magiel avait d'autres questions.
1: Ouais. En fait, c'est que, étant donné qu'on parle d'actu, il y a plein de trucs qui se passent dans l'actu qui peuvent avoir une incidence sur la réalisation de clips. Mais avant qu'on se lance là-dedans, je veux savoir, sur une note plus positive, c'est quoi le ou les projets dont tu es le plus fier?
2: Ben, il y en a quelques-uns. C'est comme chaque projet est différent, c'est difficile de choisir, mais dans les premiers clips, on a entendu plutôt on prendra de l'avance plus tard. Ça a été vraiment une belle expérience parce que c'est comme un peu une dream team de tournage. C'était tous des gens que j'aimais beaucoup, avec qui j'avais travaillé, qui étaient des amis proches, et puis on a eu vraiment beaucoup de fun à tourner ça. Puis aussi, tu sais, c'était comme c'était un type de vidéoclip puis de tournage qui était différent de ce que j'avais fait auparavant. C'est tout tourné en 16 mm, c'est comme un peu en sépia, hors du temps. Puis j'avais casté deux jeunes enfants que je connaissais pas, qui étaient descendus de je sais pas trop où, dans le fin fond de Charlevoix pour tourner ça. Puis ça a juste vraiment été une belle expérience. Puis ça j'ai beaucoup aimé. Sinon, plus récemment, le clip d'Entre mes jambes de Lou-Adrienne Cassidy, qui est un format de vidéoclip plus expérimental que j'avais pas fait non plus vraiment, et puis qui était plus orienté vers un format documentaire un peu. Qui m'intéressait, vers lequel j'avais envie d'aller puis d'explorer. Fait que ça aussi, c'était le fun. Puis, mais bref, j'en retire des bonnes expériences d'un peu tous mes projets. Là, t'sais.
1: OK, parfait. Maintenant que ça, c'est réglé, on s'en va dans le plus crunchy.
0: On s'en va dans les défis, les difficultés, les enjeux. Là.
1: On parle souvent de... Puis, je veux dire, dans un contexte aussi journalistique, compte tenu que les trois ont...
2: On est journaliste.
1: On est jour...
0: On n'en parle pas. On va pas en parler présentement.
1: Pas ici. On n'est pas en mode journaliste ici, mais on étudie là-dedans.
0: Un petit peu des fois.
1: Ish. Et on parle souvent de l'intelligence artificielle dans un contexte journalistique, comment ça peut avoir une incidence sur le métier. Mais est-ce que l'IA a une incidence sur la réalisation de clips, que ce soit positif, négatif? Est-ce que c'est quelque chose qui est utilisé, etc.?
2: C'est sûr que c'est quelque chose qui est utilisé, qui est de plus en plus utilisé, mais tu sais, en création, c'est complètement différent qu'en journalisme, par exemple. Puis, ça dépend à qui tu parles, tu sais. Moi, personnellement, je suis un peu plus relatif par rapport à ça, parce que, oui, l'IA a une esthétique très reconnaissable qui peut... Comment dire?
0: Une esthétique un peu trop lichée.
2: Ouais, c'est ça. Il y a beaucoup de gens qui aiment pas l'esthétique parce que, bon, it is what it is. Mais après ça, tu sais, comme je disais auparavant, dans une forme ultra libre comme le clip, pourquoi pas? C'est juste un outil, tu sais.
1: Si tu
2: réussis à faire quelque chose de le fun avec ça, si tu le mixes avec d'autres, tu sais, si t'arrives à l'utiliser adéquatement, pourquoi pas?
0: Okay.
2: Je vois pas pourquoi. Ceci étant dit, tu sais, encore une fois, c'est vraiment une question de goût et d'esthétique, parce qu'il y a des gens que ça va repousser de se dire, ah, c'est clairement de l'IA, mais tu sais, moi perso, je me dis, tu sais, ça peut peut-être permettre, puis j'ai pas rien de concret parce que j'ai jamais utilisé, mais tu sais, je me dis, pourquoi pas utiliser cet outil-là qui peut nous permettre d'arriver à des nouveaux codes, à des nouveaux types d'images, tu sais.
0: Et ça, tu penses que ça va pas remplacer un peu le... ta job de réalisation dans un sens?
2: Ben, je pense... Écoute. C'est parce qu'il y a pas de définition de quel type de projet ça doit être un clip. Fait que, tu sais, je veux dire, si tu fais un clip 100% AI, pourquoi pas? Mais, tu sais, je veux dire, il va toujours y avoir des entreprises DIY puis de la place pour des gens qui font les choses pour vrai, là, tu sais. Fait que...
1: Mais tu penses pas que c'est un peu, genre, politisé?
2: Qu'est-ce que tu veux dire?
1: Ben, je sais pas, il y a pas un côté un peu politique au fait d'utiliser l'IA, tu sais? non?
2: Probablement, oui, c'est ça. Puis oui, puis après ça, ça en tient à chacun d'avoir sa position là-dessus, puis c'est-à-dire, ben moi, j'accepte de l'utiliser, puis j'ai pas de trouble avec ça, puis mm-hmm. je le vois de cette manière-là, puis tandis que d'autres qui ont des, justement une position, puis une posture plus... Ben, c'est ça, plus politique par rapport à l'utilisation de l'IA. Moi, personnellement, ben, je l'ai jamais utilisé, mais je vois des potentialités, mais j'y réfléchirai avant de l'utiliser, c'est sûr.
1: OK. Ma deuxième question, elle est par rapport aux coupes culturelles, les coupes dans la culture.
2: Ouais.
1: Est-ce que tu as vu, parce que ça fait quand même déjà quelques années que tu fais ça, est-ce que tu vois une évolution? On le sait que c'est plus serré. On parle de subventions, on parle de tout ça. Est-ce que tu vois que ça a un impact sur ton travail?
2: Ça en a un. Au départ, justement, 2018-2019, ces années-là, il y a déjà un petit moment, les clips étaient surtout financés par une subvention qui était Musique Action, mais elle n'existe plus actuellement. Donc,
1: hein?
2: Ouais. Donc maintenant, pour faire des vidéoclips, souvent, ça vient des enveloppes promo des artistes chez leur maison de disques, ce qui fait en sorte qu'il y a moins d'argent qui sont dédiés spécifiquement à cette forme-là qu'est le vidéoclip.
0: Est-ce que tu penses que ça a le rapport aussi avec la vidéo verticale, le fait que les gens ils consomment peut-être moins de vidéoclips, le fait qu'il y a Musique Plus aussi qui passait des vidéoclips sans arrêt, ça
2: n'existe
0: plus?
2: Ouais, ben, je pense que oui. Il y a juste... De manière générale, je sais pas exactement, je pense qu'il y a plein de facteurs qui rentrent en ligne de compte, mais tu sais, de manière générale, il y a juste moins de financement puis de fonds qui vont vers du produit qui est strictement en ligne, tu sais. Parce que les vidéoclips, ça finit sur YouTube.
0: Ouais, c'est
2: ça. C'est pas pour la télé, tu sais. Puis le financement, ben, le financement, généralement, il est pour des trucs qui vont rayonner dans des structures plus traditionnelles, conventionnelles, tandis que le vidéoclip, ben, tu sais, ça finit sur YouTube. Puis comme je disais, tu peux faire un clip avec deux scènes. Donc, je pense qu'ils ont arrêté de financer des... Il n'y a pas beaucoup de financement pour les projets qui sont strictement en ligne. Right?
0: Je pense que ça dépend. Honnêtement, je pense que ça dépend. Et ça
2: il y en a, là, mais...
0: Je pense que ça tend à changer.
2: Ça tend à changer, je suis d'accord, mais...
0: Si je pense rapidement aux YouTubers ou aux streamers, dans le sens où ils ont de l'argent, puis ils ont de l'argent à remettre dans leur projet également. Fait que je pense que ça
2: ben, ils font de l'argent, mais ils n'ont pas de subvention pour financer leurs activités. Tu comprends ce que
0: clair.
2: Je veux dire?
0: Ouais, ouais.
2: Donc, Musique Action, c'était une sub institutionnelle qui finançait un produit qui finit sur le web.
0: On en a besoin, tout le monde.
1: Oui. Cool. Ben, c'était ça, La dernière question qu'on aurait à poser, c'est est-ce que tu le fais finalement plus pour l'amour de la musique et l'amour de rendre en image l'œuvre musicale de quelqu'un?
0: Que pour l'argent, tu sais. Parce que tu le fais pas pour l'argent.
2: Non.
0: T'as pas d'argent à faire là-dedans, là.
2: Pas vraiment, là. Tu fais un peu d'argent, mais clairement, tu le fais parce que t'aimes faire ça, là. Oui, c'est sûr.
1: Parce que
2: t'es passionné par ce que tu fais, par la musique, par les artistes que tu côtoies, que t'estimes, puis que tu participes à, justement, en fait, plus largement, là, ça dépend comment tu le vois, là, mais tu sais, tu participes à la culture, tu crées du contenu culturel que les gens vont voir, puis tu t'amènes quelque chose sur le stack, comme j'aime dire.
0: Ça devient tellement aussi des images iconiques dans un sens, des vidéoclips, je sais pas si c'est autant la même chose aujourd'hui, mais je sais que quand j'étais... plus jeune, en tout cas, il y a certains vidéoclips qui m'ont marqué, qui ont vraiment tu sais, tout le monde les connaissait, tout le monde avait vu. C'est comme une référence culturelle commune. Là.
1: Mais avant TikTok, ce qu'on faisait, c'est qu'on ouvrait YouTube puis on regardait des clips. Là, ça t'amenait ailleurs. Fait que tu tombais dans un loop, genre.
2: Puis même, pour bondir sur ce que tu dis, le format clip standard de 2 minutes et demie de la tune au complet sur YouTube, même là, en ce moment, ça tend à changer parce que on est dans une ère où il y a de plus en plus de visualizers.
0: Comment tu sais quoi?
2: C'est plus des petits formats reels, des 30 secondes, si tu veux, des segments de la toune qui se ramassent en reel sur TikTok, sur Insta. Puis c'est plus... Parce que, justement, maintenant, c'est ce que les gens consomment le plus. Puis il y en a encore, évidemment, des clips de 2 minutes et demie sur YouTube qui sont la toune au complet, mais le visualizer, maintenant, c'est vraiment réel.
0: Est-ce que tu penses que ça serait pas aussi les deux dans le sens qu'il y a les deux opposés. T'as les visualizers, comme tu dis, mais t'as également des artistes qui vont pousser ça un peu plus loin. Ils vont faire presque des mini-films avec leur, leur chanson, je pense, reste, je pense
2: à... Mais je suis d'accord avec toi.
0: Oui, c'est ça.
2: Je suis d'accord avec toi. Ça crée, dans l'époque où on vit, tu sais, où justement les formes de contenu sont de plus en plus courtes, ben de l'autre côté, ça crée une tendance où il y a des gens qui veulent faire des contenus plus longs. Donc, il y a comme une polarité entre les deux. Tu sais, il se crée des affaires de plus en plus courtes, mais il se crée aussi, il y a du monde qui veulent revenir à faire du contenu, ben c'est ça, du contenu de fond,
0: complet,
2: du long format, tu sais, puis d'explorer, tu sais. Fait que c'est des modes, c'est des tendances, les deux existent en parallèle, ça fluctue, puis on verra ce que le temps nous réserve par rapport à ça.
0: Est-ce que vous avez vu, d'ailleurs, le clip de Charlie XCX, elle a fait une vidéo de comme 45 minutes sur, en présentant comme toutes les chansons de son nouvel album. Elle a comme des petits extraits avant chaque chanson qui montre un peu sa vie, son processus à travers le tournage des différents vidéoclips qu'elle a fait, à travers la production de ton album. Puis ensuite, de ça, même si c'est pas une chanson qui a un vidéoclip, ben elle montre pas nécessairement le vidéoclip en soi, mais des petits extraits ou un petit concept comme filmé caméra à la main. En tout cas, je vous recommande d'aller voir ça, c'est vraiment intéressant. Puis ça permet de découvrir son album aussi de façon visuelle. J'ai trouvé ça vraiment intéressant. Fait que c'est vraiment un long format aussi.
1: C'est une autre manière de consommer son album, ultimement.
0: Consommer son album, mais aussi, c'est un vidéoclip de 45 minutes en même temps, tu sais, qui te permet de comprendre l'album d'une différente façon, puis de mettre des images sur cette chanson, ces chansons-là aussi, que je trouve vraiment intéressant de mettre en image quelque chose qui n'en a pas de base.
1: Ma dernière question, par contre, ce serait, c'est quoi les trois ingrédients, selon toi, d'un bon clip?
2: Ouf. Si je le savais, je te le dirais. Là.
0: On s'en va en musique. Vous allez entendre Prendre une douche de Jérôme 50 sur les ondes de CISM 89.3.

0: Vous venez d'entendre Jérôme 50 avec Prendre une douche. On se reparle une petite dernière fois juste pour se dire bye, pour se redire à la semaine prochaine. Merci, Gabriel, d'avoir été là.
1: Merci, les filles.
0: Ton film s'en vient. On garde l'œil ouvert pour ça.
1: Ouais, regardez ça. La meilleure façon, c'est par accident. Noémie Delaclaire, Hubert Lenoir, Gabriel Lapointe. On sort ça cet automne.
2: Ben, c'est ça.
1: Dans les écrans. Les cinémas près de chez vous. Cinéma du Parc, c'est un beau bien, probablement. En tout cas, allez voir ça.
2: Génial. Ben, on a eu du fun encore cette semaine avec un invité. On se redit à la semaine prochaine, même heure, même poste. Vous avez écouté Une fenêtre sur le monde. On se revoit la semaine prochaine.
0: On se lance en musique. Oui. Lisandre, Le pas impossible. Puis, on se reparle sur les ondes de CSM 89.3.

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5: Ici Dominique Arsenault, bienvenue à La Grande Ludothèque, votre magazine culturel du jeu vidéo. Aujourd'hui à l'émission, on poursuit notre bloc thématique du désert. On s'intéresse encore une fois à l'univers de Dune à travers un autre jeu. En parallèle du studio français Cryo, qui réalise le jeu d'aventure Dune en 1992, le studio états-unien Westwood travaille aussi à une adaptation de l'univers de Frank Herbert. Dans la même année paraît ainsi un Dune 2, qui va faire date dans l'univers du jeu vidéo. Souvent salué comme le premier jeu de stratégie en temps réel, Dune 2 sera repris par Blizzard pour développer Warcraft, et on décrypte cette perspective bien différente sur l'univers de Dune, axée sur le conflit militaire, l'extraction d'épices, en compagnie de Simon Dor, professeur en jeux vidéo spécialisé dans l'histoire et la théorie du jeu de stratégie en temps réel. Bonjour et bienvenue à La Grande Ludothèque, nouvelle édition. Encore une fois, on est dans le désert. Depuis quelques semaines déjà, on explore et on arpente les déserts du monde du jeu vidéo. Et on revient sur l'univers de Dune en compagnie de Simon Dor qui revient à l'émission pour une deuxième visite. Salut
6: yes,
5: Simon.
6: Allô, ça va bien?
5: Ben oui, et toi?
6: Ça va très bien, je suis très content d'être là. Merci encore pour l'invitation.
5: Ben, ça fait plaisir, dans le désert on s'ennuie des fois, fait qu'on fait appel à nos amis.
6: Ben on est là pour ça. que serait un ami s'il venait pas dans le désert pour te secourir?
5: Oui, c'est ça, ou te tenir compagnie. Ou parler de désert. Parce que là, oui. On va parler de Dune 2, puis c'est un jeu super important, finalement, dans l'histoire du jeu vidéo.
6: Vraiment.
5: Puis toi, t'en as parlé, notamment dans ta thèse de doctorat. Ouais. Je présentais en introduction le fait que t'es un spécialiste du jeu de stratégie temps réel. Ça a fait l'objet de travail pour ta thèse de doctorat, de projets de recherche par la suite, mais t'avais déjà commencé à t'intéresser à StarCraft aussi, par rapport à la stratégie, dans ton mémoire de maîtrise.
6: Exact. Ça fait super longtemps que je m'intéresse à la stratégie. Parce que, de un, c'est quelque chose qui m'intéresse dans la vie, c'est-à-dire que le jeu de stratégie, je trouve que la diversité des expériences, le plaisir qu'il y a de croître à l'intérieur de ça, de développer des choses, de pouvoir perdre, de pouvoir risquer des choses aussi. Tu sais. Je trouve qu'il y a comme vraiment un bel équilibre dans la jouabilité de ces jeux-là. Puis c'était, pour reprendre l'expression, c'était pas mal un désert dans le milieu universitaire. Le jeu de stratégie était toujours... je vais dire, tu sais, stéréotypé un peu. Tu sais, c'était comme, ah, ça, c'est cette affaire-là, il y a telle affaire, c'est un jeu de conquête, c'est un jeu de guerre, tu sais, c'est... Il y avait un stéréotype très négatif autour de ça, qui est pas parti jusqu'à un certain point, parce que c'est vrai, là, que ça reste un jeu de, comme on retrouve dans les jeux de tir, mais il reste que, il y a beaucoup plus grande diversité que ce qui était prétendu dans les années 2000, début 2010, là, quand je commençais mes recherches autour de ça.
5: Ouais, les années 2000, c'est le début des Game Studies, ouais. Là, l'étude du jeu vidéo qui s'autonomise en champ de recherche. Ça commence en 97, 99, mais vraiment les premières conférences, la première revue, ouais. Etc., se structure début des années 2000. Ouais. Puis à ce moment-là, c'est la première vague de chercheurs, chercheuses qui s'intéressent aux jeux vidéo, parce que c'est leur objet de toujours, mais que ouais. Eux et elles, ben, ils ont grandi, ils ont fait des études en littérature, en cinéma, ouais. En sociologie, peu importe.
6: Ouais, puis on a toute une phase, tu sais, qui est, on va dire, pré-Game Studies contemporain. Tout ce qui se fait avant les années 2000, on est plutôt dans tout ce qui est cybernétique, tout ce qui est un peu narration interactive, un peu ce qui est sociologique aussi, c'est-à-dire qu'on va s'intéresser davantage à l'expérience que l'ordinateur peut avoir dans notre vie, ouais. Que la connexion peut avoir dans notre vie, qui est un un peu science-fiction presque jusqu'à un certain point selon la période là, tu sais, mais dès les années 80, t'as des trucs sur les jeux en ligne, les jeux par modem, etc. qui sortent. Il y a un petit creux qui se fait jusqu'à ce qu'on revienne justement avec les Game Studies classiques. Puis la période des Game Studies classiques, elle est très axée sur les jeux avec un personnage, avec un avatar qui devient soit sa propre incarnation dans les jeux en ligne lorsqu'on analyse les jeux sous l'angle un peu plus sociologique, ou soit qui viennent être le personnage, le protagoniste d'une histoire dans les jeux plus narratifs.
7: Ouais, les RPG, les jeux de rôle étant le genre par excellence.
6: Ben, absolument.
7: Pour beaucoup des chercheurs et chercheuses. Là.
6: Tout à fait. Ben, le MMORPG à ce moment-là, je dirais. Puis au jeu solo, on est plutôt dans des jeux action-aventure puis des jeux d'horreur. Je te dirais que c'est un peu le gros trend des années 2000. Puis jeu de stratégie, ben est un peu bizarre tout seul dans son coin, sauf à l'exception de quelques recherches qui vont le critiquer, dire que c'est très stéréotypé, très ethnocentré, ce qui est tout à fait vrai, là, on s'entend. Mais c'est très simpliste, c'est-à-dire qu'on s'intéresse pas vraiment à pourquoi on joue à ces jeux-là, puis on s'intéresse pas au concept qu'il y a derrière.
7: Ben c'est ça, j'en ai parlé un peu dans mon épisode sur Dune, qui était il y a deux semaines à la Grande Ludothèque. Je parlais un peu que en adaptant le roman de Frank Herbert en jeu vidéo d'aventure dans lequel on incarne pas l'Atréide, on se promène, on rallie des tribus Fremen, on les entraîne au combat, on les entraîne à extraire de l'épice, on sait, etc. Le jeu arrive pas à s'éloigner un peu de son inclinaison naturelle, c'est-à-dire faire un jeu, souvent par défaut, c'est faire un protagoniste tout-puissant qui a un point de vue omniscient ou omnipotent qui sur ses sujets puis ses vassaux qui déplacent puis donne des ordres, puis c'est toi qui es responsable de la stratégie, tout repose sur tes épaules. Puis donc d'une répercute ça quand même dans sa jouabilité. Là où le roman de Frank Herbert est beaucoup plus critique là, sur l'autocratie, puis même d'utiliser la religion pour amener un peuple à suivre aveuglément quelqu'un qui est finalement une figure messianique. Puis Dune 2, c'est exactement ça. Parce que dans Dune 2, on est le commandant tout-puissant qui dirige ses unités puis qui fait la guerre. Puis donc, les jeux de stratégie étaient souvent décrits comme ça au départ.
6: Exactement. C'est une figure qui vient avec. Puis tu sais, je veux dire, les jeux de stratégie dans les années 80, c'est des simulations de la guerre. Ça part de là. Et ça part vraiment d'un truc de hobbyiste. Là. C'est des gens qui trippent à simuler la guerre de la manière la plus précise possible en utilisant des variables extrêmement précises. Les premiers jeux de stratégie, ou en tout cas ce qu'on pourrait appeler jeu de stratégie, là, c'est dans les années 70, début 80, où est-ce qu'on a vraiment des machines qui simulent des champs de bataille. Puis souvent, c'est des jeux qui viennent avec une contrepartie physique, où est-ce que, par exemple, pour déplacer ses unités, ben ça va mieux de le faire sur le plateau qui est à côté, parce que l'ordinateur n'a pas la capacité graphique pour montrer ce qui se passe.
7: Oui, on va pas te montrer

0: Là, ouais. Ça vient avec le jeu.
1: Ouais, le jeu est vendu en boîte dans un magasin. Tu rentres chez toi, tu as les disquettes pour l'installer puis tu as du matériel supplémentaire physique.
0: Ouais, exactement. Ouais. Fait que c'est vraiment la continuité des board games qu'on retrouve. Des jeux de plateau, des jeux de guerre classiques, standards. Puis éventuellement, on va avoir des jeux qui vont arriver puis qui vont vouloir intégrer un peu ce qu'ils appellent à l'époque des éléments d'arcade. C'est-à-dire qu'on va retrouver, par exemple, là cette fois-là, tes troupes sont là, ça ressemble à un jeu de guerre, sauf que faut que tu les déplaces d'une place à l'autre, puis faut que tu tires, faut que tu laisses tes unités se battre entre elles, puis essayer d'être tactique un peu pour placer tes unités au bon endroit.
1: Ouais, un des jeux exemplaires de ça, c'est dans le portfolio initial de Electronic Arts, à l'époque où Electronic Arts, tu sais, c'est dur à croire aujourd'hui, mais fut un temps où Electronic Arts, c'était ceux qui voyaient les créateurs de jeux vidéo comme des artistes, et donc ils faisaient des pochettes de jeux comme les pochettes de disques vinyles, avec la signature de l'artiste, puis les programmeurs s'appelaient des artistes électroniques, puis tout ça. Puis un des premiers jeux de cette première cuvée-là, c'est Archon, Darkness and Light.
0: Ouais.
1: Puis dans Archon, c'est comme un jeu d'échecs avec des créatures fantastiques, mythologiques, mais quand tu bouges ton dragon sur la fée, ben au lieu de juste qu'il y en a un des deux qui capture, ça t'ouvre un petit champ de bataille, puis là, tu pilotes ton dragon, puis t'essaies d'attaquer la fée, puis de la tuer, puis si tu gagnes, ben dans ton jeu d'échecs, t'as pris la case, puis la fée est morte. Ou vice-versa, là, dépendamment comment tu performes.
0: Exactement. C'est ce genre de cas-là, puis tu sais, on le voit, c'est super inspiré des échecs dans le cas de Archon. On le voit bien que l'inspiration est plus directement des board games, des jeux de guerre. C'est-à-dire qu'on ajoute des éléments d'un jeu qui est beaucoup plus abstrait comme les échecs. Donc, on va retrouver un peu ce genre de figure-là. D'autres jeux semblables, on va avoir Citron Masters, que justement, t'as comme des petites unités que tu fais spawner dans des genres de lane, on va dire, un peu à la League of Legends, là, où est-ce qu'on va avoir des unités
1: corridor,
0: qui vont...
1: Puis,
0: c'est ça, c'est des corridors, ils vont s'affronter l'un l'autre, puis selon le type d'unité que t'as placé, ben, s'il y en a un des deux qui va gagner, puis là, faut que t'en replaces un autre, c'est un peu style Tower Defense, où est-ce que tu places tes tours, tu places tes unités, puis l'un va affronter l'autre. Donc, tu sais, on retrouve un peu cette figure-là qui ressemble beaucoup plus à l'arcade et qui va jouer sur la rapidité. Puis éventuellement, on va intégrer des genres de mix entre les deux. Donc, on va avoir des jeux comme The Ancient Art of War, où est-ce que tu vas avoir des types d'unités très simples, simplistes. Tu commences, tu as des archers, des chevaliers, puis ces unités-là, ben, ont différentes interrelations les uns avec les autres. Les chevaliers sont meilleurs contre les archers sont meilleurs contre les barbares, puis bon, les barbares meilleurs contre les cavaliers, il me semble que c'est quelque chose comme ça. Puis à partir de là, ben, t'es sur ta carte et tu les places et tu dois, bon, attaquer en temps réel à travers ça. Quand tu fais tes mouvements, tu as un temps de pause. Donc, on n'est pas dans la rapidité d'un jeu contemporain, mais on est quand même dans du temps réel, style arcade, où est-ce que les personnages bougent et on contrôle un peu des différents espaces à l'intérieur de la carte. Mais on n'est pas dans des jeux basés sur des économies. C'est un petit peu plus rare là, qu'on retrouve des ressources à miner puis qui vont nous permettre d'acheter des choses.
1: Ouais, souvent, tu as un bassin d'unités puis ça, c'est ton armée.
0: Exact.
1: Puis là, ben, il faut que tu gères ton armée comme il faut.
0: Exactement.
1: Puis, donc, dans cette historique-là des premiers jeux de stratégie, on voit que beaucoup de jeux de stratégie descendent des jeux de plateau. Donc, tu sais, c'est quoi un jeu de stratégie? On a ce modèle-là en tête. Puis, qu'est-ce que l'ordinateur nous permet de faire? Ben, l'ordinateur permet d'avoir des bouts d'action, puis de la rapidité d'exécution, puis des enjeux de contrôle et tout ça. Donc, on essaie d'intégrer un peu ces éléments-là en temps réel, de contrôle en direct et tout ça.
0: Tout à fait.
1: Puis, c'est un peu de ce mélange-là, de cet intérêt-là déjà pratiqué par différents jeux que Dune 2 va naître, dans le fond.
0: Absolument.
1: Quand il arrive en 92, il s'inscrit à la suite de ses premiers jeux-là. Tu mentionnais The Ancient Art of War.
0: Ouais.
1: Ça, c'est une paraphrase du livre du traité de stratégie de Sun Tzu.
0: Absolument.
1: Qui fait autorité en disant des trucs comme, tu sais, si tu veux capturer tes ennemis, il faut que tu... Je sais plus quoi, là. Des maximes.
0: Ouais, c'est un livre basé sur des maximes. C'est super intéressant comme livre, tu sais. C'est un peu le genre de livre que les entrepreneurs, gurus, tu sais, crypto bros, etc. vont aimer plugger quelque part, de dire moi je me base sur les principes de Sun Tzu pour être un entrepreneur. Faut être très créatif pour faire ça en passant parce que c'est ça va dire des trucs comme il faut éviter de mettre ton armée dans une zone dangereuse parce que si tu fais ça, ben après ça, tu peux plus ressortir. Puis si tu te fais attaquer à ce moment-là, ben tu te fais avoir. Donc, tu sais, c'est des choses que, OK, comment tu l'adaptes à la réalité contemporaine, ça marche pas. Mais justement, c'est un peu un mythe, on va dire, au niveau de la stratégie, de se baser là-dessus puis de dire, hey, regardez, c'est des grands principes de la guerre, là, puis on devrait les respecter. Là,
1: ouais, t'sais. C'est ça. On s'inscrit dans un héritage, un pedigree.
0: Exactement.
1: C'est authentique, là. On connaît ça.
0: Exactement.
1: Ouais, ouais. OK. Puis, donc, Dune 2. Ouais. Finalement, ce jeu-là, il arrive en 92. Je racontais un petit peu la saga des droits d'adaptation de Dune dans mon épisode sur Dune 1. Dans le fond, c'est que le producteur Dino De Laurentiis, qui a les droits d'adaptation pour Dune au cinéma, qui met

0: Au film de David Lynch, à un moment donné, ces droits-là arrivent à expiration. Frank Herbert lui-même meurt. Les droits sont un peu dans un limbo. Faire un jeu vidéo, ça rentre-tu dans les droits audiovisuels? Ça rentre-tu dans les droits? Et finalement, il y a Universal qui finit par ramasser ces droits-là, qui a une rencontre avec l'équipe française de Cryo qui disent « On va faire un jeu sur Dune. » Ils disent « Super cool. » Changement de management. Quelques mois plus tard, ils sont comme « Ah, les Français font un jeu un peu weird. Je suis pas trop sûr. » Et là, l'équipe américaine de Westwood, eux, disent hey, « Nous, on veut faire un jeu sur Dune. » Ils disent « OK, ben c'est super, faites votre jeu sur Dune. » Puis là, il y a les deux jeux qui se font en parallèle. Ouais. Puis finalement, l'équipe française leur envoie le prototype bien avancé. Puis là, ils disent « Attends, c'est vraiment bon, ce truc-là. » Fait que là, Virgin Interactive accepte de publier Dune des Français de Cryo, qui sort un peu avant celui de Westwood. Ce qui fait que dans la même année, il y a deux jeux qui sortent. Puis exactement. Westwood, ça devient Dune 2, finalement.
1: Exactement. Puis ils n'ont pas de lien chronologique l'un avec l'autre. Là. Il y a pas de, c'est vraiment deux jeux complètement séparés. Puis tu vois, ce que je trouve intéressant dans l'histoire aussi, c'est que les Français, en voyant qu'il y avait une autre compagnie qui faisait le jeu, parce qu'ils l'ont su quelque part dans le processus, ils ont eux-mêmes, pour s'assurer que leur jeu finisse sur les tablettes, ils ont eux-mêmes fait de la promotion de leur jeu dans une revue, dans des revues probablement même, mais au moins, tu sais, il y a un gros dossier dans une revue dont j'oublie le nom. Puis c'est comme, ils voulaient être certains que ce soit écrit dans la revue, regardez, on a une entente avec Virgin pour développer notre jeu.
0: Hey, le jeu
1: le voici,
0: vient,
1: il s'en vient, ta, ta, ta, ta. Fait que c'est comme, après ça, Virgin qui voit que ça, c'est fait, ben c'est comme, OK, c'est correct, on va le sortir de côté,
0: tout ça.
1: Exactement, c'est comme, c'est fait, c'est vrai, l'entente, elle existait. Fait que, let's go, on va sortir le jeu quand même. Ça donne deux excellents jeux pour des raisons très différentes aussi. Tu sais, ça donne vraiment des prix absolument différentes sur l'univers, comme tu disais.
0: Ben, c'est ça. Là, Dune, c'était l'adaptation de la trame narrative qu'on trouve dans le roman de Frank Herbert. On joue Paul Atreides et tout ça. Dans Dune 2, Paul Atreides, il est pas là.
1: Non.
0: Fait que c'est comme une version alternative à partir de la même situation de base.
1: Oui, exactement. Puis même, on ajoute une maison additionnelle qui est pas dans le livre d'origine. Les Ordos.
0: Oui, exactement.
1: Donc, on a trois maisons qui sont à la recherche des épices. En plus de l'Empereur, qui est comme la quatrième faction cachée un petit peu derrière.
0: Exactement. Le jeu commence avec une cinématique d'introduction. Il y avait de la voix. On appelait ça du speech à l'époque, du voice acting. Donc, la narration audio de l'introduction qui présente quelques plans. Puis la situation narrative, c'est l'Empereur dit « Moi, je vais donner Dune à la maison qui va produire le plus d'épices. » Fait qu'il fait un appel d'offres, dans le fond.
1: Exactement.
0: Et là, il y a trois maisons qui appliquent. Les Atreides, les Harkonnen, qu'on connaît, et les Ordos. Hein, le New Kid on the Block, là, la troisième faction, inventée par les gens de Westwood. Là.
1: Les verts, les nouveaux. Les bleus, bleu, rouge et vert.
0: Ouais, Atreides bleu, Harkonnen rouge, gentil méchant, ça va.
1: Oui, c'est ça.
0: Les Ordos verts, sont autres. Puis là, ces trois maisons-là se battent pour contrôler Dune et montrer à l'Empereur qu'eux sont capables d'extraire le plus d'épices. Ben, si tu veux extraire le plus d'épices, il faut que tu battes tes adversaires pour prendre les territoires pour extraire des pistes pour l'envoyer à l'Empereur.
1: Il n'y a pas de règle, ultimement, à part de se battre.
0: Exactement. fait que c'est ça le jeu. Donc, il n'y a pas de personnage principal. On incarne personne. On est quelqu'un qui est soit de la maison des Atreides ou des Harkonnen ou des Ordos.
1: On nous parle comme un commandant, quand même. Un peu comme ce qu'on va retrouver dans Warcraft, dans beaucoup de jeux de stratégie par la suite. Puis,
0: c'est ça. Avant l'émission, vous avez le mentat de votre maison. Hein, mentat qui est votre conseiller très, très intelligent, qui va vous parler puis qui va vous dire « Commandant, vous devez prendre possession du territoire ici. Vous devez extraire 2000 unités d'épices. » etc. Puis là, il nous parle comme ça en nous regardant, entre guillemets. Puis quand on parle à mission, ben là, on tombe dans la vue typique d'un jeu de stratégie en temps réel qu'à l'époque, on ne le savait pas. Hein.
1: C'était
0: encore standard.
1: Ben, on avait quelques jeux qui avaient un type de perspective assez classique, assez standard, mais oui, effectivement, c'est quand même nouveau. Là. C'est pas,
0: on est dans
1: c'est
0: une,
1: pas 10 ans qu'on est là-dessus.
0: C'est ça. On est dans une vue à vol d'oiseau. On voit nos unités au sol. Il y a une petite région de la carte, plutôt de l'écran à gauche, parce qu'on voit une mini-carte. Mais pour l'instant, c'est juste des points bleus ou vert ou rouge, là, si on joue des Harkonnen. C'est comme nos unités à nous qui sont là. Et puis, on clique sur une unité avec la souris. Puis là, l'unité dit « Reporting ». Puis là, on clique « Move ». Puis là, on dit « Move » à telle case. Puis là, l'unité dit « Infantry out ». Puis là, le petit bonhomme s'en va pour se rendre au lieu.
1: J'ai une anecdote sur ce que tu viens de dire.
0: Super. Peut-être qu'on a la même anecdote. Moi, j'en avais une préparée.
1: OK, pour
0: ça serait
1: vrai.
0: Drôle, hein?
1: Ah, je sais pas. Ce que j'allais dire, c'est que moi, les premières fois que j'ai joué, j'entendais pas les voix.
0: Oh, OK. Intéressant, cette anecdote-là.
1: Parce que je pense que, à l'époque, le jeu, la plupart des jeux DOS de l'époque sont faits pour sortir sur différents types d'ordinateurs. Et on est beaucoup moins standard que ce qu'on retrouve aujourd'hui. Donc, le son en particulier, selon le type de carte de son qu'on a, on est ou pas capable de produire les sons des unités. Et moi, j'y ai joué. La première fois que j'y ai joué, j'ai pas joué en 92 au moment où c'est sorti. La première fois que j'y ai joué, c'est sur un émulateur, sur un ordinateur, peut-être dans les années 2000, quelque chose comme ça. Et j'avais pas de son. Est-ce que c'est parce que j'avais mal configuré mon émulateur? Peut-être. Ouais. Je ne sais pas. Mais j'ai jamais pensé qu'il y avait des voix. J'ai jamais essayé de chercher pour voir comment je pouvais avoir des voix.
0: Wow.
1: C'était quelque chose qui était incroyable. Pas nécessaire dans la jouabilité de l'expérience du jeu.
0: Ben, c'est vrai que c'est pas strictement nécessaire, effectivement.
1: Il était remplacé, en fait. Il y avait un son, là. Il y avait un tuk-tuk, tuk-tuk, quelque chose comme ça.
0: Okay.
1: Fait qu'on a un son quand même, mais c'est pas les voix.
0: Ah, moi, je me rappelle encore par cœur de la voix de la narratrice pendant la cinématique d'introduction.
2: Wow.
0: Qui disait toutes ces choses-là que je répéterai pas en nombre pour rien. Ça va être gênant. Enfin, c'est en limité, là, mais en tout cas. Mais oui, parce que les ordinateurs à l'époque avaient une carte de son, puis dépendamment de la carte de son que tu avais, il y avait une banque de MIDI, donc les instruments numériques simulés qui recevaient les instructions, puis là, ben comme un piano mécanique, l'ordinateur produit les sons correspondants à partir de sa banque de son. Et il y avait des sons pré-enregistrés pour lesquels c'était comme un magnétophone, dans le fond.
1: Tout à fait.
0: Fallait juste faire jouer l'MP3, entre guillemets.
1: Ouais.
0: Puis ça, ben si ta carte de son était pas assez avancée avec la mémoire interne pour processer ça, tu pouvais pas produire ces sons-là, mais t'avais le reste de la musique.
1: Exactement.
0: Ouais. Ben moi, mon anecdote que j'avais préparée, la première fois que j'ai joué à Doom 2, c'était probablement pas en 92 parce que je regardais la date de sortie puis c'est sorti en décembre 92.
1: Ah, OK.
0: Fait qu'en réalité, on l'avait en 93, ce jeu-là. La première fois que j'ai joué à Doom 2, j'avais pas de souris. Hein?
1: C'est quand même fascinant.
0: C'est une époque, hein, les ordinateurs.
1: Ouais. Je me souviens, les ordinateurs, pas de souris.
0: Et donc, voilà. Fait que tu peux jouer au clavier. Il y a des raccourcis clavier.
1: Est-ce que tu jouais avec un joystick?
0: J'essayais de m'en rappeler en y repensant hier soir. Puis j'étais pas capable de me rappeler comment je jouais à ça. Fait que là, je me demande si on jouait avec un joystick, parce qu'on avait un joystick. Je me souviens qu'il y a une période où on avait une manette, puis on avait le clavier, mais on n'avait pas de souris.
1: Ouais.
0: Donc, c'est peut-être cette période-là. Mais si je me souviens bien, on a joué au clavier un petit peu, puis c'est autour de ce moment-là que mon père nous a acheté une souris d'ordinateur.
1: Ah oui, OK.
0: Notamment quand ce jeu-là était là, puis qu'on jouait au clavier. Puis tu vois bien que... Le truc, c'est qu'il fallait que tu payes sur table pour cycler dans les unités disponibles, pour sélectionner une unité. T'sais, donc, si tu faisais sur ton table, il commençait en haut à gauche. Puis là, quand tu faisais sur table, il cyclait à travers la ligne. Puis
1: c'est vraiment, vraiment pas fou.
0: Pour cycler jusqu'à la bonne unité, tu payes sur A pour attaque. Puis là, ben, tu cycles à travers les unités avec table pour choisir la cible.
1: C'est un peu intense, là.
0: Fait
1: que t'es sûr que c'est pas... Parce qu'il y a beaucoup de jeux, tu sais, je pense à...
0: Mais tu peux aussi contrôler le pointeur avec le clavier numérique.
1: C'est
0: shift 1 à 9.
1: Puis on retrouve ça, par exemple, dans SimCity ou dans Populous sur Super Nintendo.
0: Oui.
1: Où est-ce qu'on joue avec la souris. C'est-à-dire, la souris, c'est comme... Le
0: V-pad,
1: finalement, c'est les flèches. Donc, tu bouges les flèches pour bouger la souris, puis tu appuies sur le bouton pour sélectionner. C'est un peu bizarre, mais c'est quand même... possible.
0: Disons que c'était pas l'interface optimale, mais ça se fait.
1: Surtout aller cliquer après attaque ou move, ça devait être spécial.
0: Tu cliques ta destination après, fait que tu donnais un ordre puis tu laissais le truc s'organiser tout seul un peu.
1: Oui, absolument.
0: Fait qu'on va continuer à décrire la jouabilité du jeu un petit peu plus en détail dans le prochain segment. Pour l'instant, on va prendre une première pause musicale. On va écouter deux chansons du palmarès de CISM en ce moment. La chanson « Cavalier seul » par Bleu Reine et la chanson « Big Dog » par Bombe. 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

0: Vous êtes de retour à la Grande Ludothèque pour notre émission dans le bloc thématique du désert où on parle du jeu Dune 2, le premier, entre guillemets, jeu de stratégie en temps réel qui est à l'origine d'un genre qui sera par la suite imité par Blizzard Entertainment qui vont faire Warcraft, Orcs and Humans, Warcraft 2, éventuellement Starcraft et toute la poudrée de jeux semblables qui vont s'inscrire dans cette suite-là. En compagnie de Simon Dor, qui est professeur justement en jeu de stratégie et qui a écrit un livre et fait sa thèse de doctorat autour de Starcraft et du jeu de stratégie en temps réel. On parlait un petit peu plus tôt de cette pollinisation de l'action dans la stratégie. Les premiers jeux vidéo de stratégie peuvent être des adaptations des jeux de stratégie qui existent, mais rapidement, on se met à exploiter le caractère temps réel, action, action-stratégie. Puis là, dans Dune 2, on le réalise progressivement, j'ai envie de dire, dans l'expérience. Moi, j'ai joué à l'époque où c'est sorti à peu près, là, peut-être quelques mois après, par décalage. Puis au début du jeu, ben, on choisit de jouer soit les Atreides, soit les Ordos, soit les Harkonnen. Puis c'est trois factions pas mal symétriques au début. Ouais. Tu sais, on a de l'infanterie, infanterie lourde, on a des petits genres de bogey à quatre roues. Et quand on commence une partie, on a notre base, qui est une bâtisse ou deux. On a quelques unités militaires qui sont là. Puis tout le reste de la carte est en noir. Et là, tu vois pas. Ouais. Ça, c'est weird. Là. La première fois que j'ai vu ça, moi, j'étais comme, qu'est-ce qui se passe? Pourquoi c'est noir? C'est la nuit. Ben non, c'est pas la nuit, c'est qu'on le voit pas, OK? Et là, quand tu déplaces une unité, ben là, la carte se révèle au fur et à mesure que l'unité explore.
1: Il y a pas beaucoup d'espace autour de ton unité, hein. C'est comme tu vois à peine devant
0: deux, trois
1: toi.
0: Cases, là, t'sais.
1: Il faut que tu avances et tu recules un peu. Comme ça, dans ce jeu-là, comme dans les premiers jeux de stratégie en temps réel, tu découvres un espace, puis quand il est découvert, tu vois tout ce qui se passe dans cet espace-là pour le restant de la partie.
0: Ouais, une fois que tu l'as rendu visible, tu le vois avec ta vue omnisciente, entre guillemets, même si tu n'as pas d'unité juste à côté.
1: Exactement. Tu n'as pas besoin de rester partout. Mais ce qui pousse le jeu à d'abord avoir une phase d'exploration. La plupart des joueurs de l'époque qui jouent vont commencer par explorer, regarder de quoi a l'air la carte, quitte à recharger le scénario jusqu'au début, une fois qu'on sait où sont placés les ennemis, où sont les ressources. Donc, c'est vraiment un jeu où on commence souvent avec l'exploration jusqu'à pouvoir construire un bâtiment qui nous permet d'aller collecter des ressources pour créer des nouvelles unités militaires. Donc, on va avoir un harvester, finalement. Donc, cette petite unité qui est un genre de...
0: Une moissonneuse.
1: Oui, une moissonneuse, exactement, qui vient moissonner nos épices à l'intérieur du désert, qui se promène donc dans le désert, qui collecte très lentement, surtout pour le standard des jeux de stratégie. Donc, qui collecte très lentement ses épices et qui nous permet donc tranquillement de construire notre... on va dire village, notre base, disons, puis avec les différents bâtiments qu'on va mettre en place puis les unités militaires qu'on va vouloir recruter.
0: Ouais, c'est ça. Contrairement à Civilization, qui est, tu sais, un des jeux de stratégie vraiment importants à l'époque, il y a SimCity, il y a Civilization, qui sont des jeux avec toute la dimension civique, là, tu sais, la population, blablabla. Là, il n'y a rien de ça, c'est juste une base militaire.
1: Exact.
0: Donc, tu as ton centre de construction, tu as un wind power generator, donc...
1: Générateur éolien. Voilà.
0: Fait que tu peux bâtir d'autres générateurs éoliens, puis t'as de la roche, tu peux bâtir sur la roche. Après ça, t'as le sable du désert. Beaucoup de la carte, c'est du sable. Tu peux pas bâtir sur le sable. Mm-hmm. Et quand tu déplaces tes unités sur le sable, ben il y a des endroits dans le sable où il y a de l'épice, là, c'est orange. Puis quand tu as un harvester, une moissonneuse, ben tu lui dis d'aller moissonner tel endroit, puis là, il va moissonner le champ au complet pour ramasser de l'épice, là.
1: Exactement.
0: Tu essaies de la protéger parce qu'elle peut se faire attaquer par les unités adverses.
1: Absolument.
0: Si les unités adverses attaquent ta moissonneuse, il faut que tu ailles la défendre en détruisant les unités ennemies. Au début, dans les premières missions, puis ça, c'est une des choses que Dune 2 fait vraiment bien, je trouve, c'est qu'il y a un étagement. Tu sais, au début, là, tu peux rien faire. Là, tu peux bâtir des soldats, puis that's it. Puis tu dois tuer la poignée d'ennemis qui sont là. Puis une fois que tu as tué tout le monde sur la carte, t'es correct, tu passes à la mission suivante. Là, dans la mission suivante, on te dit maintenant, tu peux construire une raffinerie. Fait que quand tu ramasses des pistes, ta moissonneuse va aller la porter à la raffinerie. Puis là, ça va faire monter tes crédits. Puis là, tu peux les dépenser pour t'acheter d'autres bâtiments. Là, t'es comme, ah, OK, d'accord. Alors ça, prochaine mission, ben là, maintenant, tu peux bâtir des petits quads, là, des quatre roues. Fait que là, tranquillement, les choses se développent. Puis là, tantôt, c'est des tanks. Puis là, tantôt, c'est des spatioports pour te faire livrer des unités. Puis là, tantôt, c'est d'autres trucs. Puis là, là, éventuellement, le truc se complexifie, mais le nœud de la jouabilité reste semblable. T'es dans une carte, t'as un adversaire, sauf exception.
1: Ouais.
0: Puis, éventuellement, toutes les missions, c'est d'aller détruire la base des ennemis.
1: Oui, tout à fait. Puis, on a toujours un peu cet élément de mécanique important dans ces jeux de stratégie-là qui se poursuit jusqu'à StarCraft et plus encore, c'est que c'est des vagues d'ennemis qui t'attaquent. C'est-à-dire que t'as pas... l'adversaire joue pas comme un humain.
0: Ouais.
1: L'être humain t'attaquerait jamais avec juste deux, trois unités pour t'agacer. T'sais. Son objectif, c'est de te détruire. Fait,
0: il va se monter une armée.
1: il va t'attaquer à quelques endroits avec des petites unités, mais pour te détourner, pour qu'après ça, il puisse t'attaquer ailleurs. Tandis que là, évidemment, l'ennemi est scripté pour t'envoyer des défis, des vagues de petits défis progressivement. Ce qui fait que c'est des jeux où est-ce qu'il faut penser son adversaire en décodant un peu ses principes, à quelle fréquence il va m'attaquer, quel genre d'unité il va m'envoyer. Puis comme ça, je me prépare en conséquence de ce qui est réaliste pour l'adversaire de faire à un certain moment à l'intérieur du jeu. Donc c'est un équilibre entre la rapidité de collecter des ressources, mais en même temps, la capacité à bien se défendre puis à avoir des unités d'assez grande force finalement pour contrer les vagues d'ennemis.
0: Puis ça, dans tes travaux sur la stratégie, t'as appelé ça le paradigme du décryptage.
1: Exactement.
0: Donc, il faut décrypter c'est quoi le comportement de l'ennemi.
1: Exactement. Et l'objectif, c'est de trouver en quelque part l'équilibre dans la manière dont l'ennemi fonctionne, dans la manière dont l'ennemi va nous attaquer. Parce qu'on n'a pas d'indice à l'intérieur du jeu qui nous permet de le savoir hors de tout doute raisonnable, finalement. On essaie quelque chose. Si je constate, par exemple, je veux avoir plus rapidement des unités militaires, ben je vais me construire une deuxième raffinerie, par exemple, pour avoir deux moissonneuses. Ben, si je fais ça, j'aurai peut-être pas assez de défense pour me défendre contre les adversaires. Donc, il faut que je fasse plus de défense. Si je vais trop rapidement attaquer la base de l'adversaire avec des petites troupes, ben peut-être que l'adversaire, en réaction, va m'attaquer plus souvent. Et donc, peut-être faut pas que je le fasse trop tôt.
0: Tu viens de l'activer, là, en guillemets.
1: Exactement.
0: Il était dormant, puis là, tu l'as activé.
1: Là, il sait que lui, il s'est dit dans sa tête, ah, ben, s'il m'attaque, ça veut dire qu'il y a potentiellement une armée assez grande pour se défendre, mais ça veut pas nécessairement dire ça. Donc, ce qui fait qu'il faut penser comme l'adversaire, penser comme l'ordinateur, puis essayer de trouver des moyens de jouer autour de ce que l'ordinateur va m'envoyer.
0: Ouais, puis souvent, c'est qu'on commence une mission, puis là, on se fait attaquer par une ou deux unités ennemies, fait que là, on envoie nos propres unités à cet endroit-là, en se disant, OK, c'est par là qu'ils m'attaquent.
1: Ouais.
0: Puis, un joueur humain passerait ailleurs.
1: Oui,
0: mais
1: tout à fait.
0: Cet ordinateur-là, il va continuer à t'attaquer là pareil. À moins que tu places tes unités d'une certaine façon puis ça bloque le chemin, ben là, ça le force à trouver un autre chemin. Fait que là, il va passer à côté.
1: Puis peut-être, dans d'autres cas, tu vois, j'ai refait une mission hier juste pour me remettre dans le bain un peu. Puis, hop, je me rends compte que dans cette mission-là, quatrième mission avec les Harkonnen, je me fais pas juste attaquer par les Ordos, qui sont mes ennemis, je me fais aussi attaquer par les troupes de l'Empereur qui, elles, m'attaquent par le sud. Donc, toutes mes unités sont en train d'avoir avancé, puis là, j'ai bloqué les endroits où est-ce qu'ils pourraient m'attaquer. J'ai bien exploré pour être sûr que je vois où les troupes s'en vont si jamais elles essaient de faire un détour. Mais non, finalement, il y a quand même des troupes qui m'attaquent de derrière parce qu'on a décidé, dans la manière dont on a construit le jeu, que ce serait intéressant que j'aille une attaque par en arrière, finalement, à un moment dans le jeu. Donc, qu'est-ce que je peux faire? Ben, dans mon expérience de jeu, je pourrais très bien... Et c'est le cas, les guides de stratégie de l'époque le disent, hein, j'ai fait des recherches là-dessus pour ma thèse justement. La stratégie dans ce jeu-là, c'est de sauvegarder souvent. Comme ça, quand il arrive quelque chose, ben comme ça, qui te prend par surprise, ben si t'as complètement pas pu le prédire, ben tu vas juste revenir en arrière et dire « OK, ben finalement, ils vont m'attaquer dans l'arrière, donc je vais laisser quelques troupes. »
0: Sauvegarder souvent, c'est une stratégie qui ne peut fonctionner que dans une optique de décryptage.
1: Exactement.
0: Où quelque chose de crypté, puis le but, c'est de le prévoir ou de le connaître.
1: Exactement. Exactement. Ce qui fait que, puis tu sais, c'est ce qu'on retrouve dans Duel en particulier, t'as un ennemi, c'est-à-dire une attaque super puissante à la fin, une attaque style attaque nucléaire, je me souviens plus du nom exact.
0: C'est le Death's Hand.
1: Ah oui, le Death's Hand, exactement.
0: Et l'attaque spéciale des Harkonnen.
1: Voilà.
0: Hyper destructeur. Fait que leur pouvoir spécial, c'est d'envoyer une bombe nucléaire. Genre.
1: Voilà. Et la seule stratégie contre ça en solo, c'est sauvegarder souvent.
0: Oui, parce que la cible est déterminée de façon aléatoire ou pseudo-aléatoire. Fait que des fois, t'es chanceux puis ça tombe sur un petit bout de ta base où il n'y a pas grand-chose. Des fois, t'es malchanceux puis ça tombe en plein cœur de ta base. Puis là,
1: tu recommences. Puis maintenant, tu le sais aussi, tu sais, des fois, tu peux déplacer des unités si jamais t'en avais trop proche à cet endroit-là. Ou... Bon, fait que voilà, tu peux recharger puis réessayer.
0: Ouais.
1: Cette fois-là, ça va peut-être marcher. Ben écoute... Un point important de Dune 2 sur le décryptage, c'est que justement, c'est un peu l'emblème d'un jeu de décryptage pour moi. C'est un jeu qui reprend... Si tu regardes le jeu visuellement, si tu joues à ce jeu-là, puis que tu joues en solo à Warcraft ou à Starcraft, c'est la même chose. C'est le même type de jeu. T'es dans le même type d'expérience. Où est-ce que justement, tu reçois des vagues d'attaques une fois de temps en temps. Tu essaies de comprendre ton adversaire. Tu essaies de savoir quand est-ce que c'est le moment d'aller l'attaquer. Quand est-ce que ton armée est assez grande. Quand est-ce que tu vas avoir épuisé les ressources puis que t'as besoin d'aller construire une autre base. Dune 2 fait exactement ça. Puis ses successeurs, c'est-à-dire, reprennent cette formule-là d'une manière assez littérale. Par contre, Dune 2, tu peux pas jouer en multijoueur.
0: Ouais, ça c'est quand même un truc assez important parce que ça empêche de déployer le deuxième paradigme que exact. Tu mets à opposition au décryptage.
1: Tout à fait.
0: Qui est celui de la prévision, c'est ça?
1: Tout à fait. Le paradigme de prévision, imagine un jeu de cartes. Okay. C'est, pour moi, c'est le plus simple. Il y a 52 cartes dans ton paquet de cartes.
0: Ouais.
1: Tu joues au poker, tu joues au blackjack, peu importe. Tu sais que tu as un nombre maximum de cartes qui va tourner autour de la table. Puis tu sais c'est quoi les cartes qui sont sur la table versus les cartes qui sont encore dans le paquet. Tu peux pas avoir 6 as, donc ce qui fait que selon la composition que tu as, ben, tu es capable de prédire, d'où l'idée du paradigme de prévision, tu es capable de prédire, de prévoir quelles sont les cartes potentielles qui vont arriver, quelles sont les chances qu'il y ait une certaine carte d'une certaine couleur, d'une certaine valeur, etc., qui va être dans le paquet. Les jeux de stratégie qui deviennent des jeux de compétition, ce sont des jeux qui sont basés sur la prévision. Des jeux qui sont basés sur l'idée que si moi j'ai un certain nombre d'unités, j'ai un certain nombre de ressources, mon adversaire aussi va avoir les mêmes ressources, va avoir le même équivalent que moi, et je suis capable de prévoir à quel moment il y a une armée suffisamment puissante pour m'attaquer. Et si il m'attaque avec une armée puissante à un certain moment, ben je sais qu'il n'y a pas construit, par exemple, une deuxième base ou une troisième base, parce que toutes les ressources qu'il a investies dans son armée, il n'a pas pu les investir ailleurs. Et donc, toute cette pensée-là de savoir qu'est-ce que j'ai fait avec mes ressources, qu'est-ce que j'ai fait comme action jusqu'à présent dans la partie, je peux pas le faire dans un jeu de décryptage parce que mon adversaire, il a été pensé complètement autrement. Il a été pensé comme étant un obstacle à outrepasser.
0: Ouais, il commence avec une base déjà construite.
1: Exactement.
0: Il commence avec un budget de 500 000 crédits. Il commence avec,
1: voilà. Son rythme est prévu pour être difficile ou facile selon le niveau, mais il est pas prévu pour être prévu, justement. Il est pas prévu pour qu'on soit capable de savoir d'avance exactement quelle est sa composition d'unité, par exemple.
0: Ouais, puis quand je t'affronte dans un jeu, mettons qu'on fait une partie multijoueur de Warcraft, parce que dans Dune 2, on peut pas, mais bon. Mettons que dans Warcraft, on fait une partie multijoueur, ben toi, tu n'es pas un algorithme que je dois décrypter pour comprendre comment tu fonctionnes.
1: Exactement.
0: C'était un être humain qui prend des décisions sur la base des informations qu'il y a, puis des fois sur des mauvaises décisions, comme moi, j'en
1: tout
0: prends des mauvaises.
1: Tout à fait.
0: Voilà, on y va avec ça.
1: Tout à fait. Et c'est là où le Dune 2 est extrêmement important dans l'histoire des jeux de stratégie. Puis je me relis des fois, puis je me rends compte que je m'attaque à Dune 2 en disant, là, non, il est pas si important que ça, mais je suis comme, OK, gardons quand même le sens de la mesure, là. Dune 2 a vraiment mis de l'avant une formule extrêmement intéressante, puis a réconcilié beaucoup de genres de jeux très, très différents. Je pense, on a parlé des jeux de guerre classiques avec le mix d'arcade à l'intérieur, mais la partie qui a été peut-être la plus saillante au moment où Dune 2 sort, c'est pas tant qu'il soit en temps réel, pas tant qu'il soit de l'action, c'est plutôt que tu construises une base.
0: Ouais.
1: C'est un jeu qui a été comparé. Le jeu qui a été le plus comparé à Dune 2, c'est SimCity, justement.
0: Ouais.
1: Parce que c'est du positionnement de bâtiments à l'intérieur de ça. Puis c'est selon le positionnement des bâtiments, ben les ennemis vont t'attaquer d'une certaine manière et faut que tu défendes certains bâtiments. Faut que tu t'assures que t'as de la place pour ces bâtiments-là sur la pierre. Donc c'est vraiment un jeu de construction avec des armées derrière.
0: C'est ce qui nous surprend aujourd'hui quand on regarde ça puis qu'on dit comment comparer Dune 2 à SimCity, ça n'a rien à voir. Mais à l'époque, non, c'est vraiment une façon de le décrire et de le comprendre.
1: C'est ça. C'est comme une brique de jouabilité, entre guillemets, qu'on retrouvait pas dans les jeux de stratégie à l'époque. Même Civilisation, il y avait des bâtiments, mais tu les positionnes pas dans l'espace. Non. C'est une liste que tu retrouves dans les villes. Fait que peut-être que l'idée est venue de là, ou who knows, je le sais pas, mais il reste que Dune 2, son apport, c'est vraiment d'avoir positionné une ressource tangible, ton bâtiment, dans l'espace, puis que ce soit le cœur de la jouabilité, d'équilibrer quel bâtiment tu vas mettre pour construire quelle unité pour aller attaquer finalement ou défendre contre différentes vagues d'ennemis.
0: Ouais, parce que ça mène à des stratégies, parce que quand on progresse dans le jeu, on peut bâtir des tours à roquettes qui vont donc lancer des missiles sur les attaquants, fait que ça c'est cool, notamment sur les ornithoptères qui peuvent venir comme des mouches là nous attaquer, puis contrairement à StarCraft, on peut pas cibler un ornithoptère, il reste pas sur la carte, il fait juste comme passer puis tirer. Fait que c'est comme du harcèlement, on va dire, mais tu peux pas agir sur lui à moins d'avoir des tours à roquettes. Tu peux construire des murs aussi pour défendre ta base ou là les gens commencent, peut-être pas tout de suite au départ, mais éventuellement, ils commencent à se dire « Attends, au lieu de faire des murs, je pourrais placer mes générateurs d'énergie éolien puis les utiliser comme des murs. »
1: Comme des murs.
0: Enfermer ma base derrière mes générateurs. C'est long détruire un générateur pour les ennemis, là. Fait qu'écoute, c'est pratique, ça.
1: Absolument. Et ça, c'est intéressant comme stratégie parce que, tu vois, je l'ai pas retrouvé dans mes recherches sur Dune, mais c'est quelque chose que j'ai retrouvé dans Warcraft 2.
0: Ouais.
1: Que ça a commencé, justement,
0: à devenir... des fermes.
1: Les fermes sont plus fortes en défense que les tours.
0: Ouais.
1: Fait qu'on va mettre des fermes devant les tours.
0: Exact.
1: Comme ça, les tours peuvent attaquer. Puis les fermes sont une couche de défense supplémentaire pour
0: Au lieu de fabriquer
1: tours.
0: Des petits murs, t'es bien mieux de mettre des fermes.
1: Oui, exactement.
0: Donc, toutes ces stratégies tout à fait créatives. La chose que je voulais mentionner par rapport à Dune 2, t'en parlais tantôt avec les troupes, les Sardaukar, les troupes de l'Empereur qui viennent t'attaquer traîtreusement.
1: Ouais. Exact. Hein,
0: parce que l'Empereur, il a donné un défi aux trois maisons. C'est comme la maison qui ramasse le plus d'épices va contrôler Dune. Puis finalement, ils ont pris un élément narratif du roman de Herbert, des films aussi, en faisant intervenir le fait que l'Empereur va s'allier avec une maison qui n'est pas toi.
1: Ouais,
0: donc, si tu joues les Atreides, il va choisir les Harkonnen. Si tu choisis les Harkonnen, il va choisir les Ordos. Peu importe. Là.
1: Ouais.
0: Puis donc, et tu vas te faire attaquer traîtreusement en plein milieu du jeu. Même si c'est pas un jeu narratif, mais ils ont quand même rentré ça dans le jeu quand même, avec les avec les moyens qu'ils avaient à la hauteur de leurs ambitions. Et éventuellement, quand on arrive dans les dernières missions, on va se rendre compte que les deux autres maisons s'allient pour te bloquer toi. Parce que toi, tu deviens trop puissant. Puis ça, c'est très drôle quand on joue les Ordos. Les Ordos, si moi je joue les Ordos, ça veut dire que les Atreides et les Harkonnen vont s'allier pour battre les Ordos. Quand on regarde l'univers de Dune, on dit « Attends, les Atreides puis les Harkonnen vont s'allier, quoi? » Mais c'est ça, donc tu sais...
1: On a besoin de ça, pas la cohérence narrative.
0: C'est ça, c'est ça. Fait que des choix et des arbitrages qui se font parfois au niveau de la jouabilité, qui sont pas nécessairement au service du récit. Mais il y a quand même un certain souci de faire vivre ces situations-là quand même.
1: Absolument.
0: Dans une expérience, même si... et tout ça. D'ailleurs, il y a aussi le fait que chacune des maisons va avoir quelques unités qui sont des variantes particulières.
1: Ouais.
0: Donc, les factions sont essentiellement symétriques parce qu'ils ont de l'infanterie, infanterie lourde, des tanks, toutes les mêmes unités. Mais après ça, il y a quelques unités spéciales qui les distinguent. Les Atreides vont avoir des Fremen. Donc ça, c'est cohérent avec l'univers de Dune. Qu'est-ce que font les Atreides? Ben eux, ils prennent le temps de rencontrer les Fremen, de dialoguer avec eux, d'en faire des alliés. Et donc, une des unités spéciales qu'on peut avoir comme Atreides, c'est un groupe de Fremen qu'on peut envoyer. Puis là, eux, ils peuvent s'infiltrer dans un bâtiment puis le détruire ou l'affaiblir énormément. Je me souviens pas exactement.
1: Fascinant parce que, tu sais, comme les autres unités, on les recrute d'un bâtiment. Ils sont pas, c'est pas un peuple autochtone finalement.
0: Non, c'est ça, c'est une unité.
1: Même si, c'est ça, dans l'histoire, c'est un peuple autochtone. Justement, le désert de Dune en fait que c'est une terra nullius, une terre vierge qu'on peut coloniser comme on veut.
0: C'est à personne.
1: Et
0: ça.
1: C'est à personne.
0: C'est à nous.
1: Exactement.
0: Si on le prend, c'est à nous.
1: Exactement.
0: Ouais.
1: Mais tu vois, la thématique, ce qui est fascinant, c'est que la thématique de Dune 2 vient beaucoup d'un jeu qui s'appelle Mule. Je ne sais pas si tu en as déjà entendu parler. C'est un jeu d'exploration planétaire, entre guillemets. Quand on arrive sur une planète, une nouvelle planète, et on est quatre joueurs dans ce jeu-là. C'est un jeu qui a été sorti, entre autres, sur Atari 800. Où okay. Est-ce que tu pouvais avoir jusqu'à quatre joysticks
0: branchés dans
1: pour jouer
0: au
1: jeu, branchés dans la console. Puis quand tu joues à ce jeu-là, tu colonises ta planète qui est vide, évidemment. Tu la colonises pour obtenir des ressources. Puis ensuite, à la fin du tour, ben tu dois vendre les ressources excédentaires à tes collègues, les autres colonisateurs. Et tu as comme un système de bid, finalement, là, de miser pour justement vendre tes produits puis être la personne qui gagne le plus d'argent à la colonisation de cette planète-là. Et la conceptrice du jeu s'appelle Danielle Buntenberry.
0: Ah oui, OK.
1: C'est
0: oui,
1: elle
0: oui.
1: qui a conçu aussi Modern Wars, qui est un autre oui. jeu de parmi les pionniers des jeux de stratégie en temps réel, donc qui est un jeu d'affrontement militaire avec l'équipe sur un fond de sport, justement. Là. Son jeu, c'est Modern Wars. Et l'idée, c'est que ben, tu as justement des troupes qui s'affrontent l'une l'autre avec une mini-map très semblable à un jeu de stratégie en temps réel contemporain. Donc, on a vraiment plein de toutes petites figures comme ça qui reviennent à l'intérieur d'un jeu, d'un seul jeu à l'intérieur de Dune 2, finalement.
0: Ouais, fait que c'est un jeu qui est traversé par différents courants. Puis certains de ces courants-là sont assez innovateurs. Là,
1: absolument,
0: c'est,
1: absolument.
0: C'est un petit milieu, l'informatique, à l'époque.
1: Puis qui fonctionne pas nécessairement aussi bien tout seul.
0: Ouais.
1: C'est pas des jeux... Mule a quand même très, très bien vendu, sauf erreur. Par contre, Modern Wars n'a pas du tout fonctionné. C'est un jeu de 88, Modern Wars, à une époque où les modems sont très, très rares.
0: Ouais.
1: Donc, c'est pas un jeu qu'on peut facilement jouer.
0: Ouais, c'est avant-gardiste.
1: C'est très avant-gardiste. Et c'est là où Dune 2... Je dis Dune 2 avait pas de paradigme de prévision, mais peut-être qu'il était juste pas capable ultimement. Il savait qu'il y aurait pas un public pour un jeu de prévision là, à cette époque-là.
0: Ouais, parce que je me souviens d'avoir joué par modem à Warcraft, puis on devait être les seuls à mon école à faire ça, honnêtement. Ouais. Là.
1: Moi, j'ai fait, je pense, deux parties par modem. J'ai déjà fait une partie en LAN.
0: Wow.
1: On avait installé Warcraft sur les ordinateurs de mon école primaire. On était allé dans le local informatique, moi puis un autre qu'on avait terminé nos devoirs, whatever. Puis on avait installé Warcraft là, puis on avait joué en LAN à ce moment-là.
0: Incroyable,
1: ouais,
0: ça.
1: Ouais.
0: D'ailleurs, je voulais mentionner, shout-out à notre auditeur qui s'appelle Exul, qui disait que le jeu Dune de Cryo en 92 était disponible à son école primaire dans la salle d'informatique.
1: Très cool.
0: Ils pouvaient aller jouer à ça comme récompense quand ils avaient fini leurs travaux. Très beau souvenir, merci d'avoir partagé, Exul. Ouais. Mais c'est ça, je reviens sur le petit milieu, parce que quand tu... Dans le manuel d'instruction de Dune 2, à la fin, tu as une photo des membres de l'équipe, ils sont 8.
1: C'est toute petite équipe.
0: Il y a de mémoire 2 ou 3 femmes pour le reste qui sont des hommes, mais tu sais, tous assez jeunes, en jeans. En tout cas, c'est vraiment une autre époque du jeu vidéo. Mais donc, évidemment, eux, ils étaient à l'affût de tout ce qui se faisait, puis c'était une période où on pouvait rapidement itérer sur le fait que j'ai vu telle affaire vraiment cool, on pourrait faire ça. Ouais, bonne idée, clock, on fait ça. 9 mois plus tard, t'as un jeu qui est sorti. T'sais.
1: Tout à fait. Puis je voudrais, tu sais, par exemple, quand Warcraft est sorti, les développeurs, je sais pas à l'époque, j'avoue que j'ai pas trouvé personne qui fait le lien direct, là, mais comme. Je veux dire, c'est un plagiat de Dune 2.
0: 100%.
1: Presque. Je veux dire, les développeurs, en rétrospective, en tout cas, ils le confirment là, à 100%. Là, oui, on tripait sur Dune 2, on a envie de faire un jeu qui ressemble à ça. Puis je veux dire, de la même manière que de nombreux jeux, justement, réitèrent sur la même formule que les autres, c'était relativement accepté à l'époque. Là. Ça reste que c'est comme ton take sur la stratégie, sur le jeu de stratégie. Tu l'essayes, tu regardes ce que ça donne, puis voilà ton résultat. T'sais, c'est quand même quelque chose qui est relativement commun. Par contre, la proximité entre Dune 2 et Warcraft est extrêmement proche. Même les critiques le notent. On va avoir un critique qui va dire, je trouve de manière très humoristique, c'est tellement proche Warcraft de Dune 2 que tu peux jouer à Warcraft sans regarder le manuel si tu as déjà joué à Dune 2.
0: C'est vrai, en plus.
1: Ça imagine à quel point les jeux sont extrêmement peu standardisés à cette époque-là.
0: Ouais,
1: parce que tu as besoin de lire le manuel, sauf quand deux jeux sont extrêmement semblables, comme c'est le cas.
0: Puis moi, de mon expérience personnelle, je peux le confirmer, on avait joué à Dune 2 quand c'était sorti, puis on a joué à Warcraft quand c'est sorti, puis tu rentrais dans Warcraft, puis on se dit, c'est comme Dune 2. Mais là, écoute, tu peux sélectionner plusieurs unités en même temps. Puis les voix sont différentes. Dans Dune, t'as très, très peu de variantes quand tu cliques sur l'unité puis tu lui donnes un ordre. Tandis que dans Warcraft, t'en avais plein. En tout cas, j'ai plein de
1: Mais dans le 2, parce que dans le 1, c'est toute la même voix.
0: Oui, mais il y a plusieurs répliques, tu sais, comme les fantassins, par exemple. Ben, en fait, toutes les unités, dans le fond, vont dire, tu sais, yes, my lord. Yes.
1: On est très nostalgique.
0: C'est ça. Écoutez, on va prendre une pause musicale assez substantielle. On va écouter 4 chansons. La première va faire le lien avec le fait que quand une formule marche, elle va fonctionner. Hein, on va l'utiliser. On va donc écouter la chanson « Traire la vache » par Les Fourmis, qui est un collectif de hip-hop. Donc, il y a plein d'artistes là-dedans. Je les connais pas toutes. Je suis pas un gros connaisseur de hip-hop. Fait que je vous laisse googler ça si ça vous tente. Ensuite, on va écouter 3 chansons qui vont faire écho aux unités particulières de chacune des 3 maisons dans Dune 2. On a donc les Atréides nobles qui vont avoir un tank sonic. Ben, on va écouter la chanson Tripper Sonic par Ultra Orange. On va écouter aussi, en référence à l'unité particulière des Ordos, qui ont le Déviateur, qui envoie du gaz toxique qui, neurologiquement, fait des atteintes puis convertit les unités qui vont devenir de ton côté. Donc, pour eux, on va écouter la chanson Bordel Neurologique par Lou Nova. Et ensuite, les Harkonnen ont droit au Dévastateur, qui est un énorme méga-tank. Donc, on va écouter la pièce Dévastée par Marlon Magnier. On se retrouve de l'autre côté pour poursuivre la discussion sur Dune 2 et la stratégie à la Grande Ludothèque sur les ondes du CISM 89.3 FM, La Marge.

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0: Vous êtes de retour pour la deuxième heure de la Grande Ludothèque pour cette émission spéciale qui s'inscrit dans notre bloc thématique sur les déserts dans le jeu vidéo. On parle de Dune 2. On avait déjà parlé du jeu Dune, première adaptation vidéoludique de l'univers de Frank Herbert et de l'univers cinématographique de David Lynch, un peu, dans l'émission d'il y a deux semaines. Aujourd'hui, on parle de Dune 2, l'un des premiers jeux vidéo de stratégie en temps réel. On met les guillemets parce qu'avec notre invité Simon Dore, on a parlé du fait qu'il y avait déjà des mélanges entre stratégie, action, l'idée du temps réel était déjà là aussi. Donc, Dune 2 invente pas nécessairement tout de nulle part. C'est pas comme s'ils étaient au plein milieu du désert, puis qu'il y avait rien.
1: Bravo. Non, puis on peut ajouter

0: d'éléments, puis il a fait une formule que les jeux de stratégie en temps réel ont repris, et il est devenu en quelque part rétrospectivement le modèle que les autres ont suivi. Donc, on s'en est inspiré explicitement. Ça a été un gros morceau, mais quand il arrive, il n'est pas reconnu comme étant quelque chose qui va révolutionner le genre.
1: Oui, puis ça passe beaucoup par son interface, je pense. Parce que, tu sais, Dune 2, dans le fond, c'est un point de vue sur l'action, pouvoir déplacer la caméra n'importe où sur le champ de bataille, avoir une mini-carte qui nous donne une indication de qu'est-ce qui bouge où sur l'ensemble de la région qui n'est pas visible à l'écran en ce moment.
0: Ouais.
1: Que je peux aller déplacer ma caméra n'importe où, puis contrôler plein d'unités qui apparaissent, puis que je peux leur dire d'aller attaquer là-bas, ils vont aller attaquer là-bas, puis là, je passe à une autre unité pendant ce temps-là, puis je gère ça, puis je ramasse des ressources, puis je construis des bâtiments en même temps.
0: Tout,
1: c'est ça la formule.
0: Tout ce mélange-là, et sans jeu de mots, là, tout ce mélange-là fonctionne bien.
1: Parlant du mélange d'épices.
0: Voilà. Parce que justement, l'exemple des troupes qu'on bouge, qu'on peut se déplacer ailleurs, ça, on le retrouve dès The Ancient Art of War, dont je parlais un petit peu plus tôt. On retrouve dès des jeux comme Eastern Front, 1941, donc on retrouve au début des années 80. C'est des jeux qui ont commencé à mettre ça en place, mais c'est pas une formule qui est aussi répétée que ce qu'elle va l'être dans les années 90, en fait. C'est que la formule devient tellement cristallisable. On dirait qu'on a maintenant tous les ingrédients, puis on sait que ça marche, donc on les reprend. T'sais.
1: C'est à partir de là qu'on fait Command & Conquer, Warcraft, Starcraft, puis là, on pourra en nommer d'autres, mais
0: exactement.
1: Bon, c'est ça les grandes séries, disons, là, qui vont rester au fil du temps. Puis ça, c'est des jeux aussi qu'on aime, qui font date. Puis là, on en parle autour de nous, puis on dit genre, « Hey, faut que tu joues à ça, Warcraft, c'est vraiment bon, puis Warcraft 2 est encore meilleur, puis là, tu sais, tout ça. » Puis ça touche un peu la problématique de comment on parle des jeux qu'on aime aussi là, en jeux vidéo. Là, on devient comme des prophètes, là, puis on en parle là, comme si, « Ah, j'ai rencontré l'élu, regarde ce jeu-là, il est incroyable, tu devrais jouer. »
0: Moi, je suis un fan de jeux vidéo, je veux dire, dans son ensemble. Je pense que, en tout cas, je me reconnais dans comment tu décris la figure du ludophile, tu sais, qui essaie de jouer à plein de trucs, qui essaie de comprendre plein de choses. Puis, en particulier, les jeux de stratégie, ce que je pense que c'est pas tout le monde qui a. Il y a des gens que... Je connais des gens qui aiment tout, sauf les jeux de stratégie à peu près.
1: Ouais,
0: c'est
1: lourd.
0: Ouais, exact. Fait qu'on dirait que dès que je parle d'un jeu de stratégie un petit peu, ben dès que quelqu'un se reconnaît dans OK, là, il parle du jeu que j'aime, genre, les gens viennent me parler, puis intensément, puis me disent tu devrais jouer de telle manière, puis essayer telle chose, puis tout. Puis là, je suis comme ouais, OK, cool, mais je peux pas jouer à tous les jeux.
1: Du oversharing un peu.
0: Exactement, exactement.
1: Puis du prosélytisme. Je pense qu'on fait beaucoup ça en jeu vidéo.
0: Vraiment, un peu trop.
1: Puis les séries, on fait ça aussi avec les séries, mais tu sais, une série, c'est comme moins impliquant, on dirait. Tu peux regarder ça distraitement, tu peux. T'sais.
0: C'est fini. Alors que les jeux vidéo, souvent, surtout avec la tendance du jeu comme service, c'est un engagement, tu sais. Je veux dire, tu t'engages dans un jeu, ça prend du temps pour l'apprendre, ça prend du temps pour devenir bon dans ce jeu-là. Puis à un moment donné, c'est comme, OK, j'ai trouvé mon jeu. Tu sais, je connais un commentateur de StarCraft à un moment donné qui disait justement, je me fais dire, je devrais jouer un petit peu à Dota, je joue un petit peu à Warcraft, Age of Empires, etc. Puis il est comme, regarde, j'ai 45 ans dans la vie, tout ce que j'aime est dans ce jeu-là. Pourquoi j'irais ailleurs? Tu sais, c'est comme, genre, il dit vraiment, I made my choice. Genre, je suis comme, OK, c'est intéressant.
1: Ouais.
0: Tu sais, moi, j'aime StarCraft, je suis pas à ce point-là. Tu sais, je veux dire, il y a un moment donné, c'est comme, j'ai besoin d'autre chose, t'sais. Mais il y a des gens que ça remplit tous leurs besoins, t'sais.
1: Ouais, ça me fait penser à Thomas Morisset, qui est un ludomusicologue français, donc spécialiste de la musique de jeux vidéo, qui a fait une thèse en philosophie pour argumenter que le jeu vidéo, c'est une forme de pratique instrumentée.
0: Okay. Donc c'est comme jouer un instrument.
1: C'est comme apprendre à jouer un instrument.
0: Ouais.
1: Tu sais, puis moi là, je vais pas commencer à jouer du violon puis du piano là. Moi, j'ai choisi la guitare, puis c'est ça mon instrument.
0: Ouais, je comprends.
1: Puis je suis rendu bon à jouer de la guitare, fait que de retourner sur un piano puis de genre chercher mes notes puis essayer de faire des accords puis taponner, c'est comme ah, c'est tellement lourd. Fait que tu sais, quand tu deviens super bon à StarCraft, tu te dis tu devrais essayer Age of Empires, c'est comme OK, là faut tout que je réapprenne, puis là je suis un débutant complet, je sais pas comment ça marche. Tu sais, c'est lourd là, comme courbe.
0: Ouais, puis je pense que c'est pas, tu sais, tu vois, dans un cours que je donne à l'automne, on va demander aux étudiants, spoiler alert, de jouer à StarCraft. C'est un cours qui s'appelle, c'est avec un de mes collègues que je donne avec Guillaume Rougirard, on donne le cours en duo. Puis il y a une séance où on va parler de e-sport. Puis on va parler de comment le e-sport est une manière de jouer, tu sais, change un peu le paradigme de la manière de jouer directement. C'est-à-dire que tu n'apprends pas le jeu de la même manière quand tu l'apprends pour le faire de manière compétitive. Puis le jeu te donne pas non plus, tu sais, on a tendance à penser, avec raison, quand je commence un jeu vidéo, je gosse des trucs, j'essaie, je regarde, le jeu me donne une rétroaction, puis je comprends si je suis en train de gagner ou pas. Quand tu es dans un paradigme de e-sport, ça fonctionne pas comme ça. Surtout quand le jeu a pas été conçu de cette

0: cette manière-là. Et c'est le cas de StarCraft. Au moment où il était conçu, il n'était pas du tout dans l'idée d'être un e-sport. Puis à partir du moment où on veut jouer comme un e-sport, ben on doit déconstruire des réflexes et en construire des nouveaux finalement.
1: Ouais, parce que si tu joues à StarCraft non dans une pratique de e-sport, ben les signaux que le jeu t'envoie sont adéquats, mais ça c'est pas viable dans une compétition.
0: C'est pas suffisant, c'est-à-dire, okay. C'est pas que c'est pas viable, mais c'est pas suffisant. Dans le sens que justement, tu vas avoir certains signaux de base, mais tu sais, après ça, si tu perds une partie, comment tu fais pour savoir ce qui s'est pas bien passé?
1: Ah oui, ça c'est un défi. Hein.
0: C'est un défi. Et il faut comprendre qu'il y a des choses de base, tu sais, juste la manière dont tu vas créer tes premières unités, il faut que tu comprennes que c'est un flow, c'est pas, tu sais, moi j'ai joué au début à StarCraft avec cette vision très classique de tu sais, puis je le vois même dans les descriptions du jeu à l'époque, c'est un jeu où tu collectes des ressources, puis tu crées ton armée, puis tu attaques.
1: Ouais.
0: Et pas dans cet ordre-là. C'est-à-dire que ton flot de ressources, c'est un flot continu. Il faut que tu réfléchisses à combien rentre, combien sort.
1: Oui, puis si tu n'investis pas rapidement en défense, ben tu es vulnérable à ce que quelqu'un te fasse une attaque surprise.
0: Exactement.
1: Ce qui, dans le jeu de base, tu n'es pas signalé, puis ça n'arrive pas.
0: Exactement. Donc, ce qui fait que la manière de jouer, c'est d'essayer de comprendre rapidement comment optimiser les premières secondes de jeu, puis les mettre à ton avantage, puis s'assurer que tout soit, ta production soit bien huilée au début très rapidement. Puis après ça, tout est une question de timing à l'intérieur de ce jeu-là. Et pour être capable d'arriver à ces timings-là, il faut une connaissance très, très viscérale du jeu. Il faut que notre corps soit capable de comprendre comment jouer de base, comme n'importe quel sport, comme n'importe quel instrument aussi, de la même manière. C'est que pourquoi est-ce que tu joues d'une certaine manière de la guitare? Ben, c'est parce que tu sais qu'il y a une corde qui vibre d'une certaine manière, puis que tu sais que telle manière de faire vibrer la corde, peu importe comment tu l'imprimes sur du papier, si tu donnes la partition à quelqu'un d'autre, ce sera pas la même chose. S'il y a une question de feeling, une question de vibe à l'intérieur de ça, qui est la même chose dans les jeux de stratégie.
1: Ouais, c'est vrai. Puis c'est un peu comme aussi transposer ton expérience. Ça se fait pas facilement. Je pense à jouer de la guitare. Ben, tu sais, si tu suis le cours de guitare au secondaire, d'après ce que j'en sais, parce que moi, je les ai pas suivis, là. J'étais en art plastique comme un nono. Mais,
0: classique, moi aussi.
1: De ce qu'on me dit, c'est que, tu sais, bon, on t'apprend un peu à faire des accords, à reconnaître les notes, etc., toutes sortes d'affaires, puis pratiquer tes gammes et tout. Puis si tu dis, OK, ben là, je veux jouer du métal, ben, dans le métal, la technique numéro un, c'est le palm muting, c'est-à-dire d'appuyer la paume de ta main pour étouffer le son. Ouais. Puis c'est comme, tu sais, si tu joues pas de métal, tu peux probablement jouer plein d'affaires, puis ça sera jamais un problème. Mais le jour où tu décides de jouer du métal, c'est comme, ah ouais, mais t'as pas pratiqué ce fondement-là, fait que tout le reste marche pas, ça sera jamais du métal. Tu vas faire du pseudo-punk, mettons.
0: Ah oh, ouais, c'est ça, c'est ça.
1: Fait que c'est un peu comme ça à StarCraft, si tu joues, puis t'es pas dans la mentalité e-sport, puis t'as pas cette grille-là, ben toi, tu t'apprends à gérer les missions du jeu, puis tout ça, mais t'arriveras jamais à là.
0: Puis c'est ben correct, c'est une manière de jouer comme une autre, tu sais. C'est juste qu'après, il faut comprendre justement que les jeux vidéo, c'est des objets qui bougent, là. C'est-à-dire c'est des objets qui ont une culture, c'est cette culture-là qui est le jeu. Quand on dit « joue à StarCraft », aujourd'hui en particulier, je veux dire, ça veut dire s'ancrer dans une certaine culture. Si tu fais la campagne, tu y joues entre guillemets comme on y jouait en 98. Encore une fois, c'est pas une mauvaise chose. Ça fait partie de la culture de StarCraft, mais la culture de StarCraft a évolué comme la culture de nombreux jeux vidéo. Et de la même manière que, justement, comme apprendre à jouer de la guitare, c'est pas juste apprendre à jouer de la guitare, c'est apprendre à jouer d'une certaine manière, soit un genre musical, soit s'inscrire dans une tradition particulière. Et pour moi, c'est ça qui fait la richesse des jeux vidéo. C'est ça qui fait que on peut parler des heures d'un jeu parce qu'on y joue de manière très, très, très différente. On peut aussi parler des heures d'un roman, on peut aussi parler des heures d'un film, mais on n'a pas non plus... La diversité des possibilités n'est pas aussi grande, à mon avis.
1: Ouais, c'est vrai que le jeu vidéo a ça de particulier, que les pratiques évoluent. Les pratiques de lecture, oui, elles peuvent changer, mais tu sais, bon, on n'ira pas jusqu'à dire les écoles de pratique de je sais pas, tel roman particulier, tu sais.
0: C'est comme... Ben, je veux dire, potentiellement, mais tu sais, je veux pas dénigrer la littérature, au contraire, là, je veux dire, c'est des expériences super cool, c'est juste que c'est un univers qui est différent, puis je pense que nous, comme chercheurs en jeux vidéo, il faut prendre conscience de ça, il faut pas le ramener toujours à des comparaisons, justement, tu sais, c'est-à-dire, on fait la comparaison avec la musique depuis tantôt, là, mais parce que, justement, cet aspect-là nous fait penser à la musique, puis tel autre aspect va nous faire penser davantage au cinéma, puis tel autre aspect davantage à la littérature, mais, justement, la pratique du jeu vidéo, c'est une pratique en soi, puis elle a ses particularités qu'on trouve pas ailleurs, et on n'a pas le choix, je pense, de tenir compte de ça quand on s'intéresse à la diversité des pratiques en jeu vidéo.
1: Ben oui. Fait que voilà pour un bref horizon de la question de la stratégie autour de StarCraft. Comme cas de figure exemplaire, mais vraiment pas le seul.
0: Pas du tout, absolument. Et tu sais, pour moi, un bon exemple de comment les stratégies en jeux vidéo évoluent, changent, comment l'histoire des stratégies en jeux vidéo ont changé à travers le temps, c'est de regarder justement un jeu à un certain moment, puis de voir comment les gens jouaient à ce jeu-là en particulier à ce moment-là. Et je trouve qu'un bon exemple, c'est justement celui de Dune 2. Parce que Dune 2, c'est un jeu qui vient à un certain moment dans une période. C'est un jeu qui a créé son legacy, entre guillemets, qui a créé son héritage derrière tout ça.
1: J'en profite pour mentionner que Simon Dore a écrit un livre qui s'appelle StarCraft, Legacy of the Real-Time Strategy. Donc, le mot legacy, il n'est pas anodin non plus.
0: Il n'est pas anodin.
1: C'est un livre qui porte sur StarCraft et tout l'héritage du jeu de stratégie temps réel à partir ou autour de StarCraft, même si ça commence avant, notamment avec Dune 2. Hein, c'est ça?
0: Exactement. Et c'est ça. Je voulais vraiment, à l'intérieur de ce livre-là, focaliser sur StarCraft, focaliser sur son rôle important dans l'histoire des jeux vidéo, mais essayer de le contextualiser. C'est-à-dire que on commence pas, je voulais pas faire un récit à géographique de StarCraft, même si évidemment j'aime le jeu, puis je le dis dès le début là,
1: récit,
0: pas
1: récit,
0: trop de doute. Là.
1: Récit à géographique là, c'est un terme qui, un peu, mais en tout cas qu'on rencontre quand on fait de l'histoire, surtout l'histoire de la culture populaire, mais qui est pas nécessairement évident, c'est écrit H-A-G-I-O, graphique, agiographique. Puis c'est ça vient de l'ange, hein, c'est ça la racine.
0: Oui, je pense que oui, mais les récits à géographique, on appelle ça comme ça, ça vient des récits des saints. En fait, là, à l'origine. Donc, pour comment, justement, on avait tendance à écrire la vie de personnes saintes, dont la vie, justement, devrait être glorifiée. Et donc, on écrivait une histoire de leur vie en, au lieu d'être objectif, on va dire, ben, on l'écrivait de manière très, très complaisante en expliquant, justement, comment cette personne-là était tellement formidable, comment il fallait s'inspirer de cette personne-là.
1: Dès son plus jeune âge, Simon Dore était destiné à la stratégie.
0: Et voilà.
1: Il était dans le bain, il jouait avec ses canards, et déjà, il commençait à se raconter des histoires. C'est ainsi que le génie se met en place.
0: Voilà.
1: Ça, c'est un récit agiographique.
0: Voilà.
1: Donc, tu voulais pas faire un récit agiographique de StarCraft.
0: Pour moi, c'était important de justement déconstruire des mythes, puis de, en même temps, ne pas négliger d'autres mythes qui sont parfois des mythes aussi. C'est-à-dire, tu sais, de dire l'importance de StarCraft dans le e-sport, pour moi, elle est extrêmement centrale. J'avais envie d'en parler. J'avais envie de mettre ça de l'avant. Mais pas simplement de la perspective de il y a des créateurs quelque part qui voulaient faire un sport et regarder comment ils ont réussi. Ben non, c'est pas du tout comme ça que l'histoire s'est produite. Mm-hmm. Et je voulais redonner la place en particulier aux communautés en Corée du Sud qui ont justement pris le temps, eux, de construire tout un univers, tout un dispositif autour du jeu pour y jouer de manière professionnelle puis pour le regarder de manière professionnelle.
1: Oui, ça, on peut en parler d'ailleurs parce que c'est pas très connu, à part pour les gens qui suivent beaucoup le domaine du e-sport, mais de ce que moi j'ai compris, c'est que le gouvernement coréen, en Corée du Sud évidemment, en Corée du Nord c'est autre chose, là. Ouais. En Corée du Sud, le gouvernement a misé sur le jeu vidéo comme façon de faire adopter la technologie, développer les infrastructures, que les jeunes s'intéressent à la technologie parce que c'est le prochain virage informatique, des sociétés contemporaines, etc., etc. Et donc, ils ont créé vraiment des chaînes de télé pseudo-nationales ou nationales.
0: Ça s'est pas fait nécessairement exactement dans cet ordre-là. C'est-à-dire qu'il a fallu d'abord qu'il y ait un engouement autour de ça. Mais comment ils ont fait, c'est qu'ils ont largement investi dans la technologie, ont largement investi dans l'accès à la technologie. Et ils ont aussi une dimension, on va dire culturellement, qui s'est installée, pas simplement par l'initiative du gouvernement, mais culturellement, il y a eu un enjeu social de jouer à des jeux vidéo. C'est-à-dire, contrairement à peut-être en Occident, en tout cas en Amérique du Nord, la plupart des gens peut-être ont cette image, on va chez un ami, on regarde, on est à son ordinateur et on joue ensemble. Ben en Corée, même si les gens avaient beaucoup d'ordinateurs à la maison dans la fin des années 90, socialement, on allait jouer au café. On allait jouer donc ce qu'on appelait les PC bangs. Donc on allait dans un café, on réservait à l'heure l'ordinateur. On pouvait réserver un ordinateur à plusieurs puis alterner ou chacun avoir son ordinateur et jouer en LAN à des jeux.
1: Ouais, les cybercafés là qui sont des établissements qui ont un parc d'ordinateurs puis qui louent ça à l'heure puis tu y vas.
0: Exactement.
1: Tu
0: puis ça c'est en Corée, c'est encore en partie mais c'était particulièrement important fin des années 90, beaucoup début 2000 aussi. Puis c'est beaucoup ce qui a contribué à la popularisation de StarCraft. Les gens jouent là-bas, les gens regardent, les gens voient la virtuosité de jouer finalement et s'intéressent à ça à partir de cette culture-là des cybercafés.
1: Puis là, j'imagine que t'as une légende locale. Là. Le cybercafé à tel coin de rue là, qui est le plus fréquenté de telle région, ben là, il y a un gars, là, lui, là, il est imbattable, regarde-le.
0: Exactement.
1: Puis c'est là qu'il y a une ligue compétitive qui se met en place.
0: Exactement.
1: Puis éventuellement, le gouvernement se dit, OK, ça, c'est un vecteur qu'on devrait appuyer. C'est puis parce que il y avait des chaînes là, Sky TV, ouais, qui diffusaient des matchs de StarCraft qui avaient lieu dans des arénas, tu sais, 50 000 personnes.
0: Pendant l'âge d'or de StarCraft en Corée, tu avais deux grosses ligues, le MSL et le OSL. Donc c'était OnStar. Je me souviens plus exactement, mais SL, c'est pour Star League dans les deux cas. Puis c'est deux compagnies vraiment qui mettaient de l'avant leur ligue de leur côté, tu sais, avec des prix, avec des statistiques. Puis tout ça était encadré par une organisation gouvernementale. Donc, il y a une organisation gouvernementale qui s'appelait la KESPA, Korean Esports Association, donc qui est établie autour des années 2000-2001, de son nom officiel. Et à partir de là, ben cette compagnie-là, ce qu'elle faisait, c'est qu'elle gérait les tournois, tout ce qui s'organisait par rapport à StarCraft. Potentiellement d'autres e-sports, mais c'était de facto, c'était StarCraft. Et justement, donc ils voulaient pas mettre trop l'accent là-dessus parce qu'il y avait des enjeux de droits d'auteur, mais c'était eux qui gardaient les droits de faire des tournois. Et ils avaient, là, de la même manière qu'une organisation, presque un ordre professionnel, là, c'est-à-dire il y avait une manière d'entrer dans les joueurs professionnels.
1: Il y avait des ligues mineures, du recrutement, des ligues majeures.
0: Exactement. Puis tu pouvais pas aller jouer un tournoi si tu n'avais pas ton attestation d'être un joueur professionnel. Là. Tu devais gagner un certain nombre de tournois officiels, tu devais avoir un certain score par rapport à ça. Puis il y a eu même, dans l'histoire de StarCraft, il y a eu des scandales de matchs arrangés où est-ce qu'il y a des gens qui ont participé à des...
1: Dieu, pour donner la qualification à quelqu'un d'autre, toi tu vas jouer et tu vas perdre.
0: Exactement. Puis à partir de... Parce qu'il y avait des paris sportifs comme dans n'importe quel sport.
1: Ah oui.
0: Donc, ce qui fait qu'il y a même des joueurs qui ont été bannis par l'organisation officielle. Donc, tu sais, ça s'est rendu à un niveau de professionnalisation qu'on ne retrouve pas ailleurs dans le monde.
1: Ouais, et puis c'est capoté parce que, tu sais, aujourd'hui, tu veux organiser un tournoi de quilles, ben, tu n'as pas à payer des redevances aux gars qui ont inventé les quilles, là, tu sais.
0: Non, c'est ça.
1: Tandis que là, jeu vidéo, ben, c'est une œuvre, une propriété intellectuelle. Puis là, ben, Blizzard, eux, ils voient ça arriver puis ils disent, attends peu, c'est notre jeu, là. Nous, on n'est pas impliqués là-dedans. On n'a pas une redevance. On n'est pas.
0: Très longtemps, ils s'intéressaient pas en fait aux redevances du e-sport. Là. Ils ont laissé ça aller, puis ils ont gardé un certain statu quo. Puis en même temps, il n'y avait pas non plus. Tu sais, c'est une organisation sanctionnée par le gouvernement de la Corée du Sud, donc il n'y a pas nécessairement facilement la possibilité d'interdire ça.
1: Ah, nous, on est un gros développeur de jeux vidéo, mais on est quand même juste un développeur de jeux vidéo. Je vais aller parler à un ministère pour y expliquer.
0: Exactement. Mais à partir du moment où StarCraft 2 est arrivé, là, ils se sont assurés Blizzard de garder vraiment le contrôle, notamment en empêchant de jouer en LAN. Ça a été le point majeur. Donc, toutes les parties passaient par leur serveur.
1: Ouais, ça, c'était la grosse affaire avec StarCraft 2. Vous pouvez plus connecter deux ordinateurs pour jouer ensemble si vous êtes assis physiquement dans la même salle ou dans le même Wi-Fi. Là. C'est comme c'est fini. Faut que tu viennes sur mon serveur, puis moi, je vais te donner la permission de jouer.
0: Exact.
1: Ce qui donne à tout le monde. Mais s'ils entendent parler qu'il y a peut-être une ligue qui fait des tournois et tout ça, ils vont dire, ben, attendez, là, vous voulez faire un tournoi, on va prendre une entente, on va vous donner un service exclusif, on va garantir le bon fonctionnement, puis vous allez me donner 20% des recettes. Tu sais, je sais pas.
0: Mais c'est fascinant parce que même dès StarCraft, dès le premier StarCraft, il y a eu des patchs spécifiquement conçus pour les tournois coréens dès 2001, si je ne m'abuse. Donc, il y avait quand même une certaine prise en charge, une reconnaissance qu'il se passait quelque chose de particulier en Corée.
1: Ouais.
0: Mais ils ont quand même laissé ça aller sans se dire que finalement, il y avait, puis je sais pas dans quelle mesure là, ils ont laissé des millions de côté, là, peut-être. Mais dans les faits, ça reste que c'est un phénomène très local. C'est un phénomène qui fonctionnait en Corée puis qui ne pouvait pas nécessairement facilement importer ailleurs. Puis qu'ils n'auraient pas eux-mêmes développé. Là, c'était pas un créneau qui était rentable pour eux. Donc, ça valait la peine de laisser ça, le développement à quelqu'un d'autre qui connaît aussi la culture locale, qui sait comment permettre le développement du e-sport sur ce territoire-là. Puis ben, à partir de là, le e-sport est né, ultimement, le e-sport comme on le connaît. Mais en même temps, c'est un peu ça que je dis dans mon livre, j'ai l'impression que c'est cette convergence de la situation fait que je pense qu'aujourd'hui, on pourrait pas retrouver un e-sport comme il y en a eu à ce moment-là. Parce que la plupart des revenus des jeux compétitifs sont sur les plateformes de streaming qui, elles, sont centralisées entre les mains de conglomérats particuliers, donc Twitch, YouTube, etc. Donc, c'est ces conglomérats-là qui font de l'argent. Puis eux n'ont pas nécessairement intérêt à ce qu'un jeu devienne très, très gros parce qu'ils ont intérêt à avoir des gens sur leur plateforme, peu importe ce qu'ils diffusent.
1: Ouais, ils veulent pas trop s'attacher à un jeu parce que si le jeu crash puis devient mauvais à un moment donné ou est remplacé, ben il faut que ça soit chez eux que ça se passe aussi.
0: Exactement. Et le plus un jeu devient central, plus la personne qui possède les droits de ce jeu-là, les gens qui sont bons dans ce jeu-là, la communauté autour de ce jeu-là, plus on leur donne à eux du pouvoir. S'ils décident de changer de plateforme, puis le pouvoir est dans leurs mains.
1: Ouais.
0: Alors que si la compagnie s'assure qu'aucun jeu en vienne à être trop grand, en vient à faire la promotion de plein de jeux puis au streaming de manière générale, sans cibler un jeu particulier, ben la compagnie est avantagée parce que tout le monde revient d'une manière ou d'une autre sur sa plateforme.
1: Ben oui, OK. Puis ça, c'est intéressant. C'est pas tant les développeurs de jeux et les éditeurs de jeux qui font de l'argent avec le e-sport, c'est vraiment les diffuseurs. Dans
0: exact,
1: le
0: exact. Parce que une fois que le jeu est acheté, c'est sûr que eux, leur objectif, ce serait que les gens embarquent dans le jeu puis fassent de l'argent à travers soit l'achat du jeu, soit l'achat de skin, exactement, ouais. Les season pass et tout. Donc oui, mais il y a un moment donné où il y a un plafond par rapport à ça. Il y a un moment donné où le jeu devient tellement joué professionnellement que, ben, est-ce que vraiment c'est ça qui fait de l'argent? Pas tant. Tu sais, si on pense à des jeux comme Fortnite ou des trucs comme ça, ça devient beaucoup plus des plateformes pour que les gens viennent se connecter et jouer à n'importe quel jeu possible. Ouais. L'important, c'est pas de focaliser sur la compétition de Fortnite. Au contraire, c'est de venir amener n'importe quelle petite map random, puis que personne dans sa communauté devienne plus puissant que Fortnite lui-même.
1: Ouais.
0: Et c'est un peu ça l'enjeu, c'est-à-dire que StarCraft était plus grand que les ligues de StarCraft. Si une ligue décidait d'aller vers un autre jeu, ben les gens feraient juste plus regarder ce canal-là, par exemple.
1: On va pas suivre MSL qui commence à faire Dota. Moi, Dota, je connais pas ça. Whatever.
0: Exactement. Alors que ben Twitch est beaucoup plus grand que n'importe quel jeu qu'il y a à l'intérieur. Donc, c'est un modèle complètement différent par rapport aux revenus. Et ce qui fait que je pense que le e-sport, comme on le connaissait ou qu'on l'a connu dans une brève période, ben c'est de son temps. C'est cette période-là. Et je pense qu'aujourd'hui, le e-sport est à... Ça veut pas dire qu'il y aura plus de e-sport, c'est pas ça que je dis.
1: Ouais, mais ce
0: sera pas un modèle qui fonctionne exactement de cette manière-là. Il y a pas assez de Il n'y a pas un sport qui est assez fort pour supplanter les gros conglomérats du capitalisme.
1: Ouais. Alors, c'est intéressant cette discussion-là. Puis je reviens un peu en arrière sur l'émergence de StarCraft. Puis comment StarCraft devient celui qui permet, ou disons, qui est capté là, pour un accident historique, pour un contexte, pour peu importe les raisons, c'est lui qui est capté puis qui est canalisé pour devenir le vecteur par lequel l'esport va se développer. Puis dans le fond, StarCraft, c'est comme le détour que prend Blizzard, qui copie d'une deux en faisant Warcraft, qui est un jeu médiéval fantasy. Puis là, finalement, ils font StarCraft, qui est un peu inspiré de Warcraft, qui lui-même est inspiré de Dune. Puis ils font un retour vers la science-fiction.
0: Exact.
1: T'sais, fait que l'univers de science-fiction semble propice là pour l'exploitation.
0: 100%. Ben c'est ça qui est intéressant, je trouve. C'est-à-dire que quand on regarde qu'est-ce qui est propice à disons, les figures de jouabilité du jeu de stratégie en temps réel, ben la science-fiction est dans les tops. Le médiéval fantastique, ça fonctionne parce que c'est fantastique. On va retrouver des magiciens qui peuvent détruire rapidement plein d'unités et tout. Mais la science-fiction, c'est un peu le classique parce que tu peux inventer ce que tu veux, tu peux faire ce que tu veux, tu peux faire, tu sais... Dans StarCraft, les drones se transforment en bâtiments. Pourquoi pas?
1: C'est
0: des monstres, c'est des bébites. Ils ont le droit de se transformer comme ils veulent. Après ça, tu vas avoir un autre type d'unité qui va se téléporter à un autre endroit. Puis c'est comme, ben, tout va bien, ça fonctionne.
1: Puis si tu veux faire des gros tanks, ben, ça prend plus de temps puis plus de ressources que le soldat fantassin.
0: Voilà.
1: C'est logique,
0: et
1: ça
0: voilà.
1: marche. Tandis que quand t'as un chevalier qui fait de la magie, puis un chevalier qui fait encore de la magie différente, là, c'est comme plus abstrait, on dirait.
0: Ouais, puis il y a quelque chose de très, on se sent moins libre, entre guillemets, quand on essaie d'être trop proche de la réalité. Tu sais, quand je pense à des jeux comme Age of Empires, où justement, il y a une progression technologique qui peut justifier certaines choses. Même dans Age of Empires 1, on est dans on passe de la préhistoire jusqu'à l'âge antique. Ça fonctionne, ok, cool, on a une petite colonie, entre guillemets, on est à l'âge de pierre, puis tranquillement, on devient une cité antique. Bon, ok. Age of Empires 2, on a un peu twisté le truc. OK, on était au Dark Ages. Fait que, hey, c'est l'âge sombre, là. Fait qu'on recommence à zéro, entre guillemets. Ouais, ça marche moyennement. Mais, garde, on va accepter la prémisse. Mais c'est là où, justement, je trouve que les univers de science-fiction, les univers de médiéval fantastique aussi, jusqu'à un certain point, quand on twiste un petit peu la prémisse, on est capable d'aller chercher quelque chose qui convient bien à notre forme de jouabilité, puis on a l'impression que le monde reste vivant à l'intérieur de ça, puis cohérent à partir de ça.
1: Oui, c'est ça. Puis en science-fiction, on a toute l'optimisation de la chaîne de production. L'idée qu'on peut convertir des ressources qu'on attrape en autre chose, ben ça implique un substrat technologique là pour, tu sais, j'extrais du bois, mais là, il faut le transformer en gaz, en cristaux, en, tu sais, whatever. Dans un univers de science-fiction, facile. Dans un univers magique, c'est comme, ben là, j'ai extrait du bois, puis de la pierre, puis de l'or. Fait que là,
0: pourquoi?
1: Mais là, si j'ai de l'or, qui prend mon or, là? Faut que j'aille voir un gars quelque part qui va prendre mon or, me donner des trucs. Tandis que
0: pas
1: on peut
0: besoin,
1: comme
0: voyons.
1: Tout ça avec des machines, tu sais, quand on est dans une univers de science-fiction.
0: Et c'est là où, justement, les univers de science-fiction, souvent, il y a toute une tendance dans les jeux de stratégie.
1: Ben, bon exemple de ça, d'ailleurs, spécifiquement dans Dune 2. Quand dans Dune 2, t'achètes des unités exotiques, tout ça, ils sont livrés par des transporteurs aériens qui débarquent puis qui les drop. Ouais. Fait que là, c'est comme, OK, ça, c'est cohérent. Tandis que dans Warcraft, quand tu fais une unité avancée, ben, elle sort de ta bâtisse, puis voilà.
0: C'est le bâtiment qui la fait apparaître, voyons.
1: C'est ça.
0: Pas besoin d'autre chose.
1: La bâtisse génère
0: pas
1: des chevaliers.
0: D'autre chose. Exact. Et c'est, tu vas retrouver dans Warcraft, par exemple, des scénarios où est-ce qu'il va falloir assiéger une forteresse. Tu sais. Mm-hmm. Pour une raison ou une autre, la forteresse, il y a une mine juste à côté. Puis cette mine-là, elle est pas épuisée, même si ça fait des années qu'on la mine.
1: C'est une forteresse qui est là depuis des générations.
0: Exactement.
1: Mais ça va se passer dans les 30 prochaines minutes. C'est là qu'on va la vider.
0: C'est là qu'on va la vider. Exactement. C'est là qu'on va la vider puis qu'on va construire nos unités. Tu sais. Mais c'est là où tu sais, ça reste que justement, les jeux de stratégie sont pas conçus pour avoir une cohérence narrative, là, on s'entend. C'est-à-dire oui.
1: La prémisse est là.
0: La prémisse est là. Après, l'univers. Il y a comme un feel de cet univers-là. Mais il reste que oui. On le sait très bien là, que ça n'a pas de sens comment c'est représenté. Il faut pas voir le jeu comme étant visuellement représentatif de ce que ça peut être. Là, parce qu'à un moment donné, on y arriverait pas. T'sais. En même temps, regarde, je donne toujours ces exemples-là en classe. Hein, dans Skyrim, là, je bois une potion en 30 secondes. Je peux boire 10 potions, je peux manger du fromage en mettant mon jeu sur pause. T'as toujours ces incohérences-là dans les jeux vidéo. Puis il y a la marge qu'on est capable d'accepter, puis il y a la marge qu'on n'accepte pas. Puis je pense que c'est une question d'habitude à savoir laquelle on garde puis laquelle on décide de laisser de côté.
1: Ouais, c'est clair que les potions de soins, pas de problème, c'est de la magie. Mais là, je peux manger de la bouffe pour me guérir. Ouais, là, c'est bizarre.
0: Ouais. Puis tu sais pourquoi boire ta potion, ça se fait instantanément. Mais caster ton spell, t'as comme un petit cooldown que là, t'es comme vulnérable, tu sais, pour une raison ou une autre. T'es vulnérable quand tu attaques, mais t'es pas vulnérable quand tu bois ta potion. OK.
1: C'est ainsi. Fait que, écoutez, sur cette discussion sur la stratégie, on va aller prendre une pause musicale. On va aller écouter Dernière guerre par Benzoïd et C'est la guerre par Paul Cagnello. Vous voyez qu'il y a un peu une thématique hein, quand on parle de stratégie et de guerre. Là, on est vraiment dans ces eaux-là. On se retrouve tout de suite après au CISM 89.3 FM La Marge.

0: Vous êtes de retour à la Grande Ludothèque pour terminer notre discussion sur le jeu Dune 2, l'un des premiers jeux vidéo de stratégie en temps réel. Puis c'est un jeu super important finalement dans l'histoire du jeu vidéo. Puis il y a aussi que tu vois la profondeur. Hein, les jeux stratégie, ça appelle ça un peu, là, d'avoir beaucoup d'éléments tout interreliés dans le système. Fait que là, quand tu finis par vraiment comprendre le système, t'es comme waouh, ok, c'est profond, il y a plein Exactement. D'affaires là-dedans, c'est tellement bien fait.
1: Puis c'est émergent. Fait que tu vas retrouver, tu peux y rejouer le nombre de fois que tu veux, puis tu vas avoir des variantes différentes. Évidemment, ça dépend des jeux. Il y en a qui ça, c'est plus répétitif que d'autres, mais même Dune 2, quand il arrive, je veux dire, tu peux réessayer d'une autre manière, tu peux rejouer, puis trouver que finalement, c'est un autre type d'expérience que tu vas retrouver à l'intérieur du jeu. Tu sais, c'est pas quand tu joues à Dune 2, si tu fais une campagne, puis après tu retournes à une autre faction pour faire l'autre campagne, t'as pas l'impression de que ça devient trop facile, par exemple. Tu recommences dans les premières missions, puis t'as quand même du plaisir à recommencer les premières missions. T'sais.
0: Ouais, c'est vrai que moi, j'ai joué toutes les maisons au fil du temps. Tu sais, je jouais à ça quand c'était sorti. J'ai dû jouer quelques années là, à Dune 2 on and off, par-ci, par-là. J'ai essayé toutes les factions, puis il y a vraiment des trucs différents que tu fais éventuellement. Puis quand tu retournes au début, tu te souviens, puis t'as encore du plaisir quand même à faire les premières missions. Prendre ton Harvester, puis écraser des fantassins qui essaient de t'attaquer. Il y a un plaisir, là, ça fait Absolument. Une tache de sang, puis t'entends un...
1: Absolument. <J'deux>.
0: C'est comme ta petite vengeance. Tu penses à venir détruire mon Harvester?
1: Ah non, puis ce qui est intéressant aussi avec l'univers de Dune, c'est que ça a été créé par Westwood, donc Dune 2, puis par la suite, visiblement, quand ils ont vu que ça fonctionnait puis que c'était copié, ben, ils ont eu envie de continuer sur cette recette-là, mais ils n'avaient pas envie d'être pris avec une
0: droit d'auteur,
1: avec la propriété intellectuelle, c'est ça, de l'univers de Dune. Parce que c'était une propriété qui ne leur appartenait pas. Puis Warcraft, pendant ce temps-là, quand t'avais Blizzard qui le développait, eux avaient la possibilité de faire ce qu'ils voulaient avec ça. Donc, comment est-ce que Westwood a continué? Ben, ils ont repris exactement la même formule. Au lieu d'être du mélange, c'est du...
0: On parle de Command & Conquer.
1: Command & Conquer, exactement.
0: Le Tiberium.
1: Le Tiberium, merci, voilà. Donc, on va chercher le Tiberium de Command & Conquer. C'est exactement la même formule,
0: ouais.
1: Comme on retrouve dans tous les jeux de stratégie en temps réel depuis. Presque. Mais justement, ils ont développé leur propre univers autour de ça. Puis après, ils étaient libres de créer comme ils voulaient. Il n'y avait plus ces contraintes-là de reprendre l'univers de Dune.
0: C'est fou parce que moi, j'ai jamais embarqué dans Command & Conquer. J'avais un ami qui trippait là-dessus.
1: Ouais.
0: Mais tu sais, je regardais ça, puis c'était comme trop proche du réel pour moi.
1: Ouais.
0: Pas assez science-fiction, pas assez fantasy.
1: Mais c'est vrai que quand tu détruis des villages, puis tu vois des civils, des trucs comme ça, c'est un peu intense.
0: Puis t'as les personnages en full motion vidéo aussi, là, ouais. Des acteurs filmés qui te parlent là, dans
1: Exactement.
0: Les cinématiques. Là. C'était la mode à l'époque, faut dire. Fait que
1: ouais,
0: ça
1: mais ils l'ont pris à un certain degré quand même. Quand ils font la mise en scène dans Red Alert là, de Staline et tout, c'est quand même particulier. C'est quand même particulier.
0: Donc, peut-être que finalement, ça se rapproche un peu de civilisation, dans le fond.
1: Absolument. Mais tu sais, je pense que tout ça vient... Tu sais, les jeux de stratégie, comme les jeux de guerre en général, les jeux de civilisation, tout ça, c'est tous des jeux qui sont faits beaucoup pour des gens qui aiment les uchronies, qui aiment penser les mondes tels qu'ils auraient pu être, et penser qu'est-ce qui arriverait si telle chose se produisait. Donc, tu sais, la trame narrative de Command & Conquer, elle fonctionne bien avec cette démographie-là aussi, en quelque part, de gens qui trippent sur les affrontements, essayer de comprendre pourquoi les gens font la guerre aussi. T'sais, même si ça semble être des jeux qui font la promotion de la guerre, c'est beaucoup des jeux qui s'interrogent sur la guerre, qui s'interrogent sur la soif de pouvoir et qui essaient justement de la critiquer, la ridiculiser dans certains cas. Il y a vraiment plein de formules qui font en sorte que les jeux de stratégie sont pas simplement des jeux où on trippe à faire exploser des êtres humains. Là, c'est une coche plus compliquée.
0: Oui, y a une problématisation du sujet de la guerre.
1: Exact.
0: Et pas juste un traitement servile, j'ai envie de dire. Genre, faisons bien la guerre.
1: Tout à fait, comme dans les jeux de tir, avec Half-Life, ça a commencé à justement aller vers des remises en question de tuer tout ce qu'il y a autour de nous. Là, on arrive à autre chose dans les jeux de tir de la même manière qu'on arrive à cette autre chose-là dans les jeux de stratégie aussi.
0: Finalement, traiter d'un sujet, faire la promotion d'un sujet, adopter une attitude critique envers un sujet n'empêche pas nécessairement de nous donner l'opportunité de l'explorer puis d'y trouver un certain plaisir aussi.
1: Exact. Moi, je pense qu'il faut faire la paix, entre guillemets, avec ce plaisir de détruire des choses qu'on a. Mais je veux dire, comme... Je sais pas si c'est inné, peu importe, mais je veux dire, on le retrouve tellement partout. On le retrouve... On a du plaisir à regarder des films d'horreur, on a du plaisir à regarder des films de guerre, puis je veux dire, ça fait partie... presque cathartique, tu sais. Fait qu'en même temps, il faut regarder ça avec un regard externe, puis comprendre que, tu sais, oui, d'un côté, il existe de la guerre réelle, c'est terrible, il faut s'en rappeler, il faut justement la dénoncer, mais ça n'empêche pas que le jeu reste un jeu, entre guillemets, comme la fiction reste de la fiction. Ça, on peut pas faire n'importe quoi dans un jeu comme on peut pas faire n'importe quoi dans la fiction, mais c'est aussi des espaces pour penser des choses qui sont à l'extérieur de ce qu'on voudrait dans la vraie vie.
0: Ouais, puis le jour où on doit participer à une guerre, on est content que les gens qui doivent prendre des décisions difficiles avec des vraies vies aient pu le tester dans des simulations, ouais, parce qu'ils ont pu vivre des expériences désastreuses, puis voir des conséquences désastreuses en sécurité.
1: Tout à fait. Ben, je veux dire, puis je pense pas qu'on devrait utiliser le jeu vidéo comme simulation de guerre, cela dit, là, c'est-à-dire pour la vraie guerre. Mais
0: ben, c'est-à-dire, ça peut être un usage qui peut être fait pour s'entraîner à prendre des décisions, comme les jeux de stratégie militaire avaient commencé.
1: Exact.
0: Comme ça.
1: Oui, oui, oui, dans ce sens-là. Mais je veux dire par là que, tu sais, pour moi, quand tu parlais tantôt de la distinction entre la vision de Herbert versus la vision de Asimov, pour moi, c'est justement que ces deux fictions qui nous aident à penser une vision du monde. Ouais. Et les jeux de stratégie, c'est la même chose. C'est juste que oui, des fois, ils sont un peu simplistes, puis c'est pas tous les jeux de stratégie qui font ça, mais ouais, je pense qu'on peut les regarder dans leur ensemble, puis on peut essayer de comprendre c'est quoi la vision du monde qu'ils mettent de l'avant, puis voir justement la limite de cette vision du monde-là.
0: Ouais. Est-ce que les jeux comme Dune 2, en préfigurant la cohabitation de la construction de la base, plus les ressources, plus le déploiement, puis l'action militaire, est-ce que ça préfigure les jeux comme Total War, sont des jeux de gestion d'empire en même temps que c'est des jeux de stratégie militaire, là?
1: Oui, en quelque part. C'est-à-dire que Total War, c'est un peu... tu sais, quand tu parlais de l'exemple de Archon plus tôt, ouais, c'est, Total War est comme l'aboutissement de ça. C'est-à-dire que c'est de dire, ben, on a un élément de gestion plus civique d'un empire, d'une civilisation, puis en même temps, ben, on a des combats, on affronte avec ça. Pour moi, ce que Total War réussit vraiment bien à faire, puis qui n'était pas facile, puis limite, il ne réussit pas toujours, ça dépend des goûts et de l'esthétique derrière tout ça, mais c'est à équilibrer le rôle que la collecte de ressources, puis la gestion de son empire a versus les combats. T'sais. Parce que quand tu commences un combat, si tu sais d'avance que tu vas perdre parce que tu as mal géré ton économie, ben c'est pas agréable, ça va être très long perdre,
0: ouais, c'est ça.
1: Un combat. Alors que dans la plupart des Total War, sinon dans tous les Total War, tu peux sauter les combats ou les automatiser. Donc ça, c'est quand même un équilibre. Ça te fait que quand il y a un enjeu, tu vas décider de faire ton combat pour t'assurer de bien réussir ton affrontement.
0: Ouais, OK, super. Fait que voilà, c'est tout pour cette édition de la Grande Ludothèque. Merci Simon d'avoir été là et de nous avoir parlé de Dune 2 et de la stratégie, du
1: grand sport plaisir
0: électronique de StarCraft et quoi d'autre?
1: Je suis là quand tu veux pour parler de tous ces sujets et bien d'autres.
0: pour suivre tous les projets de Simon, notamment ses publications sur son blog, où Simon est assez prolifique, à mon avis, beaucoup plus que moi, je fais avec mon blog.
1: J'ai du plaisir. Je pense que ce que tu fais ici à ton émission, c'est un peu ce que je fais dans mon blog, c'est-à-dire que c'est un espace pour réfléchir des fois à l'extérieur de nos champs traditionnels puis de nos sujets traditionnels. J'adore écrire sur mon blog pour ça.
0: Parfait. Donc, vous allez sur simondor.com?
1: Exact.
0: Parfait. Donc, Simon, professeur à l'UQAT Montréal en jeux vidéo, merci encore. Et nous, ben, on va se revoir la semaine prochaine à la Grande Ludothèque pour poursuivre nos aventures dans les déserts du jeu vidéo. Et la semaine prochaine, on va continuer notre intérêt dans l'univers de Dune en parlant d'un jeu qui est sorti, lui, tout récemment, Dune Awakening. Voilà pour la Grande Ludothèque. C'est le palmarès de CISM qui va jouer tout de suite après. On va se laisser sur une dernière pause musicale dans laquelle on va écouter deux chansons, Conquête obsolète par Olinéa et L'armée par Cicatrice. Voilà, bonne semaine et à bientôt.

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0: We are back, palmarès du jeudi cette semaine. Il est maintenant 18h. Vous êtes sur les ondes de CISM 89.3. Vous écoutez le palmarès du jeudi avec Maggie. I'm back. Très contente d'être là cette semaine. Je suis très contente de ce que j'ai préparé pour vous. On est extrêmement dans les nouveautés cette semaine. Je vais pas vous mentir, je vais vous vendre le punch tout de suite. On est dans les nouveautés, on est dans ce qui vient de rentrer. Faut savoir que, évidemment, j'anime deux émissions à la station, donc ça m'arrive souvent d'être ici à la station, dans les bureaux. Et je finis par parler à tout le monde, évidemment, parce que j'ai beaucoup trop de jasette. Et je parle à Ariane, qui est la directrice musicale ici à CISM. Et on parle souvent des entrées, des trucs qui rentrent ici dans la discothèque de la station. Et quand elle m'a parlé des nouveautés qui allaient arriver cette semaine, je savais déjà que j'allais devoir en parler. Parce que c'est du génie. En fait, c'est sûr que les nouveautés, il y a trois nouveautés, chansons, trois nouveautés, albums, vous le savez déjà. Mais c'est sûr que dans ces six nouveautés-là, c'est pas nécessairement tous les morceaux, toutes les œuvres qui nous parlent, bien évidemment. Par contre, cette semaine, exception à la règle, parce que j'adore absolument tout ce qui est rentré. Par contre, je peux pas vous faire un palmarès avec six chansons, bien évidemment. Ce ne serait pas assez. Ce n'est pas ça le but. On veut des playlists complètes. On veut entendre le plus possible de ce qui se trouve sur le palmarès, bien évidemment. CISM893.ca, vous le savez. Vous allez voir le palmarès au complet, mais moi, mon concept de cette semaine, c'est de pairer les nouveautés. Donc, pairer les nouveautés qui sont rentrées avec du stock qui était déjà dans le palmarès de CISM. J'ai essayé de faire des mix and match qui se peuvent et qui sonnent sensiblement pareil, qui peuvent être un petit peu dans la même vibe. Quand je fais ça, bien évidemment, des fois, c'est des morceaux qui se distinguent beaucoup. Mais là, je trouve que quand même, au niveau des chansons, on est un peu, on commence un peu indie un petit peu, mais on termine un peu plus rap. Et quand on tombe dans les albums, on est dans du stock, mes amis, qui est juste vraiment vraiment génial. Fait que j'ai vraiment hâte de vous montrer. C'est sûr que ces nouveautés-là, on dirait qu'elles ont été ajoutées pour me faire plaisir. C'est vraiment le genre de truc que moi, j'écoute. Puis j'ai débuté avec mes préfs. Fait que c'est pas tant en ordre de préférence, mais le premier morceau, c'est mon préf. Ça fonctionne comme ça. Donc, je vous débute ça tout de suite en chanson, nouveauté chanson. N'hésitez pas à aller voir l'entièreté du palmarès, parce que bien évidemment c'est subjectif. Je le paire avec des morceaux qui moi me semblent logiques, mais c'est comme un peu quand tu vas chez la coiffeuse, tu montres des photos et là tu lui dis moi c'est ça que je veux, et que la coiffeuse voit complètement autre chose. Toi tu voyais un genre de roux, un genre de blond chaud, et elle a vu du rouge, et là tu ressors et ça fonctionne pas du tout. Ben c'est un peu la même affaire. Des fois t'écoutes des chansons et pour toi ça sonne comme quelque chose, ça te fait penser à quelque chose, ça te fait penser à quelqu'un, à un artiste précisément, ça te fait penser à un morceau bien précis. Fait que des fois c'est peut-être bon d'aller voir l'ensemble du palmarès, ou du moins écouter les morceaux, mais d'ouvrir son horizon puis de se dire moi avec quoi je l'écouterais. Parce que c'est ça, ça peut être subjectif. Moi, je peux voir et entendre des choses qui vous disent absolument rien. Je penserais pas, mais quand même. En chanson, on débute avec « Dis-moi, dis-moi » de Ben Marie qui vient de rentrer. On est dans quelque chose de vraiment intéressant. On est dans une... Ben Marie, qui est une Montréalaise, qui est établie en Italie. Et on est dans du genre de pop alternatif, et elle est inspirée par des sons un peu comme Alice Phoebe Lou, qui, avec Open My Door, a eu quand même un succès via TikTok. Et vraiment, quand j'ai lu ça, cette influence-là se fait entendre. Donc, on commence avec Dis-moi, dis-moi. Et je l'ai pairé avec Cavalier seul de Bleu Reine, qu'on a écouté il y a ça de quelques semaines déjà. Mais c'est pas la première fois que je la mets ici. Et je trouve que ces deux morceaux-là sont vraiment dans la même vibe. Je poursuis avec la chanson Fox de Joseph Lorange, qui est artiste émergent, pop alternatif encore, qui est montréalais. Et autrefois, s'est fait connaître plus dans le milieu du hip-hop sous le nom de Joseph. Mais là, arrive avec son vrai nom et ultimement explore sa musicalité à lui, explore sa proposition musicale, explore son son autrement avec sa vraie identité. Fait qu'on le redécouvre avec Fox et c'est j'aime ça, j'aime vraiment ça. Et je l'ai pairé avec On reste dans le parc, Saint-Sucré, bien évidemment, qu'on a écouté ça quelques semaines aussi. C'est pas la première fois qu'on l'écoute. Je pense que c'est un bon match. La troisième nouveauté, troisième et dernière, ça va pas, entre parenthèses. En fait, des parenthèses, c'est XXL, qui artiste rap suisse, qui nous fait un genre de Shania Twain. Shania Twain, mettre des mots entre parenthèses, là, c'était probablement une de ses plus grandes passions. Donc, ça va pas, entre parenthèses. On est dans le rap, on est dans quelque chose. C'est un artiste qui explore quand même, qui puise beaucoup dans ses expériences, qui puise beaucoup dans la mélancolie, qui puise dans le sentiment de nostalgie également. Fait qu'on est un peu là-dedans dans ce son, je dirais rap soft, si je peux me permettre. Et c'est ce qui, en l'écoutant, ce qui m'a inspirée, c'est Ma mère va me tuer, Yoa. C'est le match que j'ai fait. J'espère que c'est des matchs qui vont faire du sens pour vous. Donc, on part avec ces nouveautés chansons-là et les pairages. Puis, au retour, on explore les nouveautés albums sur les ondes de CSM
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Vous écoutez le palmarès du jeudi, toujours sur les ondes de CISM 89.3. Vous venez d'entendre les trois nouveautés chansons sur le palmarès disponibles sur le site web CISM893.ca et les chansons avec lesquelles je les avais pairées. On est allé dans Bain-Marie, Bleu Reine, Joseph Lorange, Saint-Sucré, ASXL et Yoa. On a fait un melting pot de ça et j'espère que ça vous a bien plu. Je poursuis parce que on n'a pas terminé. Là, on se dirige vers les nouveautés albums. Je dois dire que je vous avais dit avant les chansons que j'avais mis mon morceau préféré en premier. Eh bien, c'est encore le cas avec les albums. Je commence avec Melaina Cole. Avec son nouvel album OK, That's Great, That's a Great Idea Because If I Do That Then. Et la chanson Life Heart, je sais pas comment vous l'expliquer, mais c'est vraiment, j'en perds les mots. C'est que c'est vraiment un morceau qui, moi, me parle énormément. Je sais pas pourquoi. Mais avec le palmarès, bien évidemment, j'écoute toutes sortes d'affaires puis j'écoute beaucoup de nouvelles musiques, de nouveaux artistes. J'écoute ce que je vous présente, bien évidemment, mais j'écoute aussi des morceaux à l'extérieur de ça parce que j'essaie toujours de découvrir des nouveaux trucs, ouvrir mes horizons, bien évidemment. Mais il y a des affaires, je vous en parle tout le temps, mais il y a des affaires qui sont des growers, qui grow on you. Donc, après plusieurs écoutes, finalement, tu vas faire « Ah, ça me parle, finalement, je l'aime. » Puis il y a des chansons qui sont juste des coups de cœur instantanés, coups de foudre, et Life Heart, Melaina Cole, sur son nouvel album, c'est le cas. C'est un gars qui s'appelle Logan Horniak, qui vient de Nashville, et qui s'est décollé un petit peu de la guitare puis de l'électronique, puis qui a un petit peu renoué avec son... Il y a eu... Dans le fond, lui a fait du piano quand il était plus jeune. Il s'est comme recollé à une espèce de musique plus classique, à ce training-là plus classique que lui avait au niveau de sa musique. Il l'a merge un petit peu avec du house. C'est super intéressant comme proposition musicale. Live Heart, c'est vraiment ma chanson préférée de l'album. Je pense que c'est sensiblement aussi une bonne... porte d'entrée pour écouter l'album dans son intégralité. Fait que je commence en force avec ça et la chanson avec laquelle je perds le morceau Life Heart, c'est Juanzu Dania, vous le savez, Sophie Birch. On l'a déjà écouté ensemble, musique féerique, musique whimsical, si vous me permettez l'anglicisme. En fait, le mot anglais, tout simplement. C'est vraiment des sons qui sont extrêmement intéressants. Et c'est pourquoi j'en ai fait une paire. Je poursuis avec Elle Rain, le nouvel album Fata Morgana, et la chanson July 5th, qui, on est peut-être plus dans du pop aussi, un peu expérimental, le fun. Moi, j'ai vraiment, vraiment aimé, et je le pair avec Halfway de Swap Meet. C'est, je trouve que c'est quand même dans le même vibe, ça pourrait être matché avec quand même beaucoup de stocks qui se trouvent sur le palmarès actuellement. C'est une paire qui est le fun. Halfway de Swap Meet, c'est pas drôle. Je l'écoute, cette chanson-là, quand même assez souvent. J'aime bien ce duo. Je poursuis avec Adalea, qui a sorti un nouvel album, The End is a Wave, qui est vraiment excellent. On est peut-être plus dans du genre de indie folk, le fun. Et c'est la chanson OK, OK, OK que je vous fais écouter. On est beaucoup dans les répétitions. Dis-moi, dis-moi. OK, OK, OK. Fait que tu sais, on reste un petit peu dans le thème. Donc, je vous fais écouter cette chanson-là. Et je l'ai pairé avec I Haven't Forgotten You, Born at Midnight, bien évidemment, qui eux aussi, leur album est très intéressant, mais I Haven't Forgotten You, c'est vraiment un son que moi j'ai vraiment aimé. Je me souviens vous l'avoir présenté la première fois, puis je vous avais parlé d'une espèce de soundtrack de film ou bref, il y a comme des images qui me viennent en tête quand j'écoute cette chanson-là, pardon, qui est très espoir, très coming of age,
on est beaucoup là-dedans et c'est la raison pourquoi je les ai pairés ensemble. Donc, on s'en va écouter les nouveautés albums du palmarès, toujours disponibles sur le site web, bien évidemment. Allez faire vos découvertes, allez faire vos propres pairages. Mais d'ici là, écoutez les miens et vous me direz si vous les aimez. Tout ça sur les ondes de CISM 89.3.

De retour après la playlist album que je vous ai concocté, les pairages, on est allé Melaina Cole, voyons, Life Heart. J'espère que vous avez aimé ce son-là, j'espère que ça vous a comme, j'espère que vous avez eu un coup de foudre comme moi pour cette chanson. Elle Rain également, Adalea, c'est les nouveautés, j'ai cherry pick des chansons de leur nouvel album, bien évidemment, mais c'est des l'ensemble de l'œuvre est vraiment intéressant pour ces trois nouveautés. Donc, en fait, je voulais vous reparler pour vous dire bye, pour vous dire qu'on se reparle la semaine prochaine, bien évidemment, avec d'autres chansons, d'autres concepts le fun, d'autres playlists, d'autres sons, d'autres découvertes, bien évidemment. Mais je souhaitais terminer avec une dernière chanson. Parce que j'écoute les chansons du palmarès, j'écoute ces sons-là, mais il y a toujours des trucs que j'écoute, bien évidemment, qui ne sont pas dans le palmarès CISM. Et cette semaine, je suis retombée dans une chanson. C'est drôle parce que quand j'ai commencé le palmarès, ma première émission, j'ai parlé de Safia Nolin parce que Loin d'ici, son cover des trois accords était dans le palmarès parce que c'était son volume de reprise qui était là. Et c'était Loin d'ici qui était sur le palmarès. Et j'avais pas oublié la chanson, mais en fait, Safia Nolin m'a permis de la découvrir, de la redécouvrir, de la réécouter autrement. Et Loin d'ici fait maintenant partie l'original. J'adore la reprise de Safia Nolin, mais elle m'a permis de réécouter l'original et de l'apprécier vraiment autrement. Et c'est pourquoi je la mets aujourd'hui. J'ai le droit de mettre une chanson qui n'est pas dans le palmarès, puis aujourd'hui, je vous en mets une, puis on finit avec celle-là. Loin d'ici des trois accords, je ne sais pas pourquoi cette chanson-là, ces temps-ci, elle a fait partie de mon été, elle m'a accompagnée à travers les semaines de l'été, et je vous la mets. J'avais vraiment envie de l'écouter avec vous. Loin d'ici des trois accords, c'est là-dessus qu'on se laisse. Palmarès du jeudi, c'est même heure, même poste, la semaine prochaine sur les ondes de CSM 89.3. Bye!

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0: Bonsoir et bienvenue à la boussole culturelle sur les ondes de CSM 89.3 La Marge. Ici votre animatrice Valérie Langevin et ce soir, c'est une émission quand même assez spéciale parce que notre chère Esther pouvait pas être avec nous, ne pouvait pas être avec nous ce soir. Je la salue d'ailleurs, je pense qu'elle nous écoute, fait que Esther qui est en direct de Magog, je te salue. Et ce soir, j'ai une co-animatrice que j'aime beaucoup et s'appelle Mina Collin. Salut Mina.
1: Salut Val.
0: Ça va? Un peu stressée?
1: Pardon?
0: Un peu stressée?
1: C'est ma première fois, mais je suis quand même à l'aise.
0: Ouais.
1: Oui, j'ai bien été prise en main ici à CISM.
0: Puis comme on fait avec chacun de nos invités, on va te présenter un peu parce que là, nos auditeurs ne te connaissent pas. Fait qu'on va te présenter avant de présenter notre invité, donc Mina. On se connaît parce qu'on a fait les fameux jeux de la com, comme Esther. On s'en passe pas.
1: On se connaît tous de là.
0: Ouais, malheureusement, on se connaît un petit peu tous de là. Puis t'as été ma chef durant ma première année. Tu m'as comme initiée. T'as étudié à Concordia en journaliste et tu as continué à faire carrière là-dedans, d'ailleurs. En même temps qu'être journaliste, t'es aussi en train de réaliser un certificat en création littéraire à l'UQAM. T'es aussi mon ancienne coloc, fait qu'on en a vécu beaucoup de choses ensemble.
1: Shout out à Sam Bido.
0: Alors, t'as Sam Bido encore une fois. Et t'es aussi ma compagne de noces depuis maintenant 4 ans. On est là depuis le début ensemble.
1: Yep.
0: Et on se lâche pas. Donc, merci, Mina, d'avoir accepté mon invitation.
1: Hey, ça fait vraiment plaisir. Merci de me recevoir, en fait.
0: Ben, c'est un plaisir. Ben là, ce soir, notre invité, et c'est Yasmina Léveillé.
1: Oui, alors...
2: Bonsoir.
1: Oh, oui, vas-y.
0: Ben non,
1: bonsoir,
0: vas-y.
2: Allô? Je voulais juste saluer.
1: Ah, ben bonsoir. Oui, bonsoir. Ben oui, c'est ça. C'est pas moi la star aujourd'hui. Non, non, c'est Yasmina Léveillé. Et je vais faire une petite description de toi, ma chère. Alors, t'as un parcours assez éclaté, si on peut le dire ainsi, là, l'expression « on cherche dans la vingtaine », ça te connaît. T'as commencé le piano à 5 ans. T'as pas mal toujours évolué là, dans le milieu de la musique classique. T'as d'ailleurs un baccalauréat en piano classique.
2: Oui, j'ai ça.
1: Oui, mais ce n'est pas tout. T'as également un baccalauréat en psychologie.
2: Oui.
1: Donc, tu t'es orientée vers la psychologie un peu plus tard dans ta vie. T'as entamé un programme de 7 ans dans le domaine à l'Université McGill. Un 7 ans qui aura finalement duré que 4 mois.
2: Oui.
1: Est-ce
2: oui.
1: que j'ai pu lire là, sur toi? Ça a été un très long 4 mois. Est-ce que j'ai lu?
2: Tu n'as pas tort.
1: Ouais,
2: c'était effectivement long. C'était dans un building en haut de la pente à McGill. J'ai monté beaucoup la pente.
0: T'as des mollets de feu maintenant?
2: Oui. J'ai ça encore.
1: Oui, donc t'as finalement troqué les états d'âme des autres pour aller parler des tiens sur scène bien sûr. Tu es formée en humour à l'École nationale de l'humour. Aujourd'hui, on peut dire que tu es une artiste multidisciplinaire. Tu as d'ailleurs fait des spectacles d'humour, tu as fait des gigs dans les bars, tout ça. Et plus récemment aussi, tu as sorti un album, donc le 27 février dernier, intitulé « Entre Beyrouth et Lévis ». C'est ton premier album de composition instrumentale. On y retrouve du piano, 4 heures à cordes et clarinette. Et cet été... tu as été en rodage notamment là, de ton spectacle « Entre Beyrouth et Lévis » qui mêle humour et musique néoclassique avec tes propres compositions d'ailleurs.
2: Oui, c'est des belles recherches.
0: Mais bienvenue à la boussole culturelle, Yasmina.
2: Merci de me recevoir.
0: C'est vraiment un plaisir. Puis on va commencer l'émission. On n'avait pas le choix, fallait mettre une de tes compositions. Fait qu'on va y aller avec « Entre Beyrouth et Lévis ». Et ça va être suivi d'une petite chanson que je trouve toute douce en ce jeudi avec le soleil qui est là. Et c'est « Soleil, soleil » de Pomme. Donc on va commencer avec ta composition.

0: puis est-ce qu'il y a un lien avec tes parents qui sont psy?
1: Oui, non. Non, c'est qu'au début, j'étais comme absolument pas, je ne suivrai pas leurs traces. Non. Puis j'étais comme quand même assez setée sur le fait que j'allais faire de la musique classique. Là, j'ai fait le bac. Puis là, le bac, là, c'est comme tout le monde s'explore. Tout le monde fait des activités. Le fun. Moi, je pouvais rien faire de ça. Moi, j'étais dans le local de pratique tous les jours, comme plusieurs heures. Puis ça me rendait quand même triste parce que j'étais dans un dorm en Ontario. J'étais à l'université en Ontario pour ça. Puis... là, mes amis étaient comme « Do you want to go to the pub? » J'étais comme « Oh no, I have Beethoven sonata, you know, to practice. » Fait que là, j'étais très, très isolée. Puis on dirait que c'est à ce moment-là qu'avant, j'avais toujours été comme « OK, performance, être la meilleure, performer. » Et là, à ce moment-là, j'étais comme « Mais et si je faisais juste des activités, le fun avec des amis et que je grandissais dans ça? » Puis j'étais comme « Pour moi, c'est pas possible de faire ça et d'être en musique classique en même temps parce qu'il y a trop... » Je sais pas, peut-être c'est juste moi, là, mais il y avait vraiment trop de pression de pratiquer 5 heures.
0: Très rigide.
1: Mmh, ouais. Puis j'étais comme, hey, c'est plus une priorité pour moi, ça. Maintenant, la priorité, c'est de me faire des amis, de participer à des pièces de théâtre bizarres d'université. Puis j'ai fait ça, puis je suis très contente d'avoir fait ce choix-là. Puis ce choix-là était plus compatible avec des études en psycho. C'est pas que la psycho, il n'y a pas de travail. Il y a du travail. Il y a vraiment beaucoup de travail, mais on dirait que c'est des heures d'études. Alors que le piano, c'est comme, il faut physiquement que tu sois dans la même pièce que le piano. En psycho, tu peux aller 2 heures à la bibliothèque, après ça, faire le club de théâtre bizarre, après ça. C'était beaucoup plus compatible avec une vie étudiante. Fait que j'ai comme... Puis ça m'intéressait, la psychologie, mais on dirait que ça m'intéressait parce que j'étais devenue très... triste en piano, j'étais comme, on va aller explorer ça, cette tristesse-là.
2: On fallait gratter un peu qu'est-ce qu'il y avait sous ça.
1: Oui, tu sais, classique fille en psycho, là, je veux dire, c'est un peu ça notre motivation à tout le monde. On est toutes comme, oh, pourquoi je suis un peu triste et anxieuse? Fait que c'était comme pour aller comprendre ça et en même temps être capable d'avoir une vraie vie étudiante.
0: Ouais.
1: Fait que c'est pour ça.
2: De pouvoir faire la fiesta un peu à tes
1: c'est
2: heures.
1: Ça. Ben pas nécessairement, mais plus comme des affaires sociales. Puis après ça, je me suis rendu compte, j'étais assistante de recherche dans un laboratoire sur la santé sexuelle des femmes. Je tripais, j'adorais. Et là, j'ai appris que ma mère a fait son doctorat en psycho en santé sexuelle des femmes. Et là, j'étais comme, oh non, je peux pas. On dirait que j'avais tellement travaillé fort à faire mon propre chemin. Puis là, je me rendais compte inconsciemment, c'était revenu exactement là où ma mère était. Puis j'étais comme, oh non, c'est quoi ça? C'est quoi cette sorcellerie?
2: À toujours suivre un peu tes parents.
1: Mais sans faire exprès, là, parce que c'était pas ça le plan. Comme ma sœur est devenue médecin, comme mon père. Fait que c'est ça, c'était comme, ça m'avait fait peur de voir à quel point j'étais revenue dans un intérêt comme ma mère. Mais c'est pas pour ça que j'ai arrêté la psycho, là. C'était pas par rébellion comme ça.
2: Pourquoi t'as arrêté la psycho? Ça a été quoi un peu ton déclic qui a fait en sorte que tu t'es dit, écoute, c'est peut-être pas pour moi, puis je veux aller en humour, parce que c'est complètement une autre avenue.
1: Ouais. On dirait que j'avais fait aussi le choix de la psycho parce que c'était comme plus safe. Et là, j'étais en psycho. On avait des cours aux premières années de ce cheminement de 7 ans. Un cours qui s'appelait psychologie de la carrière. Et là, il fallait remettre un travail. C'est quoi notre carrière de rêve en psycho? Puis moi, dans mon travail, j'avais écrit, ben, je suis ici parce que je vais avoir une job à la fin puis un peu d'argent, mais mon rêve, c'est d'être artiste. Puis là, la prof... puis genre, tout mon travail, c'était ça. Puis la prof était comme, t'es pas obligée d'être ici. Puis là, ça, j'étais en grand questionnement. Là. C'était pas facile d'arrêter ce programme-là. Puis j'étais chanteuse. J'avais dans ma classe une fille qui était dans ce programme-là, mais qu'elle avait été musicienne pendant 8 ans. Puis là, elle a décidé de devenir thérapeute et rester musicienne. C'est Common Holly, une très bonne amie à moi. Puis elle m'a vraiment aidée dans ce parcours-là. Puis elle était comme, Yasmin, va essayer. Va faire de l'art. C'est pas grave. Tu peux faire ce choix-là. Puis c'était aussi la pandémie, là.
0: Ouais, c'était rough quand même.
1: C'était
0: crise existentielle. Là,
1: c'était crise existentielle, pandémie. J'arrête le doctorat, mais je suis pas acceptée encore à l'école de l'humour. Je prépare mon audition. Je fais un cours du soir. Puis là, j'ai rencontré Lauriane Lalonde, qui on a été acceptées ensemble. Puis on a commencé le programme ensemble. Fait que on dirait que d'avoir quelqu'un comme ça dans le cours du soir qui me suivait.

0: dans le parcours, ça a vraiment aidé à faire cette transition-là. Puis pourquoi l'humour? Ben honnêtement, c'est parce que tout ce que j'avais fait avant était très sérieux, puis je suis quand même quelqu'un qui niaise beaucoup, puis j'étais comme, OK, là, je peux pas être psychologue, là, ça va pas le faire, je veux pas...
1: Tu vas faire des jokes dans... Ben, c'est le fun, là, des psys qui font des jokes, mais des fois, c'est comme...
2: des fois, ça passe un petit peu moins
1: ouais,
2: bien,
1: c'est
2: là.
1: Ça, là.
0: Non, mais c'est ça. Puis, tu sais, comme les psys, ils peuvent rien dire sur eux. Non. Moi, c'est sûr, je dis des choses. Je peux pas... Je sais pas. C'est pas la carrière pour moi.
2: Ouais.
0: Fait que je me suis dit, OK, c'est correct si j'arrête le doctorat pour aller à l'école de l'humour parce que c'est une école. Fait que
2: C'est scolaire.
0: C'est scolaire.
2: Et voilà, t'as un diplôme.
0: Oui. J'ai un diplôme.
1: T'as étudié.
0: J'ai étudié. Oui. Ça, j'étudiais des fois. Des fois, j'avais trop la mentalité académique à l'école de l'humour. Puis les profs étaient comme, arrête. Juste, fais l'impro. Fais... Ouais. Arrête de prendre des notes, tu sais. Fait que c'est ça le parcours un peu éclaté. Puis
1: dans dans ce parcours-là, tu sais, t'as déjà dit, je pense que c'est, ben moi je pense que c'est rare quand même de rencontrer des humoristes pianistes, tu sais, que t'as souvent dit que c'était dur de cohabiter l'humour puis le piano. Puis c'est quand que tu t'es réconcilié un peu avec cette pensée-là de dire, hey, ça peut marcher finalement.
0: Ben c'est parce que depuis que j'avais arrêté officiellement le piano classique, des fois je composais des affaires juste comme sans vraiment y penser, juste pour le fun. Puis à un moment donné, je me suis rendu compte que j'en avais assez pour sortir un album. Puis j'ai fait toute cette démarche-là. Puis l'album est sorti, puis j'étais comme, OK, d'habitude, les gens, quand ils sortent de la musique, ils font un lancement. Là, je me suis dit, OK, là, je ferai un lancement, mais je ferais pas juste jouer mes pièces. Tu sais, je suis humoriste. Comment je pourrais... Est-ce que je pourrais faire des jokes entre les pièces? Puis là, je me suis assise, puis j'ai comme essayé au début de rentrer mes jokes entre les pièces, puis un peu de force. Puis là, au fil du temps, ça fait comme un an ou deux peut-être que je peaufine ce spectacle-là. Puis là, j'essaie que ça soit plus naturel du passage entre la musique néoclassique à moi qui fait des blagues, au retour au piano. C'est un processus. Puis je dis que c'est difficile, bien difficile entre guillemets, parce que j'ai pas vraiment vu des gens faire ça. Je veux dire, il y a des gens qui font de la musique drôle, mais comme de l'instrumental et après ça du stand-up.
1: C'est vrai que j'ai jamais vu ça.
0: Je connais pas tant.
1: J'ai jamais vu ça de ma vie. Puis je pense que t'es une preuve que ça marche parce que je veux dire, ça va bien. Tu remplis des salles. On écoute ton album. Je pense que c'est un truc qui se cohabite très bien, selon moi.
0: Oui, c'est gentil. C'est que, en fait, c'est que les humoristes, on est vraiment, vraiment privilégiés dans le sens qu'on veut faire un spectacle, on loue une salle, on fait le micro, on a un micro.
1: C'est
0: fini,
1: ça.
0: On remplit. Mais en musique, il faut qu'on paye des...
1: Ouais, ben il faut que tu aies un piano
0: pour le
1: aussi.
0: Piano, l'accordage de piano qui est comme tout le temps 350 $. Puis tout ça, puis c'est vraiment plus d'organisation. Puis avec les shows de musique que j'ai faites, si j'ai pas eu de bourse d'un conseil des arts, je ne fais pas d'argent.
1: Mm-hmm.
0: Alors qu'en humour, c'est comme ça que je gagne ma vie. Fait que des fois, ce projet-là, je l'aime beaucoup puis je veux le continuer. Mais monétairement, c'est les shows juste d'humour qui, on dirait, qui pognent plus. Puis des fois, ça... Des fois, c'est comme un frein, mais des fois, je me dis, non, je vais persévérer, je vais continuer là-dedans. Mais c'est ça, c'est la réalité des musiciens. Mm-hmm. Puis là, je parle avec beaucoup de musiciens, puis ils sont comme, oh ouais, les humoristes, vous faites un peu chier tout le monde, hein, parce que vous faites juste vous pointer, puis vous pouvez faire vos nouvelles jokes quand vous voulez.
1: C'est vrai, je veux dire, la musique en ce moment au Québec, on le sait, c'est quand même tough d'être payé. Tu sais, Lou Adrian, la fameuse entrevue qu'elle dit, qu'elle a eu 30 000
0: oui,
1: dans une année.
0: 30 000!
1: Je veux dire, c'est
2: crazy. Quasiment la limite du salaire. Là,
1: mais c'est ça. Puis on prend en parler pendant des heures, mais là, je pense qu'on va en parler après, pendant le micro, parce que je pense qu'on en a beaucoup à dire. Mais pendant ce temps-là, on va vous faire écouter la chanson FMLP, donc Fous-moi la paix, de Robert Robert, un petit banger qu'on a écouté à Alanis, Mina puis moi, puis on se revient après.

0: LP de Robert Robert à la boussole culturelle. On est encore avec Yasmina Léveillé. Puis là, on va faire nos propositions de sorties culturelles de la semaine. Mina, on va commencer avec toi, avec quelque chose qui commence ce soir.
1: Oui, alors je vous parle du festival Mode et Design qui débute aujourd'hui et qui prendra place tout le week-end à la place des festivals. La majorité des activités sont gratuites sur place, donc ça, c'est vraiment le fun considérant l'économie, l'inflation, tout ça.
0: In this economy. C'est le fun.
1: Et voilà. Donc, festival Mode et Design, il y a de la mode. Il y a plus de 110 designers invités à travers le week-end. Il y a des défilés, mais il y a également de la musique. Et en prestation, il y a d'ailleurs Naomi, que vous avez déjà reçue, justement.
0: On l'aime assez.
1: Ouais, et elle va performer ce soir à 22h30. Donc, il n'est pas trop tard. Là, si vous êtes à l'écoute, vous avez encore le temps d'aller à la place des festivals et assister à son spectacle qui est gratuit. Également, une autre chose qui est super cool de ce festival-là, c'est qu'il y a un marché pop-up. Donc, eux, ils disent que c'est le plus grand marché à ciel ouvert qui est consacré aux entreprises locales au Québec. Donc, il y aura 70 marques d'ici qui sont réunies avec des brands quand même assez chouchous là, dans la province, comme Monokini avec leur céramique, 20 Compass, Pony aussi. Je sais que Val, t'adore Pony.
0: Je l'aime beaucoup.
1: Et voilà, donc c'est tout le week-end. Si jamais ça vous tente, je pense que ça va être super cool.
0: À chaque année, je fais toujours mon tour sur la place des festivals. Des fois, j'achète quelque chose, des fois, j'achète. Mais des fois, ils donnent des petits trucs gratuits. Moi, je suis aussi là pour les goodies.
2: J'adore les choses gratuites.
0: C'est tellement le fun. Des fois, la bouffe gratuite surtout.
3: En tout cas.
0: Mais parlant de gratuité, j'ai un autre show gratuit à vous proposer. C'est deux shows gratuits au Théâtre de Verdure qui se retrouvent au Parc La Fontaine en fin de semaine. Donc, c'est à ne pas manquer. Vendredi, 20h, il y a Alex Burger, qui est d'ailleurs la recommandation culturelle de Gabouchard à la Boussole Express, à voir sur nos réseaux sociaux. C'est pas rien. Donc, Alex va réunir le meilleur du country d'ici pour présenter son spectacle Un coin du ciel. Puis c'est un spectacle unique qui va réunir des monuments comme Marat Tremblay, Fred Fortin, Stephen Faulkner, désolé pour mon anglais. Et samedi 20h, il y a le groupe Marie-Céleste qu'on adore à la Boussole culturelle qui vous présente leur spectacle Tout ce qui brille, un groupe qu'on joue souvent à l'émission. Là, je pense que, tu sais, la semaine passée, on a joué combien de temps. Puis vous allez peut-être m'y voir parce que moi, un show gratuit au Parc La Fontaine, ça m'appelle.
1: Ça se prend bien.
0: Ça se prend bien. Toi, Yasmina, tu fais quoi cette semaine?
1: OK, mais là, c'est malaisant parce que moi, c'est un truc qui est payant.
0: Mais non.
1: Si je fais des trucs gratuits. Ben moi, je voulais vous proposer... En fait, c'est mon humoriste préféré au Québec. C'est Suzy Bouchard.
0: Oh,
1: et
0: oui!
1: Elle faisait son spectacle hier et avant-hier, mais elle l'a refait. Elle l'a refait la semaine prochaine au bordel. C'est complet, mais elle l'a refait encore après.
0: Et ça, c'est pas complet.
1: Et ça, c'est pas complet. Mais là, c'est ça, je regarde. Elle est quand même assez populaire, mais si vous êtes 6 personnes, le 1er septembre, il y a une table de 6 personnes restantes au bordel Mythique Comedy Club.
0: Ben oui.
1: Et ça, c'est un spectacle que j'ai vu son premier rodage il y a plus d'un an. Et je l'aime beaucoup. C'est malaisant comment je l'aime. Puis j'ai très hâte de voir ce deuxième spectacle qui s'appelle Répétitive. Son premier, c'était Suzy Bouchard, éponyme. Bien sûr.
0: J'adore.
1: Et il est disponible sur YouTube. Alors, pour ceux qui sont comme moi, je voudrais y aller, mais j'aimerais plus connaître cette femme intelligente. Mais allez regarder son spectacle sur YouTube. Et si 5 personnes veulent m'accompagner le 1er septembre, on pourrait se prendre la table.
0: Parfait. Il y a une table. On dirait qu'on parle d'un club. Donc, il y a une table.
1: Il y a juste une table. Il faut avoir 5 amis.
0: 5 amis. On va se mettre sa guest list. On va trouver un moyen. Mais oui, Suzy Bouchard qui écrit aussi beaucoup pour la télé, qu'on aime beaucoup.
1: Ouais.
0: Donc, shout-out Suzy.
1: Oui, Charles.
0: Puis là, on va se donner un petit avant-goût du show du Théâtre de Verdure de demain avec la chanson « Ça fait bien l'affaire » d'Alex Burger.

0: Ça fait belle affaire de Alex Berger, là. Yasmina, on se plonge dans la nostalgie. On a un petit peu commencé à parler des femmes qui t'inspirent, mais on va y revenir.
1: Oh, she's ready.
0: Elle est prête. Ouais. Mais on va garder ça pour la fin, je pense. C'est comme un petit bonbon.
1: Ça fonctionne.
0: La série que tu peux réécouter plusieurs fois sans te tanner.
2: Buffy the Vampire Slayer.
0: Buffy contre les vampires,
1: oui,
0: en traduction.
1: Mais en français, quand même. Oui.
0: Mais tu l'écoutais-tu en anglais ou en français?
1: Oui, j'ai l'écouté en anglais. Ah. J'ai l'écouté en anglais. J'aimais tellement ça en secondaire 4. Tu sais, quand ils venaient pour prendre la photo pour la carte opus, j'avais dit que mon nom, c'était Buffy l'éveillé.
0: Non.
1: Puis, c'est ça qui était écrit sur ma carte opus pendant un an. J'ai encore cette carte opus là et je la garde pour toujours. Oui. J'aimais tellement ça. Mais est-ce que vous avez écouté?
0: Moi non.
1: Je dois dire, moi non plus.
0: Ok.
1: Mais c'est que même à réécouter aujourd'hui, c'est woke pour 1997. Et Sarah Michelle Gellar est vraiment belle.
0: Mm-hmm.
1: Alors ça, c'est toujours un plus, mais je dis, c'est pas pour objectifier les femmes que je dis ça, mais c'est une série qui parle d'enjeux tellement actuels, puis c'est la première série où est-ce qu'on a vu deux femmes ensemble.
0: Ah
1: mais ça, c'est
0: très woke.
1: C'est très woke, puis c'est comme les monstres qui combattent, puis tout, c'est souvent des métaphores. Il y a des métaphores pour comme la dépendance à la drogue. Mais c'est bien fait, puis c'est touchant, puis c'est 7 saisons, j'en conviens, c'est... Comme quand je l'ai réécouté, ça m'a pris 7 mois à réécouter. Mais c'est quelque chose, ça va me faire pleurer comme en parler. Comme, je trouve ça tellement touchant et beau. Puis les outfits, là, comment les gens sont habillés, majestueux.
0: Ah ouais, hein?
1: Oui, c'est vraiment bien, si vous voulez, de l'inspiration pour un festival ou quelque
0: genre
1: chose.
0: Genre mode et design, peut-être.
1: Mode et design, exactement. Beau lien.
0: Et voilà.
1: Oui.
0: Bravo,
1: c'est pour ça que j'aime beaucoup ça. Puis c'est nostalgique. C'est ma série de quand j'avais 15 ans.
0: Fait que c'est un petit confort.
1: Oui, c'est très confortable pour moi. Puis j'ai des épisodes préférés. Il y a l'épisode comédie musicale.
0: Oh! Ça, on dirait quand tu dis ça, il y a Riverdale qui m'a popé dans la tête, mais c'est pas un exemple à suivre.
1: Non, mais c'est comme une comédie musicale ironique.
0: Ah!
1: Il y a comme un démon qui fait un sort, puis ça fait que les gens dansent jusqu'à temps qu'ils explosent, puis meurent.
0: Ah,
1: fait
0: OK!
1: Non, il y a beaucoup de... Je le vends pas très bien, mais pour vrai, écoutez Buffy.
0: Parfait.
1: Ouais.
0: Mais moi, je veux voir la carte opus, par contre.
1: Ouais, non, j'aurais dû la porter.
0: C'est une demande. Je veux voir la carte opus. Et ton premier... Là, t'as deux vibes pour ton premier concert.
1: Oui.
0: Le premier étant...
1: Ben, moi, je pensais que mon premier concert, c'était Mariah Carey au Centre Bell. Puis ma mère était comme, non, chérie, tu es allée voir Casse-Noisette quand tu avais 5 ans. Mais Casse-Noisette, c'est comme un ballet bourgeois, là. Puis c'est pas vraiment moi qui avais décidé d'y aller. Mais j'avais vraiment aimé ça. Malgré que Mariah Carey non plus. Hein, moi, j'étais obsédée avec le Canadien de Montréal. Puis il y avait une fille à mon primaire. Elle était très riche. Ben, ses parents. Puis il avait loué une loge au Centre Bell pour sa fête de 12 ans. Et j'avais été invitée et je capotais. J'étais comme, enfin les Canadiens, j'ai tellement hâte de voir les Canadiens de Montréal. J'adore le Canadien de Montréal, j'adore Christophe Allouet, c'était le goaler à l'époque.
0: Ah ben oui, je m'en rappelle très bien.
1: Et là, j'arrive au Centre Bell, c'est pas une game de hockey, c'est Mariah Carey.
0: Ouf.
1: Et je m'en foutais complètement.
0: T'as dû faire le saut quand même, là.
1: C'est
0: pas le même vibe.
1: J'étais tellement triste. C'était tellement une tristesse de privilégiée. Petite fille, elle arrive au Centre Bell, c'est Mariah Carey. Mais c'est ça, j'avais pas vraiment trippé. Là, je regardais les photos des joueurs de hockey dans les corridors. C'est ça que j'avais fait. J'avais mangé des collations, je pense.
3: Ben, pour l'avoir déjà vécu, parce que mon père travaillait pour une compagnie d'électricité. Fait qu'eux, souvent aussi, il y avait des loges, mais... Dans les loges, en tant qu'enfant, c'est un peu plate, je dois dire. Puis là, encore une fois, c'est très privilégié de dire
0: on
3: ça.
0: Est comme...
3: C'est tellement plate dans une loge. Mais c'est que t'es tellement loin. En fait, les loges sont très, très hautes. Fait que tu vois pas grand-chose. Moi, je me rappelle, nous, on avait été pour quelque chose pour les enfants, là, un peu comme le casse-noisette.
0: Ou genre Disney en Nice. Genre Disney en Nice.
3: Oui, ouais. Je pense que c'était Disney en Nice, mais t'es tellement haut. Qu'est-ce qui est le fun, par contre, c'est qu'il y a plein de snacks gratuits.
1: C'est ça, les collations.
0: La bouffe gratuite.
1: Mais moi, j'étais habituée d'être haut de même. D'habitude, quand j'allais au hockey, j'étais dans le pit en haut. Là.
3: Ouais.
1: Puis j'aimais ça. J'aimais beaucoup ça.
3: Ouais.
0: Je suis jamais allée au hockey et j'ai jamais été dans une loge, donc je peux pas. Je peux pas
1: chialer sur les loges. C'est correct.
0: Mais j'étais allée au Centre-Ville il y a 2 semaines, puis j'ai voyé les loges, puis je comprenais pas tant le hype.
1: Non, c'est business.
0: Ouais. C'est très business.
3: C'est très
0: business. Je suis pas rendue là dans la vie.
3: Et voilà,
0: moi non plus. Là, on en a parlé tantôt. Un peu. Mais ton émission d'enfance.
1: Le cœur a ses raisons. C'est
3: un classique.
0: Avec qui?
1: Un classique avec Anne Dorval.
0: Elle est énervée, j'adore.
1: Oui, non, Anne Dorval, c'est vraiment... je pense que c'est ma femme préférée. J'ai des jokes sur elle, sur scène. Je parle trop d'elle, je pense.
0: Tu l'as-tu déjà rencontrée?
1: Ben, je l'ai déjà vue dans la rue.
3: Oui, ben, de ce que j'ai compris, c'est que tu connaissais son adresse quand tu étais plus jeune. Je sais pas si tu veux peut-être élaborer là-dessus.
1: Oui, ben, c'est que... Oh non, je veux pas dire la rue ni rien, mais j'ai grandi dans le même quartier qu'elle. Puis ma mère, des fois, était comme, j'ai vu Anne Dorval au Provigo. Puis moi, dans ma tête, j'ai fait, OK, elle habite proche d'ici. Puis, mais j'avais 10 ans, là. Puis une fille dans ma classe habitait aussi dans mon quartier. Puis elle m'a dit, Anne Dorval, c'est ma voisine d'en face. Après l'école, elle est allée, elle m'a montré sa maison. C'est pas tombé dans... J'allais dire dans l'œil d'un sourd, mais dans l'oreille. Mais vous comprenez là, ouais. L'expression. Puis j'ai commencé à faire des espèces de tours de vélo. C'est très prédateur. Mais j'avais 10 ans, donc pas vraiment prédateur. Puis j'espérais vraiment qu'Anne Dorval me voit.
3: Te remarque dans la rue sur ton.
1: Je voulais qu'elle me remarque. Je voulais qu'elle sorte dehors, qu'elle vienne me parler. Mais dans quel monde elle aurait fait ça?
0: Mais qui est cette jeune femme?
1: Qui est cet enfant qui n'arrête pas de freiner devant ma maison? Et de regarder par la fenêtre. Puis, je sais pas si c'était la bonne maison.
3: Tu sais, ouais, au final, tu l'as jamais vu sortir de la
1: non,
3: maison.
1: Non, je l'ai jamais vu sortir, mais je l'ai vu chez Provigo.
0: Ah. Bon, la salut. Fait que cette grande reine, là, pour de vrai.
1: Oui, grande reine, mais c'est ça, cette émission-là. Je faisais des voix tout le temps, je mettais des perruques.
0: Tu t'es-tu déjà déguisée comme en cricket à Halloween? Ou...
1: Oui, ouais. Je me suis déguisée en cricket Rockwell. J'avais mis des très gros seins.
0: Ah oui.
1: Je chantais souvent les chansons. Du cœur à ses raisons, là, notamment la chanson des vidanges que Brenda avait chantée une fois.
0: Ah, j'entends.
1: Je sortais les poubelles le lundi, maintenant c'est le mardi. Let's dance composition, c'est venu.
0: Ah, j'aime les choses comme ça. Genre, moi, j'ai juste regardé des petits épisodes ici et là, j'ai jamais vu. T'sais, mais je sais qu'ils sont sur Prime. Il faudrait vraiment que je me fasse un marathon.
1: Moi, j'ai les DVD. J'ai le DVD autographié par Marc Labrèche.
0: Ah, oh, wow.
1: Et sur le DVD, il m'avait demandé... J'étais très petite. Là, il m'a dit, qu'est-ce que tu veux que j'écrive? Puis j'ai dit, je sais pas. Puis il a écrit, bravo pour tes cheveux.
3: Est-ce que tu avais une coupe spéciale?
1: Non.
3: OK, non.
1: Pas non. De coupe spéciale. Okay. Enfant.
0: Ah, intéressant.
1: Coupe enfant. Ça, je l'ai à la maison aussi, ça, le DVD autographié. Je l'écoutais tout le temps avec mes voisins. On recréait les scènes.
0: Ah, c'est
1: vraiment... Peut-être c'est de là l'intérêt d'humour.
0: Ah.
1: Peut-être qu'il a grandi là.
0: Mais sûrement. C'est quand même c'est quand même une bonne déduction.
1: Ouais.
0: Je sais pas pire quand même. Puis pour finir, ton premier contact avec la lecture, je pense que t'es pas tout seul avec ce livre-là.
1: Non, c'est bien sûr, c'est Aurélie Laflamme.
0: Oui.
1: C'est classique de ma génération. On espérait tout être la fille qui échappe un tampon et que le beau gars nous remarque.
0: Ouais, avec une flûte, la flûte miniature portative.
1: Oui,
0: c'était ça
1: parce que c'était trop gênant de dire. Si gênant de dire, c'est un tampon.
3: Ouais, c'est tellement gênant. Là,
1: elle dit c'est une flûte. C'est comme, c'est drôle.
0: Puis elle se le fout dans le nez, me semble. Genre, c'est...
1: Ça, je m'en rappelle pas.
0: Même ça, ben,
3: elle fait comme ça, elle jouait avec la flûte.
0: Ouais. Puis finalement, elle freine chat de Noël.
1: Oui, sous la neige.
0: Sous la neige, puis qu'il lui offre un chat.
3: Oh, je me rappelle pas. C'est ça, Sibylle?
0: Oui, c'est Sibylle.
3: Le petit chat blanc.
0: Le petit chat blanc.
1: Je pense que, oui. Mon Dieu, vous vous rappelez de ça?
0: Ben, je pense que c'était vraiment. On dirait que c'est comme un goal aujourd'hui de comme. Genre, frencher sous la neige un 24 décembre après qu'un gars t'ait offert un chat. C'est quand même haut, là, dans les critères de séduction.
1: Mais
0: mettons.
1: Moi, une fois, un gars en secondaire 4 m'avait texté je t'aime le 24 décembre.
0: Ah.
1: Puis après, il m'avait ghosté.
3: Ah! Oh. Attends, à quel âge?
1: 15.
3: OK.
0: OK, c'est bizarre.
3: Oui? Oui,
0: ce gars-là est ordinaire. S'il nous
1: ordinaire.
0: Écoute, si ce gars-là nous écoute, il est ordinaire.
1: Très ordinaire. Mais c'est pas de ça que je voulais parler.
0: On va passer en musique, parce que là, le temps file, puis on prend en parler pendant des heures de ces gars-là qui nous ghostent, un 24 décembre. Et on va y aller avec un revenant qui a fait une apparition sur scène à la Super Franco Fête, et c'est Hubert Lenoir. Donc, on va jouer « Recommencer ».

0: Recommencer du bal noir à la boussole culturelle CSM 89.3. D'ailleurs, c'était une chanson que tu m'avais recommandée, Mina. Ben, c'est toi qui me... Oui. J'ai demandé à Mina parce que je voulais que l'émission te ressemble aussi. Parce que, tu sais, c'est une émission qu'on fait à deux. Ouais. Puis que tu m'avais mentionné Hubert Lenoir.
1: Ben oui, puis Hubert Lenoir, je me rappelle, je l'avais déjà vu en spectacle et à ce jour, c'est encore un de mes spectacles préférés que j'ai vu. C'était au Festival Santa Teresa il y a comme 6-7 ans, je crois. Puis ce gars-là, c'est une rockstar. Là. Ah, c'est ben une oui. star c'est qui mérite d'être sur scène. Puis
0: Ouais. Moi, son show, par contre, j'ai toffé 2 minutes.
1: Ah oui, il y a beaucoup de mosh pit, je dois dire. Là. Valérie, avec ta grandeur, ça se prend.
0: On m'a fait un corridor de sécurité, là, ah, tellement oui, que comprends. Les gens. Genre, j'étais correcte, j'allais super bien, mais les gens m'ont fait un corridor de sécurité parce qu'ils m'ont dit, ils me regardaient comme elle, si elle continue, elle passera pas.
1: Ah oui, puis ils se lancent dans la foule aussi.
0: Oui.
1: Ouais.
0: Oui. Bon. Enough said. On va continuer avec le questionnaire actuel, Yasmina. Fait que là, c'est des. Là, on retourne ici maintenant. Puis on commence avec Mina.
1: Oui, donc la pièce de théâtre qui t'a marquée.
2: Oui, ben, moi, c'est toutes les pièces de Nathalie Doumard, en fait. Maman et frère. J'avais vu Maman il y a peut-être 5 ans. Puis ça m'avait vraiment touchée parce que je suis à moitié libanaise. Puis beaucoup de ces thèmes dans la pièce, c'est comme c'est le Québec et les origines plus. Ben elle c'est égyptien, moi c'est libanais, mais je me reconnaissais vraiment là-dedans. Puis ça m'avait vraiment marqué. Puis j'avais continué ma vie et là plus récemment, j'avais écouté son passage au balado Pas peu fière de Florence Nadeau puis Anne-Sara Charbonneau. Puis ça m'avait, on dirait, un peu brisé. J'ai été tellement touchée par ça, je savais pas, moi, que la pièce avait un peu d'écho autobiographique. Et là, pour Frère, la deuxième, je sais pas si c'est sa deuxième pièce, en tout cas, c'est la deuxième que moi, j'ai vue.
0: Ben, en fait, il y avait eu Coco, qui était plus un groupe d'amis plus jeunes. Ensuite, il y a eu Maman, puis ensuite, il y a eu Frère.
1: Mais ah, c'est
0: comme
1: vu Coco.
0: Mais c'est comme le Nathalie Doumard verse, que Alain Farah aime appeler.
1: Ouais.
0: C'est comme son verse,
1: ben,
0: mais oui.
1: Son univers. J'adore. Son univers, et là, j'ai vu Frère chez Duceppe cette année, et j'ai beaucoup ri et aussi pleuré.
0: Mm-hmm.
1: Et encore une fois, les thèmes de la famille, puis parfois des références à des chanteuses libanaises que ma mère écoute souvent. Moi, j'ai beaucoup ri. Il y avait une référence particulière à Férou, ça m'a fait rire. Le monsieur à côté de moi était comme, c'est qui ça? Mais j'avais vraiment aimé. Puis le théâtre au complet, ça m'a marqué parce que tout le monde était réactif. Pas juste une personne, c'est comme des centaines de personnes en même temps qui riaient, qui faisaient « Oh! » Moi, ça me fait rire, ça, quand les gens font « Oh! » au théâtre.
0: Ah oui, c'est le fun, c'est que tout le monde vit un peu la même.
1: Synchronicité.
0: Je sais pas, quand
1: ouais.
0: T'es allé voir Frère, mais moi, j'étais pendant les séries.
1: Moi aussi, puis ils ont dit le score.
0: Oui,
1: pendant...
0: le personnage oui. de Neil arrivait, genre, de Neil Elias ouais. arrive, puis tu sais, c'est un moment où il a pas son sel, puis il dit « Ah, hey, je te redonne pas ton sel, mais by the way, le score, c'est 3. » Puis là...
1: Oui. Tout le monde s'est mis à applaudir.
0: C'était une standing ovation.
1: C'était vraiment un beau moment.
0: Bon. Ouais.
1: J'ai
0: ouais.
1: vraiment aimé ça. Ça m'a. J'arrête pas de dire que je suis touchée, mais j'étais très touchée. Puis tu sais, c'est le genre de pièce de théâtre que je voulais pas vraiment que ça finisse. Ça m'arrive pas souvent. Des fois au théâtre, je suis comme, OK.
0: C'est long.
1: C'est bon. C'est long. Mais là, je voulais pas. J'étais juste contente d'être là. Puis je savourais comme chaque minute. Et j'irai à toutes ces prochaines pièces.
0: Mais d'ailleurs, à la licorne, il va y avoir Georges. Je sais pas si t'as vu. Donc, c'est une pièce de Georges. En fait, c'est dans Frère, c'est le frère qui est décédé.
1: Oui.
0: Donc, là, c'est sa pièce à lui. C'est Manuel Tadros qui jouait le père dans Frère, qui va jouer Georges. Il va y avoir Neil Elias à ses côtés et Nathalie Doumard elle-même.
1: Ben, vous saurez où je vais être.
0: Ouais. Donc, c'est vraiment très bientôt. Moi, je vais m'acheter des billets parce que ça commence fin septembre, je pense. Puis c'est une mise en scène de Rosanne Derry. Fait que, honnêtement, j'ai tellement hâte d'aller voir parce que Frère, moi aussi, ça m'a complètement touchée. La ouais. musique d'Étienne Copé.
1: La musique d'Étienne Copé aussi.
0: Ça m'a tué.
1: Il sortait avec ma voisine quand j'étais plus jeune.
0: Tout le monde. Tes voisins, là, ils sont pluggés, je trouve.
1: Mes voisins sont pluggés.
3: T'étais dans un bon quartier, là.
1: Dans un bon quartier. Mais oui, sa présence, sa voix sur scène, il parle jamais, mais il est là, puis il joue. C'est vraiment un musicien que j'admire beaucoup.
0: C'est très envoûtant, quand même.
3: Ouais. Ben, parlant de musique,
1: oui.
3: L'album que tu mets quand t'as le Oak Scored.
1: Oui, ces temps-ci, ben, c'est que moi, il faut savoir, je mets jamais de grosse musique. Poum, poum. Moi, c'est tout le temps de la petite musique de lesbienne triste. mais là, je me suis forcée. Ça, c'est comme la plus entraînante des musiques tristes.
0: On aime la musique triste,
1: mais c'est pas triste. Mais c'est l'album Blue Reminder de Hand Habits.
2: Puis la chanson Blue Reminder, il y a tellement un beau solo de trompette, puis de juste de d'instruments que j'entends pas souvent dans de la musique plus indie. Ouais. Et c'est, je l'ai vu live à Montréal, puis ça, je me sens très chanceuse parce que c'est des artistes comme ça que je connaîtrais pas si je sortais pas avec ma blonde anglophone. Mm. Moi, j'y montre des artistes québécois. Je l'ai amené au MTLUS voir Ariane Roy puis Louis-Adrienne Cassidy. Wow. Puis ça, c'est le fun parce que c'est, elle est comme « Wow, tu m'as fait découvrir ça. » Je suis comme « Tout le monde
1: connaît ça. »
2: Mais dans, à ses yeux, elle est comme « Ça, c'est Yasmina qui m'a montré ça. » Je suis comme « Oui. » Mais en tout cas, fait que là, elle m'amène beaucoup à des shows en anglais. Puis on avait été voir Anne Habits, mais elle m'a fait découvrir tellement d'artistes anglophones. Pour vrai, je les connaîtrais pas si on sortait pas ensemble. Elle m'a fait tout découvrir le côté culturel de Montréal en anglais que moi, j'ignorais complètement. Là. Moi, j'allais des shows d'humour en français puis de la musique keb. Puis c'était ça, mon univers. Puis là, avec Anne Habits puis plusieurs autres artistes, tout est plus grand. Comme là, on s'en va voir le Lorraine. La Reine,
1: je connais pas.
2: Sur un toit à Pop Montréal. Fait que c'est
1: hot.
2: Je suis très contente d'avoir débloqué le côté anglophone de Montréal parce que ben je sais que les anglophones existent à Montréal, mais je connaissais pas les artistes.
1: Ouais. Alors, parce que oui, c'est parce qu'il y en a. C'est moi aussi je les connais pas, c'est vraiment
2: Non, moi non plus.
1: Ouais. Je savais même pas Reine Habits, je savais même pas que c'était montréalais, tu vois.
2: Mais c'est pas montréalais, mais de passage à Montréal parfois.
1: Puis, ben là, on continue en musique, mais on va complètement dans un autre registre. On va ailleurs. Tu sais où je m'en fais?
2: Oui.
1: Et c'est ta chanson de karaoké.
2: Oui, c'est Gaffa. Je vais le dire.
1: Ouf. J'ai tellement aimé ça, lire ça. Ça me remplit de bonheur.
2: Oui.
1: C'est Nicolas Ciccone, il faut quand même le préciser.
2: Oui, Nicolas Ciccone. Puis, c'est parce qu'avec ma cohorte à l'École nationale de l'humour, c'était notre chanson. On chantait toujours ça dans la vanne de tournée.
4: C'est ça, il y a comme un gag là, relié
2: c'est
4: avec...
2: C'est comme un genre de gag. Puis, quand eux, ils sont présents, on la chante au karaoké, c'est drôle. Quand ils sont pas là, puis que je la mets, ils m'appellent mon nom, je m'en vais. J'assume pas seul le gag de groupe. Mais je vais toujours le mettre. Tu sais, comme quand il y a des petits papiers pour écrire ton nom puis ta toune, ou des fois, c'est une application. Et je vais tout le temps mettre cette chanson-là. Et là, je vais dire, c'est drôle, vous allez voir, c'est drôle. Puis après ça, quand c'est mon tour, tout le monde est comme, oui, Yasmina. Ben, j'ai quitté.
4: On n'assume pas.
2: J'assume pas tout le temps.
1: Parce que pour ceux qui connaissent pas GAFA, je veux juste préciser un peu le thème de la toune. Ouais. C'est sur les grands géants de l'informatique, les GAFA, mais en fait,
2: c'est
1: Google, Apple, oui. Facebook, Amazon
2: sont les maîtres du monde.
1: Microsoft, ouais. Ben, en tout cas, tout ce beau conglomérant-là, là, mais c'est une chanson qui fait bouger les choses.
2: Ça fait bouger les choses. C'est qu'au début, on dénonce le capital. On dénonce. Et là, le refrain arrive. Hop, on est ailleurs. Parle de sein d'une fille sur Facebook. On l'échappe un peu, le message initial.
1: Oui.
4: C'est à moitié engagé.
2: Oui, c'est ça.
1: Ça finit souvent par être un petit gag avec nous. Puis, genre, tu l'as écrit, puis j'étais crampée. J'étais comme. Tu sais, nous, on allait dans des parties, puis là, les gens, ils mettaient ma répétition. Puis, au début, t'es comme, ah, c'est drôle, je suis sous, puis je danse au GAFA. À la quatrième fois, c'est plus drôle.
2: Non, c'est plus drôle. Ouais, je l'ai montré à mon amie ontarienne, et là, elle l'écoute.
1: C'est beau. Mais malheureusement, en musique, on va continuer pas avec GAFA. Là, pour ça,
2: c'est
1: si
2: pas
1: voulez...
2: malheureux d'arrêter.
1: Non, c'est ça. Si vous voulez l'écouter, vous l'écouter sur vos plateformes d'écoute respectives. Mais on va continuer avec une autre chanson que Mina m'a proposée, et c'est Corps de NAO feat. Louis-Adrienne Cassidy.

0: corps de NAO et Lou-Adrienne Cassidy. Rapidement, on va dire nos petits coups de cœur de la semaine. Moi, je vais commencer avec le mien. Et moi, c'est une exclusivité que j'ai entre les mains. C'est le livre Micheline qui va sortir en librairie le 25 août de Michel-Maxime Legault. Fait que c'est la suite de Micheline qui est aussi passée au théâtre. Donc, Micheline, c'est un peu en honneur de sa mère et sa tante qui sont les deux prénommés Micheline et qui parle de l'extinction de ce nom qui était à la mode dans les années 50, tout comme le pain sandwich. Puis si jamais le livre vous... C'est ça qui est écrit. Miam. Ouais, non. Mais si vous aimez le pain sandwich, pas de jugement vraiment. Mais si jamais la pièce... le livre, qui est une pièce de théâtre, va aussi être au théâtre chez Duceppe en formule 5 à 7 du 8 au 25 septembre. Et si jamais vous les rencontrez, Michel-Maxime Legault, et c'est le lancement de son livre a lieu le 13 septembre à la librairie de Montréal. Et toi, Mina, c'est quoi ton coup de cœur de la semaine?
1: Alors, de mon côté, c'est un film que j'ai écouté hier soir, le film norvégien The Worst Person in the World, où en français, Julie en 12 chapitres, SOS la traduction.
0: Ouf, ouais.
1: Oui, j'arrive en ville, c'est un film qui est sorti en 2021.
0: Il n'y a pas de jugement et ça, la boussole.
1: Mais en fait, c'est un film que je recommande pour toutes les personnes qui sont dans leur vingtaine puis qui sont super perdues, qui pensent, qui savent pas où ils s'en vont, en fait. Je trouve que c'est un film parfait à écouter. Puis moi, ça m'a beaucoup fait réfléchir, donc à écouter.
0: Mm-hmm. Et toi, Yasmina?
2: Oui, j'ai regardé trois fois. Moi aussi, c'est un film également. J'allais voir au cinéma moderne il n'y a pas longtemps. Ça s'appelle Blue Heron, de Sophie Romvary. C'est son premier long métrage, puis ça se passe sur l'île de Vancouver. Alors les images sont tellement belles, c'est tellement, je sais pas si vous êtes déjà allé
1: à Tofino,
2: oui,
1: ouais, magnifique.
2: C'est une famille hongroise qui a immigré, c'est semi autobiographique, puis c'est vraiment à travers les yeux de la jeune réalisatrice. On comprend que c'est un peu elle quand elle était jeune, puis avec son grand frère qui a beaucoup de problèmes de santé mentale. Puis c'est vraiment à travers son regard sur comment sa famille a essayé de l'aider, de gérer, puis tout. Puis après ça, comment ils ont vécu le deuil de ce frère-là. Puis j'ai eu la chance d'avoir une rencontre avec le cinéma, là, pas juste moi, de rencontrer Sophie, puis juste de lui parler, de poser des questions. C'est vraiment, encore une fois, très touchant, puis je recommande vraiment. Par contre, je sais pas où est-ce qu'il joue, parce que c'est comme un film obscur d'auteur, un peu.
0: Ben, je vous invite à faire vos recherches, la gang. parce que là, il y a un autre petit truc à la boussole, vous savez c'est quoi? C'est le coffret culturel. Puis aujourd'hui, puisque Mina, c'est aussi ton baptême, je me suis dit, c'est à toi aussi d'apporter quelque chose. Yasmina, qu'est-ce que t'as apporté?
2: Moi, j'ai apporté un livre que j'ai vraiment beaucoup aimé de Florence Agathe Dubé-Moreau, c'est Hors-jeu. Je l'ai lu et elle parle, j'aime pas ça, elle est sa personne à part entière, mais elle est aussi la, je sais pas s'ils sont mariés avec Laurent Duvernay-Tardif.
1: Oui. OK.
2: Et elle raconte vraiment comment, c'est quoi être la femme d'un joueur, femme, épouse, blonde, whatever.
0: Copine.
2: Et j'ai été introduite au concept des WAGs. Wives and Girlfriends.
1: En mode off-campus. Et version québécoise.
0: Oh wow.
2: Je décroche pas du concept WAGs.
1: Ouais.
2: Et c'est vraiment intéressant comme livre. J'ai adoré, alors je l'ai apporté.
0: Puis tu repars avec quoi?
2: Moi, je repars avec Marie-Mé version 3.0.
0: Ah, yes, of course. Et toi, Mina, tu nous déposes quoi dans le coffret?
1: Alors, Valérie, je vais t'emmener un petit cadeau. ton livre, La déesse des mouches à feu, que je suis partie avec quand je suis déménagée, puis je te l'ai jamais redonné.
0: En plus, c'est souvent écrit à partir de Valérie Langevin dans sa couverture, parce que je suis très possessive de mes livres, fait que c'est impressionnant que je te l'ai pas...
1: Ah, mais je peux te dire, c'est le tien.
0: Ouais.
1: C'est pas à moi.
0: Oui, je sais.
1: Ben, cadeau, ma chum.
0: Merci.
1: Et qu'est-ce que je mets dans le coffret? C'est L'hiver de force de Régent Ducharme, qui est un auteur très mystérieux là, au Québec et que j'adore. Donc,
0: puis tu repars avec quoi?
1: Amiante.
0: Ah oui.
1: C'est un livre que ça fait longtemps qu'il est sur ma liste et quand je l'ai vu dans le coffret, ça m'a pris tout mon petit change pour pas sauter dessus. Donc.
0: Parfait. Ben là, on repart à la maison avec des super beaux, super belles offrandes culturelles. Yasmina, merci du fond du cœur d'être passée à l'émission.
1: Merci à vous.
0: Merci beaucoup. Merci, Mina, d'avoir accepté de co-animer cette émission. C'est un plaisir.
1: Ah, c'est un grand plaisir.
0: Et nous, on se retrouve la semaine prochaine avec Esther en co-animation et nul autre que Sophie Fouron, quand même, grande femme du journalisme.
2: Coucou, Sophie.
0: Go Sophie, on adore Sophie. Et sur ce, vous pouvez nous suivre sur les réseaux sociaux, réécouter notre émission sur le site de CSM. Et sur ce, je vous dis à la semaine prochaine.
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Follow Me, le remix de DJ Spina. La pièce originale, en fait, déjà Follow Me, c'est un remix non officiel d'une pièce de D'Angelo avec Redman et Method Man. Là, cette fois-ci, genre 22 ans plus tard, DJ Spina en fait sa propre concoction avec des échantillonnages, entre autres, de Slick Rick, Third Wind and Fire. Vous écoutez Rythmologie. En fait, la pièce originale, c'est Left and Right.